0: trafic arrive dans un instant, juste après la météo.
1: Merci beaucoup Julien, à tout à l'heure. Et côté ciel, on se samedi 1er août, grand soleil et forte chaleur, voilà ce qui vous attend pour débuter ce week-end dans le sud-est. Plusieurs départements sont placés en vigilance orange canicule, du Puy-de-Dôme aux Alpes-Maritimes en passant par le Rhône et le Vaucluse. Pensez à bien vous hydrater, même de nuit, et à marquer la pause régulièrement. Quant aux températures, dans la matinée, comptez 25 degrés à Lyon, 26 à Montélimar, 27 à Marseille et à Gap. Pour l'après-midi, 32 à Montélimar et 34 pour les maximales à Gap, Montpellier et Perpignan. Par ailleurs, plusieurs départements sont également en vigilance orange feu de forêt, notamment le Var, le Vaucluse, la Drôme, le Gard, l'Hérault, l'Aude et les Pyrénées-Orientales. N'oubliez pas, jeter un mégot par la fenêtre, déjà c'est interdit. 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
1: 2 heures tout juste passées de 3 minutes. Retour à vos conditions de circulation en détail dans le sud-est du pays. C'est très très calme sur la route à cette heure-ci. J'ai simplement 2 informations à vous rappeler. La première nous emmène dans le Var. Vous m'écoutez depuis l'autoroute A8 dans la région de Brignoles. Les sorties 35 sont déconseillées, vivement déconseillées par la préfecture en raison des nouveaux départs de feu qui touchent malheureusement le secteur de Pontevez. De nombreuses routes du réseau secondaire sont fermés dans ce secteur-là, donc en direction de Nice et de l'Italie, comme en direction d'Aix et Marseille, sortie 35 Brignoles, vivement déconseillée. Je change de région, vous retrouve dans l'Hérault, la région de Béziers. Vous êtes sur l'A9 en direction d'Orange et Lyon. Il y aurait des morceaux de pneus sur les voies de l'autoroute A9, 2 km après avoir passé la jonction A9 à 75 au kilomètre 158. Et puis partout ailleurs, ça se passe très très bien.
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duo Zaoui et Stéphane qui vous accompagne sur Radio Vinci Autoroute. Côté trafic, ça se passe toujours aussi bien. J'y reviens dans le détail juste après la musique d'Oasis dans Look Back in Anger.

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1: À 2h15, retour au trafic dans le sud-est du pays. C'est toujours aussi calme sur la route. Pas de grosses difficultés à évoquer. Quelques infos à vous rappeler, notamment une info pratique qui vous concerne. Si vous êtes entre Narbonne et Béziers, en direction d'Orange et Lyon sur l'autoroute A9, l'aire de Vinassan Sud est inaccessible pour le moment. Le temps de permettre le dépannage d'un poids lourd sur cette aire. Vous pourrez vous ravitailler en amont ou en aval dans ce secteur-là. Marquez la pose également, donc anticipez bien vos déplacements et vos arrêts dans ce secteur-là. Je vous retrouve toujours sur la 9, un petit peu plus à l'est, dans la région de Béziers. Vous êtes en direction d'Orange et Lyon, 2 km après la jonction A9 à 75, au kilomètre 158. Des morceaux de pneus se trouveraient sur les voies. Le patrouilleur vient d'arriver sur place. Et enfin, avant de vous quitter, je vous rappelle, pour vous qui êtes dans le Var, que les sorties Brignoles 35 de l'autoroute A8 sont vivement déconseillées par les autorités en direction de Nice et de l'Italie, comme en direction d'Aix et Marseille, en raison des nouveaux départs de feu qui touchent le secteur de Pontevès. Partout ailleurs, tous les voyants sont au vert. Péter une durite, partir sur les chapeaux de roue, rouler jeunesse, vous les utilisez sans y penser, mais savez-vous vraiment d'où viennent ces expressions de la route? Cet été, nous vous emmenons au cœur de leur histoire, coup de projecteur sur l'une d'entre elles, juste après la musique d'Émilie Simon, Fleur de saison.

0: Fleur de saison, la douce voix d'Émilie Simon qui vous accompagne sur Radio Vinci Autoroute. Et côté trafic, c'est toujours aussi calme.
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2: Roule ma poule.
3: Pétez une durite.
4: Allez, en route, mauvaise coupe.
0: Sur la route des vacances, il y a les kilomètres. Et puis, il y a toutes ces expressions que l'on utilise sans y penser. Vous avez peut-être déjà dit partir sur les chapeaux de roue, non? Loïc Alsac nous en parle justement.
5: J'ai toujours dit que j'avais une tête à chapeau.
6: Je vous en prie, restez concentrés.
5: Ah pardon, je m'égare. Aujourd'hui, l'expression, c'est donc bien partir sur les chapeaux de roue. Rien à voir donc avec un couvre-chef oublié dans la voiture. Les chapeaux de roue étaient autrefois les pièces métalliques placées au centre des roues, ce que l'on appelle communément aujourd'hui les enjolivées. Lorsqu'une voiture abordait un virage, beaucoup trop rapidement, la carrosserie s'inclinait tellement que le bord de la roue pouvait presque toucher le sol. On disait alors que le véhicule roulait sur ses chapeaux de roue.
7: Vitesse. Plus rapide que la lumière.
5: Avec le temps, l'expression a quitté les routes pour entrer dans le langage courant. Aujourd'hui, on peut démarrer un projet, une réunion, même une carrière sur les chapeaux de roue. Autrement dit, très rapidement et avec beaucoup d'énergie.
8: Sous les chapeaux de roue, on t'emmène prendre un verre. Accueillez-le, accueillez-nous, regardez qui on emmène.
5: Mais pendant ces vacances que l'on démarre sur les chapeaux de roue, ou plus doucement, il faut de toute façon inévitablement appuyer sur le champignon. Mais ça, c'est une autre expression.
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0: La musique de Ghetto Superstar, de Praz plus exactement. Ghetto Superstar, c'est le titre qui résonne sur Radio Vinci Autoroute. Restez bien à l'écoute, retour au trafic dans 30 secondes.
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0: Il est tout pile 2h30, il est l'heure de revenir en détail à vos conditions de circulation. Et pour débuter, je vous retrouve en région lyonnaise. Vous êtes au sud de Lyon, sur l'A7 Nord, en direction de Lyon-Centre. Une voiture est en panne sur voie de droite et bas-côté. 4 km après avoir passé la sortie 11 de Vienne-Sud, votre repère, le kilomètre 30. À l'ouest de Lyon, tout va bien. Dans le reste de la vallée du Rhône et en Provence également, pas de perturbations particulières à évoquer. Simplement à vous rappeler dans le Var que les sorties 35 Brignol sont vivement déconseillées par les autorités dans les deux sens de circulation en raison des nouveaux départs de feu qui touchent malheureusement le secteur de Pontevès et où de nombreuses routes du réseau secondaire sont d'ailleurs fermées dans cette région-là. Et puis, autre info pratique à vous rappeler qui nous emmène cette fois-ci entre Narbonne et Béziers sur l'A9 direction Lyon. L'aire de Vinasse en sud est fermée, le temps de permettre le dépannage d'un poids lourd. Prenez vos bonnes dispositions dans ce secteur-là. Et vous savez déjà tout.
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I Want to Break Free, un grand classique signé Queen, bien sûr, qui vous accompagne cette nuit sur la route. Une route très très calme dans le sud-est du pays, pas de grosses difficultés à évoquer. Retour au trafic en détail à 2h45 après la musique de Thérapie Taxi, Candid Crush ou encore Naïka One Track Mind. Très belle route.

0: Petit taxi qui résonne sur Radio Vinci Autoroute et à suivre absolument BO, votre rendez-vous estival dédié aux bandes originales les plus mythiques du cinéma, celles que l'on ne se lasse pas de réécouter. Dans quelques minutes, place à notre âme d'enfant, on va rire, chanter et retrouver les mignons coups de projecteur sur Moi, Moche et Méchant, juste après vos conditions de circulation.
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0: 2h46, il est l'heure de reparler en détail de vos conditions de circulation. Ça roule très très bien dans le sud-est à cette heure-ci. Avec quelques infos simplement à vous rappeler, la première nous emmène au sud de Lyon. Je vous retrouve sur l'autoroute A7 Nord, vous roulez en direction de Lyon-Centre, 4 km après avoir passé la sortie 11 Vienne-Sud. À hauteur du kilomètre 30, il y a une voiture en cours de dépannage sur voie de droite et bas-côté, vous serrez bien sur les deux voies les plus à gauche. Je vous retrouve bien plus au sud à présent, dans le Var, pour vous rappeler que sur l'A8, la sortie 35 Brignoles est vivement déconseillée par les autorités dans les deux sens de circulation en raison des nouveaux départs de feu qui touchent le secteur de Pontevès et où d'ailleurs de nombreuses routes du réseau secondaire sont fermées. Et puis pour terminer, je vous donne rendez-vous entre Narbonne et Perpignan. Nous sommes sur l'autoroute A9 en direction de Barcelone. Il y aurait des morceaux de bois sur les voies, 16 km après avoir passé la sortie 40 Le 4. À hauteur du kilomètre 234. Partout ailleurs, si je n'ai pas parlé de vous, c'est tout simplement que tout va bien. Merci d'avoir choisi le 107.7 sur la route des vacances.
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0: Et il est l'heure d'Absolument BO, votre rendez-vous consacré aux bandes originales de films avec une saga que les enfants adorent et les parents aussi. Bonne humeur, éclat de rire et une bande-son qui donne franchement le sourire. On vous retrouve, Marie-Codemo.
2: Hello!
3: Ils sont tout petits, bruyants, toujours branchés sur 100 000 volts. Non, non, ce ne sont pas des enfants. Quoique... Ceux-là sont jaunes, ce sont les mignons. Et dans la saga Moi, Moche et Méchant, Groot, qui est un méchant pas si vilain que ça, a pour assistant des centaines de petits personnages si attachants. En 2013, pour le deuxième film, Groot est amoureux. Donc on va rire, mais on va aussi chanter et danser sur un titre qui rend... est signé Pharrell Williams, rappeur, producteur, styliste, qui est en charge de mettre en musique toutes leurs aventures depuis le début. Ce titre et son clip, long de 24 heures, sont devenus en quelques jours de véritables hymnes à la joie dans le monde. Il faut dire que le mot « happy » est répété 56 fois par Pharrell Williams. Impossible de passer à côté dans les moments les plus exaltants de nos vies, du réveil matin au mariage et même à la réouverture de Notre-Dame de Paris en décembre 2024 où il l'a chanté entouré d'un chœur gospel. Pharrell Williams et toute la bande de Moi, Moche et Méchant nous rendent happy dans Absolument BO.

0: C'était Happy de Pharrell Williams, extrait de Moi, moche et méchant dans Absolument BO. Retrouvez d'ailleurs d'autres épisodes sur notre site internet et notre application. Et avant de poursuivre la route en musique, je vous rappelle que de nombreux départements sont confrontés à la sécheresse et donc exposés au risque de feux de forêt et de végétation. Soyez vigilants et surtout n'oubliez pas, un seul mégot jeté par la fenêtre peut déclencher un incendie et ravager des hectares en quelques minutes. Écoutez ce message en anglais.
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0: Et la route se poursuit donc en musique avec Angèle et Justice, What You Want, qui arrive juste après You Two Even Better.

0: What You Want, Angèle et Justice qui vous accompagnent sur Radio Vinci Autoroute. Il est 3h du matin, très belle route à tous.
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2: Bonsoir à tous. C'est un véritable brasier attisé par le Mistral qui progresse actuellement dans le Var, où 1000 hectares sont partis en fumée depuis hier. Un nouvel incendie qui progresse plus vite qu'un cheval au galop. Des mots du préfet du Var, Simon Babre. 2500 personnes ont été évacuées. Le village d'un millier d'habitants de Corrence est lui complètement isolé selon les autorités qui ont confiné la population. En Gironde, le feu qui a dévasté 42 000 hectares n'est pas fixé, mais la situation s'améliore, rassure la préfète Sophie Broca. 200 000 personnes précédemment évacuées ont pu regagner leur logement. 8 départements du Sud restent en vigilance orange feu de forêt. 5 fois plus de gendarmes et policiers français déployés à la frontière franco-espagnole. Laurent Nunez a annoncé hier soir un renforcement significatif des forces de l'ordre face à la situation humanitaire dans l'enclave espagnole de Ceuta. La quasi-totalité des 60 000 migrants entrés illégalement est déjà repartie au Maroc, assure le ministère des Affaires étrangères espagnol. Parallèlement, l'Italie a prononcé la fermeture temporaire de l'espace Schengen à l'Espagne dans l'optique de défendre les frontières de l'Europe, en croire Rome. La pression était trop forte sur Gianni Infantino. Le patron de la FIFA renonce finalement à son projet de vendre des parts de la Coupe du Monde à des investisseurs privés. Il est apparu clairement que le projet engendre des divisions, écrit la FIFA dans un communiqué. Plusieurs fédérations internationales avaient fermement dénoncé cette idée, dont l'UEFA, l'instance en charge des compétitions européennes. Et puis en bref, au moins 4 personnes ont été tuées cette nuit à Kiev dans une attaque de missiles balistiques russes. 13 autres personnes ont aussi été blessées selon les autorités locales. Enfin, top départ pour le Tour de France féminin ce samedi, une semaine après la victoire de Tadej Pogacar chez les hommes. 138 km autour de Lausanne au programme de la première étape organisée en Suisse sur un parcours propice aux puncheuses. La Française Pauline Ferrand-Prévot remet son titre en jeu. Il est 3h, passé de 2 minutes. 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L'actualité du trafic revient dans un instant, juste après la météo.
0: Merci beaucoup Julien, à tout à l'heure. Et côté ciel, on se vendredi dans ce samedi 1er août, un grand soleil et de fortes chaleurs, voilà ce qui vous attend pour débuter ce week-end dans le sud-est. Plusieurs départements sont d'ailleurs placés en vigilance orange canicule du Puy-de-Dôme aux Alpes-Maritimes, en passant par le Rhône et le Vaucluse. Pensez à bien vous hydrater, même la nuit, et à marquer la pause régulièrement. Quant aux températures, dans la matinée, comptez 25 à Lyon, 26 à Montélimar, 27 à Marseille et à Gap. Pour l'après-midi, 32 à Montélimar, 34 pour les maximales à Gap, Montpellier et Perpignan. Par ailleurs, plusieurs départements sont en vigilance orange feu de forêt, notamment le Var, le Vaucluse, la Drôme, le Gard, l'Hérault, l'Aude et les Pyrénées-Orientales. N'oubliez pas, jeter un mégot par la fenêtre, déjà c'est interdit, et c'est aussi passible d'une amende de 135 €, mais surtout c'est un geste qui peut mettre feu à la nature. 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
0: À 3h, tout juste passé de 3 minutes, retour à vos conditions de circulation en détail dans le sud-est du pays. Et c'est très très calme à cette heure-ci sur la route, vraiment ça roule bien, pas de grosses difficultés à évoquer. Quelques infos à vous rappeler. Pour débuter, je vous rejoins entre Narbonne et Perpignan, vous êtes sur la 9 en direction de Barcelone. 16 km après avoir passé la sortie 40, le 4, km 234, il y aurait des morceaux de bois sur les voies. Alain, le patrouilleur, vient tout juste d'arriver sur place, il peut être amené à traverser les voies, donc vous ouvrez l'œil et vous levez le pied. Toujours l'autoroute A9, mais plus au nord, et cette fois-ci en direction de Lyon. Je vous rappelle que l'aire de Vinasson Sud est fermée, le temps de permettre le dépannage d'un poids lourd. Vous ne pouvez donc pas vous y arrêter. Anticipez bien dans ce secteur-là. Et puis avant de vous quitter, je vous rejoins dans le Var cette fois-ci. Vous m'écoutez depuis l'autoroute A8. Je vous rappelle que les sorties 35 Brignoles sont vivement déconseillées par les autorités, aussi bien en direction de Nice et de l'Italie qu'en direction d'Aix et Marseille, en raison des nouveaux départs de feu qui touchent malheureusement le secteur de Pontevès et où d'ailleurs de nombreuses routes du réseau secondaire sont fermées à la circulation. Une fois encore, anticipez bien vos trajets dans cette région-là. Et partout ailleurs, si je n'ai pas parlé de vous, c'est que tout va bien.
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Mr. Know-it-all, une nouveauté signée Teddy Swims qui vous accompagne cette nuit sur la route. Une route très très calme dans le sud-est. Aucune difficulté notoire à évoquer. Et je reviens en détail à vos conditions de circulation. Ce sera après la musique de Sean Colvin, Sunny Came Home.

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1: 3h15, retour à vos conditions de circulation en détail dans le sud-est du pays et c'est toujours aussi calme sur la route. Aucune difficulté à évoquer, tous les voyants sont au vert. Deux infos pratiques à vous rappeler simplement. Si vous êtes entre Narbonne et Béziers sur la 9 direction Lyon, je vous rappelle la fermeture de l'aire de Vinassan, le temps de permettre le dépannage d'un poids lourd dans ce secteur-là. Et puis je bascule et vous retrouve dans une toute autre région, dans le Var sur l'A8 où la sortie Brignole 35 est vivement déconseillée par les autorités dans les deux sens de circulation en raison des nouveaux départs de feu qui touchent le secteur de Pontevès et de nombreuses routes qui sont d'ailleurs fermées sur le réseau secondaire. Et vous savez déjà tout puisque partout ailleurs, ça roule très bien. Cet été dans Play Replay, les séries nous font voyager vers des destinations de rêve. Dans un instant, on cap sur des hôtels de luxe en bord de mer, entre soleil radieux, clients fortunés et secrets bien gardés. Une série aussi élégante que Mordant, The White Lotus, c'est à découvrir juste après Clint Bandit et Zara Larsson, Symphony.

0: C'était Zara Larsson sur le 107.7. Côté route, ça se passe toujours aussi bien dans le sud-est. Et avant de revenir en détail à vos conditions de circulation, ce sera un petit peu avant 3h30, je vous propose de la musique Michael Jackson, Pretty Young Thing ou encore Soprano, le dernier Soprano DJ. Ça arrive juste après votre rendez-vous Play Replay. Après New York la semaine dernière, changement total de décor. Nous vous emmenons à Hawaï, en Sicile et en Thaïlande à la découverte des palaces qui servent de décor à la série The White Lotus.
1: The White Lotus suit les séjours de voyageurs privilégiés dans des hôtels de luxe. Derrière des décors paradisiaques se révèlent tensions, secrets et jeux de pouvoir.
2: Riz sans gluten et boules de coco, on n'est pas venu ici pour se foutre à la diète.
3: J'ai failli mourir aujourd'hui. Mais comme ça, ils nous font le séjour gratos et ça, c'est plutôt cool.
2: Oui, tu assurais, bébé.
1: Chaque saison nous transporte dans des lieux différents. De la Sicile baroque à la Thaïlande luxuriante en passant par les plages d'Hawaï.
4: Sawadika, bienvenue au White Lotus de Thaïlande.
5: Welcome to the White Lotus in Sicily.
6: La dolce vita.
1: Bienvenue sous les tropiques, entre plages de sable fin, eau cristalline et paysages luxuriants. Entre luxe, chaleur et décors spectaculaires, la série transforme ses destinations en véritables cartes postales, capturant toute la beauté et les contrastes de ces lieux d'exception.
7: J'ai envie qu'on s'éclate aujourd'hui. Il n'y a que le regard des hommes qui l'a fait vivre. Je trouve ça triste.
8: Si tout le monde décide de céder à ses instincts, ce sera la course à la débauche.
1: Et diffusée dans le monde entier, The White Lotus s'impose comme une série qui fait voyager saison après saison en explorant différentes cultures et façons de vivre. The White Lotus, à découvrir, redécouvrir sur HBO Max. La prochaine saison, la quatrième, sera disponible en fin d'année 2026.
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1: À 3h29, retour à vos conditions de circulation en détail dans le sud-est du pays. Une nuit très calme sur la route à cette heure-ci. Pas de difficultés particulières à évoquer. Une seule info à vous rappeler qui vous concerne si vous m'écoutez en Provence. Vous êtes sur l'autoroute A7 en direction de Marseille. Il y a une voiture en panne à la barrière de péage de Lançon de Provence qui peut présenter de la gêne. Ouvrez l'œil et levez le pied. Et sinon, mis à part ça, partout ailleurs, tous les voyants sont au vert.
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I'm gonna get you good, la très belle voix de Shania Twain qui vous accompagne sur Radio Vinci Autoroute. Côté trafic, rien à signaler, ça roule bien où que vous soyez, où que vous m'entendiez, et tant mieux pour vous qui êtes au volant actuellement. Notre route se poursuit tranquillement en musique avec la très belle voix de Sting, It's Probably Me, qui arrive dans un instant. Ce sera juste après Maëlle, Tic Tac, et bien sûr retour au trafic aux alentours de 3h45.

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1: 3h44. Un nouvel état des lieux complet de vos conditions de circulation. Alors je vous rassure tout de suite, ça va aller très très vite puisque ça roule bien où que vous soyez ou que vous m'entendiez. Je n'ai qu'une seule information à vous rappeler qui nous emmène dans le Var. Vous m'écoutez depuis l'autoroute A8. Notez bien que la sortie 35 Brignoles est vivement déconseillée par les autorités. Quel que soit votre sens de circulation, la raison, eh bien tout simplement, ces nouveaux incendies dans le secteur de Pontevès. Et la conséquence, c'est également qu'il y a beaucoup de routes du réseau secondaire qui sont fermées dans ce secteur-là. Donc anticipez bien vos déplacements. Et sinon, partout ailleurs, vous l'aurez compris, tout va bien. Tout au long de l'été, nous vous faisons découvrir les desserts de l'été. Des spécialités qui sont de bon les vacances. À Roya, près de Clermont-Ferrand, la myrtille est reine et inspire la revisite d'un grand classique de la pâtisserie auvergnate. Découverte dans un instant, juste après la très belle musique de L'Homme Pâle, Yeudiz.

0: Yudiz, c'était l'homme pâle pour vous accompagner sur la route en ce milieu de nuit, une route très très calme dans le sud-est. Direction Roya, près de Clermont-Ferrand, pour notre dessert de l'été. Ici, la myrtille est l'une des stars des montagnes auvergnates. Au restaurant Le Marquis de Roya, elle se savoure dans une tarte revisitée par le chef.
1: Quand on parle de Roya, beaucoup évoquent ces termes. Mais pour certains visiteurs, une autre adresse mérite le détour. Le restaurant Le Marquis de Roya et sa célèbre tarte aux myrtilles. À première vue, c'est une tarte aux myrtilles comme les autres. À première vue seulement. En effet, ici, la tarte cache un secret de fabrication plutôt inattendu. Découverte avec Jérémy Dora, le chef de l'établissement.
2: Donc la myrtille qui est une spécialité de la région, la myrtille du Forez, je l'ai associée avec de la lentille verte du puits, mais en sucré. Donc en fait, au lieu de prendre la poudre d'amande classique pour faire comme une frangipane, une crème d'amande, on fait une crème de lentilles sucrée, à base de vanille et de badiane.
1: Une pâte à base de lentilles, des myrtilles servies bien fraîches au-dessus. Sur le papier, l'association peut surprendre. Dans l'assiette, elle est devenue la signature de la maison.
2: J'ai travaillé pendant un an au Puy-en-Velay, donc la lentille, on l'a décliné un peu sur toutes les sortes. Hein. On a tellement un terroir qui est riche sur nos départements de l'Auvergne, donc on a plein de choses à faire et à travailler.
3: Donc c'est le moment de passer à table, c'est ça?
2: Voilà.
4: C'est super bon. Et avec juste le goût de la myrtille, ça se marie tellement bien. En plus, ça y fait 32 degrés dehors, ça fait du bien.
2: On a le côté croquant et sablé de la pâte, moelleux avec la lentille et les myrtilles qui viennent amener la touche de fraîcheur et d'acidité.
1: Arrive l'heure du dessert, les commandes s'enchaînent. Et à quelques tables de là, des touristes découvrent la spécialité pour la première fois. Nombreux sont ceux qui se laissent tenter.
3: Alors je vous laisse déguster le verdict.
4: Mmh, il sent bien la lentille avec la myrtille. Je trouve que ça balance bien, ça fait un petit côté sucré-salé.
5: Entre la pâte à la lentille qui est chaude et la myrtille qui est fraîche, c'est quand même un mix surprenant. Mais alors, par contre, ça éclate en bouche, ça pépite.
6: Mmh, c'est super bon. C'est frais. C'est délicieux.
7: C'est vrai qu'il y a vraiment le côté frais des myrtilles avec le croustillant du biscuit et des lentilles cuites. C'est vraiment un bon mélange. Je reviendrai.
1: La tarte du Marquis de Roya fait partie des spécialités que les visiteurs viennent chercher durant l'été pour se rafraîchir. Une tradition gourmande qui se trouve à proximité de Clermont-Ferrand, à Roya, accessible depuis la 71, la 75 ou l'autoroute A89.
0: Et notre route se poursuit en musique avec Simply Red, Money's Too Tight ou encore Tame Impala et Jenny avec Dracula.

Money's Too Tight, la musique de Simply Red qui résonne sur Radio Vinci Autoroute. Une route très très calme dans le sud-est cette nuit, tant mieux. Ça risque d'être nettement différent d'ici quelques heures avec une journée classée noire par bison futé sur la route. Vous allez être très très nombreux. Et si vous avez choisi de partir tôt, de partir de 16h, eh bien vous avez vu juste, vous avez pris la bonne décision. Je reviens en détail à vos conditions de circulation après l'actualité, la météo de 4h, après la musique aussi de Mentissa, la chanson d'amour.

0: La chanson d'amour de Mensissa pour vous accompagner en douceur sur Radio Vinci Autoroute. Et il est 4h, très belle route à tous.
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2: Bonsoir à tous. Situation toujours très tendue dans le Var où un feu qui défie l'entendement selon le préfet a ravagé plus de 1000 hectares depuis hier. L'incendie parti du massif du Gros Bessillon et accentué par le Mistral a engendré l'évacuation de 2500 personnes. La préfecture annonce l'arrivée de renforts dans les prochaines heures pour épauler les 720 pompiers sur le terrain. 5 fois plus de gendarmes et policiers français déployés à la frontière franco-espagnole. Laurent Nunez a annoncé hier soir un renforcement significatif des forces de l'ordre face à la situation humanitaire de Ceuta. L'Italie a parallèlement prononcé la fermeture temporaire de l'espace Schengen à l'Espagne après l'arrivée illégale de 60 000 migrants en provenance du Maroc dans l'enclave espagnole. Il est apparu que le projet engendre clairement des divisions et ne sert plus l'objectif initial. Le message de la FIFA cette nuit qui acte la fin de l'ambition de son président Gianni Infantino de vendre des parts de la Coupe du Monde à des investisseurs privés. L'instance en charge des compétitions européennes, l'UEFA, avait appelé à l'unanimité au boycott des prochaines compétitions de la FIFA, dont la Coupe du Monde si le projet arrivait à son terme. En France, nouveau tournant dans l'enquête sur la découverte de 5 bébés morts à Orange. La mère des enfants a été mise en examen pour meurtre et placée en détention provisoire. Son compagnon a lui été remis en liberté après avoir été entendu par les enquêteurs. C'est lui qui avait découvert lundi les ossements des bébés dans l'appartement familial à Orange dans le Vaucluse. En bref, nouvelle nuit de bombardements en Ukraine. Au moins 4 personnes sont mortes et 13 ont été blessées cette nuit dans une attaque de missiles balistiques russes à Kiev. Enfin, Pauline Ferrand-Prévot entame la défense de son titre sur le Tour de France féminin qui s'élance aujourd'hui pour 138 km au programme de la première étape autour de Lausanne. La Française de Visma Lisebike aura fort à faire contre sa dauphine de l'été dernier, demi-Vollering, ou encore l'Espagnole Paola Blasi. 4h passées de 2 minutes, excellent réveil à l'écoute du 107.7. Retour du trafic dans un instant, juste après la météo.
0: Merci beaucoup Julien, à tout à l'heure. Et côté ciel, en ce samedi 1er août, un grand soleil et de fortes chaleurs, voilà ce qui vous attend de nouveau pour débuter ce week-end dans le sud-est. Plusieurs départements sont d'ailleurs placés en vigilance orange canicule, du Puy-de-Dôme aux Alpes-Maritimes en passant par le Rhône et le Vaucluse. Pensez à bien vous hydrater, même de nuit, et à marquer la pause très régulièrement. Quant aux températures, dans la matinée, comptez 25 degrés à Lyon, 26 à Montélimar, 27 à Marseille et à Gap. Pour l'après-midi, 32 à Montélimar, 34 pour les maximales à Gap, Montpellier et Perpignan. Par ailleurs, plusieurs départements sont également en vigilance orange feu de forêt, notamment le Var, le Vaucluse, la Drôme, le Gard, l'Hérault, l'Aude et les Pyrénées-Orientales. N'oubliez pas, jeter un mégot par la fenêtre, déjà c'est interdit. 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
0: À 4h03, retour au trafic en détail, ça va de nouveau aller très très vite puisque tout va bien dans le sud-est, aucune difficulté particulière à évoquer. Une seule info à vous rappeler qui vous concerne si vous m'écoutez depuis le Var et l'autoroute A8. Dans les deux sens de circulation, les autorités vous déconseillent vivement d'emprunter la sortie 35 Brignoles pour cause de nouveaux départs de feu qui touchent malheureusement le secteur de Pontevès et de nombreuses routes du réseau secondaire qui sont fermées. Anticipez bien vos déplacements dans cette région-là. Partout ailleurs, que vous soyez sur la Côte d'Azur, peut-être en Provence, dans la vallée du Rhône, en région lyonnaise à l'ouest de Lyon, ou encore tout au long de la 9 jusqu'aux portes de l'Espagne, la 61 peut-être en direction de Toulouse, la ville rose, tous les voyants sont au vert, ça se passe très très bien. Vous êtes quand même progressivement de plus en plus nombreux à prendre le volant. Vous avez bien fait, c'est une journée classée noire par Bison Futé en ce grand jour de chassé croisé entre juilletistes et haoutiens. Pour autant, même si vous n'êtes pas encore trop nombreux sur la route, que le trafic n'est pas trop chargé, vous n'êtes pas tout seul quand même. Et lorsqu'il n'y a personne devant vous à droite, il est impératif, il est obligatoire de vous rabattre. En France, on ne reste pas sur la voie du milieu ou la voie de gauche, on se rabat.
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L'hymne de la Coupe du Monde 2026, signé Shakira et Burna Boy, Die Die à l'instant sur Radio Vinci Autoroute. Un titre qui nous a donné le sourire une bonne partie de l'été, bon, qui nous a pas porté chance pour autant, mais on va faire abstraction de ce détail-là. Côté route, en tout cas, vous avez de la chance, ça roule très très bien à cette heure-ci, aucune difficulté particulière, et je vous donne rendez-vous juste après la musique de Savage Garden, I Want You, pour reparler en détail de vos conditions de circulation.

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1: À 4h15, un nouveau tour d'horizon de vos conditions de circulation en détail. Dans le sud-est du pays, ça va aller très très vite de nouveau, puisque ça roule bien où que vous soyez, où que vous m'entendiez. Une seule info pratique à vous rappeler qui vous concerne si vous êtes dans le Var, sur l'autoroute A8 ou la sortie 35 Brignoles, vous est vivement déconseillé par les autorités, quel que soit votre sens de circulation, en raison des nouveaux incendies qui frappent le secteur de Pontevès et où d'ailleurs de nombreuses routes du réseau secondaire sont fermé actuellement. Mis à part ça, partout ailleurs, tout va bien. Il est aux commandes d'une matinale radio depuis plusieurs années et anime sur France 2 des émissions devenues incontournables comme Chacun son tour où tout le monde a son mot à dire. Dans un instant, Bruno Guillon s'installera sur le siège passager à vos côtés pour évoquer ses souvenirs d'été entre longs trajets sur la route et soirées devant la télévision. Rendez-vous juste après la musique de Coldplay.

0: de Coldplay qui résonne sur le 107.7. Et côté route, c'est toujours aussi calme dans le sud-est. Et tout de suite, place à notre chronique sur la route avec une figure bien connue de la radio et de la télévision, Bruno Guillon. Il est au micro de Charles Dodon.
1: Bonjour Bruno Guillon.
2: Bonjour.
1: On parle souvent sur cette antenne de l'importance de faire la pause quand on fait un long trajet. Et je me trompe si je dis que ce mot pause figure assez peu dans votre agenda durant l'année entre la radio et la télé. La pause, c'est vraiment là cet été pour vous ?
2: Oui, c'est la période où j'essaye de breaker en tout cas et de profiter à fond de ma famille et de mes proches.
1: On le sait, cet été, Interville ne fait pas son retour. Un programme mythique qu'on a tous regardé durant des années. Vous avez, vous, d'autres émissions ou programmes qui vous ont marqué quand vous étiez peut-être plus jeune en vacances l'été ?
2: Alors, pour le coup, quand j'étais en vacances l'été, il y avait déjà Interville, mais il y avait aussi une déclinaison d'Interville qui m'a limite plus marqué, c'était Jeux sans frontières.
1: Oui.
2: Où là, c'était pas des villes, c'était des pays qui s'affrontaient. Et oui, c'était le rendez-vous d'été, mais de toute façon, la télévision, l'été, elle prenait un sens différent du reste de l'année. Moi, la télévision, quand j'étais petit, ou même ado, c'était le film du soir. Bon, il commençait à 20h30, mais à 21h30, fallait que j'aille me coucher. Donc la magie de l'été, c'est qu'on pouvait regarder le film en entier. Et c'est là où il y a des films qui prennent tout leur sens, les Fantomas ou la Grande Vadrouille, quand on va jusqu'à la fin, c'est quand même plus sympa.
1: Il y avait aussi, côté jeu, la carte au trésor, bien évidemment,
2: oui.
1: Fort Boyard, l'été,
2: ouais.
1: C'était ça.
2: Alors
1: aussi.
2: Attention, parce que là, vous parlez un Charentais maritime, on dit Boyard.
1: Ah, Boyard.
2: On dit Boyard. Et on dit le père Fourat et non pas le père Fouras. Mais moi, je suis de ceux qui ont connu le Fort Boyard sans émission de télé dedans, puisque je suis de Charente-Maritime. Et donc, avant que ça devienne un terrain de jeu télévisé grandeur nature, c'était une ruine.
1: Et en venant ici, je me suis souvenu de la piste de Xapatane.
2: Oui, bien sûr.
1: J'ai plus du tout les règles.
2: Alors moi, j'ai pas non plus, mais ça fait partie de ces jeux qui avaient des noms improbables. Il y a eu aussi Mokchou Patamou, époque, qui était présenté par Vincent Perrault. Oui, télé,
1: 40 degrés à l'ombre.
2: Bien sûr. La
1: ça,
2: télé a parfois accouché de concepts un peu improbables. Mais puisqu'on parle d'émission d'été, oui, 40 degrés à l'ombre, c'était le rendez-vous. Alors, il y a eu Vincent, puis il y a eu aussi Thierry qui l'a fait.
1: Marie-Ange Nardi,
2: il y a eu Marie-Ange Nardi avec les fameux épisodes du Lion.
1: Oui, c'est vrai qu'il y avait une chronique animalière.
2: Exactement.
1: Et donc, à chaque fois, ils avaient peur sur le plateau,
2: mais
1: je crois.
2: Oui, oui, oui. Ça fait partie, oui, des rendez-vous d'été, oui.
1: Bruno Guillon fait une pause et on se retrouve dans quelques minutes.
0: Rendez-vous après le point trafic de 4h30. D'ici là, notre route se poursuit en musique avec B52, Love Shack ou encore Elena Capri.

0: Love Shack à l'instant, la musique de B52 sur le 107.7. Et tout au long de la semaine, Bruno Guillon fait la route des vacances à vos côtés. Dans un instant, changement d'ambiance, l'animateur nous racontera ses plus beaux souvenirs estivaux. Et ce sera juste après vos conditions de circulation qui arrivent dans moins d'une minute.
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0: 4h30, retour au trafic en détail dans le sud-est et ça va aller très très vite, ça roule très bien. Un trafic qui commence néanmoins à bien s'intensifier dans la vallée du Rhône sur l'A7 en direction de la Méditerranée, en direction de Marseille. Vous êtes nombreux et il y a déjà des premiers ralentissements, des premières perturbations qui se font ressentir au sud de Lyon, les tout premiers kilomètres de l'autoroute A7 Nord, l'autoroute A46 même, et puis plus au sud, l'autoroute A7 dans la région de Chanat, Saint-Rambert, d'Albon. Patience dans ce secteur-là, prudence, une circulation qui peut être un petit peu en effet d'accordéon, donc ne vous laissez pas surprendre, ne réaccélérez pas trop vite. Et voilà, sinon c'est la seule info qui vous concerne à cette heure-ci. Vous êtes déjà nombreux à avoir pris le volant pour anticiper les grosses perturbations qui s'annoncent tout au long de la journée. Et vous avez quand même bien fait, puisque pour l'instant il s'agit simplement de quelques coups de frein. Autre info qui vous concerne et nous emmène cette fois-ci dans le Var, du côté de l'A8, que ce soit en direction de Nice et de l'Italie ou en direction d'Aix et Marseille, les autorités vous déconseillent d'emprunter les sorties Brignoles 35 dans les deux sens, en raison des nouveaux incendies qui frappent le secteur de Pontevès et de nombreuses routes du réseau secondaire qui sont fermées, inaccessibles dans ce secteur-là. Prenez vos bonnes dispositions dans cette région-là. Et sinon, partout ailleurs, si je n'ai pas parlé de vous, c'est que tout va bien.
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0: Et nous retrouvons Bruno Guillon, votre compagnon de route aujourd'hui, toujours au micro 107.7 de Charles Dodon.
4: Vous avez réveillé cette année encore des centaines de milliers d'auditeurs chaque matin sur Fun Radio. La radio reste un média encore très écouté en voiture, notamment sur la route du travail.
5: Ouais.
4: Sur la route des vacances, vous êtes encore radio ou vous préparez plutôt une playlist où vous écoutez des podcasts ?
5: Et c'est un peu tout. J'aime bien écouter de la musique en mode un peu été. Je peux me faire des podcasts. Alors j'avoue avoir une petite préférence pour des podcasts d'enquête ou d'histoire criminelle.
4: L'heure du crime.
5: Entre autres, l'heure du crime.
4: Affaires sensibles.
5: D'RTL, affaires sensibles. Ou alors après des podcasts sur l'histoire, j'aime beaucoup. Et voilà, et je jongle avec tout ça, ouais, sur la route.
4: Et vous faites partie de ceux qui adorent la route des vacances,
5: ouais,
4: ou plutôt de ceux qui comptent les kilomètres?
5: Non, j'adore ça. Moi, il y a tout un décorum avec la route des vacances. C'est-à-dire que la route des vacances, tu pars déjà quand il fait pas encore jour, pour avoir le plaisir de voir le soleil se lever. Quand le soleil se lève, tu es déjà sur la route des vacances. Et puis j'ai des réflexes de départ en vacances, c'est-à-dire que moi, un déjeuner de quand tu pars en vacances, c'est forcément le sandwich triangle et le paquet de chips dans l'axe de départ en vacances. C'est-à-dire que moi, un déjeuner de quand tu pars en vacances, c'est forcément le sandwich triangle et le paquet de chips dans la station d'autobus.

0: quand on quittait les limites du département de la Charente-Maritime, j'ai l'impression qu'on arrivait dans des pays étrangers qu'on parlait pas la même langue. C'est-à-dire que ça devenait tout de suite une escapade. C'était une histoire de fou. Donc, mais je me souviens de vacances où on allait dans le Cantal au début beaucoup, et puis après dans les Pyrénées. Et donc je vous dis, j'ai ce souvenir de vous dormez derrière sur le siège arrière, vous avez votre coussin, vous partez, il fait nuit, et quand vous vous réveillez, le soleil se lève à peine et vous voyez au loin les montagnes qui se dessinent avec les odeurs qui vont avec et tout ça. Non, c'est des bons souvenirs.
1: On vous souhaite de belles vacances.
0: Merci, vous aussi, et bonne route.
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Don't You Get a Job, les excellents Offsprings qui vous accompagnent sur Radio Vinci Autoroute, qui vous réveillent peut-être. Restez bien à l'écoute, je reviens en détail à vos conditions de circulation dans quelques minutes. Ce sera après la musique de Mozart, l'opéra rock, Tatoue-moi.

0: tout moi, Mozart, l'Opéra Rock sur Radio Vinci Autoroute. Restez à l'écoute, retour au trafic dans moins d'une minute.
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0: 5h moins le quart, retour à vos conditions de circulation dans le sud-est du pays. C'est toujours aussi calme sur la route. Ça commence un petit peu à se densifier côté trafic de la région lyonnaise jusqu'à Valence. Différentes zones de ralentissement, de coups de frein. Et oui, vous êtes déjà nombreux à avoir anticipé votre départ en ce samedi 1er août. Une journée classée noire par bison futé puisque c'est le grand chassé croisé des vacances entre juilletistes et aoussiens. Vous avez bien fait d'anticiper et de partir tôt, même s'il y a déjà quelques petits ralentissements. Ça se passe bien, pour autant pas de grosses difficultés. Je vous retrouve en Provence du côté de la 7 à la barrière de péage de Lançon de Provence. Il y a des piétons qui peuvent vous gêner ou vous surprendre. Vous êtes concernés dans les deux sens, ouvrez l'œil et levez le pied. Et puis pour terminer, un petit mot pour vous qui êtes dans le Var du côté de l'autoroute A8. Je vous rappelle que la sortie 35 Brignoles est vivement déconseillée par les autorités, quel que soit votre sens de circulation, en raison des nouveaux incendies qui touchent le secteur de Pont et de nombreuses routes du réseau secondaire qui sont fermées dans cette région-là. Et vous savez déjà tout puisque partout ailleurs ça se passe très bien. Allez, notre route se poursuit en musique avec Pascal Obispo, Icar, Viens ou encore les Jackson 5, Blame It.

Viens, Pascal Obispo et Icar qui vous accompagnent sur Radio Vinci Autoroute. Une route calme à cette heure-ci. Je reviens en détail à vos conditions de circulation après l'actuelle météo de 5h du matin, après la musique de Joyce Jonathan comme d'hab ou encore Trim Pop de Music. 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

0: Et il est 5h, bon réveil et bonne route.
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2: Bonjour à tous et à la une. Un feu qui défie l'entendement ravage toujours le Var où 1000 hectares sont déjà partis en fumée depuis hier. L'incendie parti du massif du Gros Bessillon a été accentué par le Mistral avant d'engendrer l'évacuation de 2500 personnes. La préfecture a annoncé cette nuit l'arrivée de renforts dans les prochaines heures pour épauler les 720 pompiers à pied d'œuvre. Laurent Nunez a lui annoncé hier soir un renforcement significatif des forces de l'ordre face à la situation humanitaire de Ceuta. 5 fois plus de gendarmes et policiers français qu'à l'accoutumée déployés à la frontière franco-espagnole. L'Italie a de son côté prononcé la fermeture temporaire de l'espace Schengen à l'Espagne après l'arrivée illégale de 60 000 migrants en provenance du Maroc dans l'enclave espagnole. Le président de la FIFA, Gianni Infantino, renonce à vendre les parts de la Coupe du Monde à des investisseurs privés. La pression était trop forte autour du président de la FIFA, notamment via l'UEFA, l'instance en charge des compétitions européennes qui avait appelé à l'unanimité au boycott des prochaines compétitions de la FIFA, dont la Coupe du Monde, si le projet arrivait à son terme. En France, la mère des 5 bébés retrouvés morts lundi à Orange, mise en examen pour meurtre et placée en détention provisoire. Son compagnon a lui été remis en liberté. C'est lui qui avait découvert lundi les ossements des bébés dans l'appartement familial à Orange dans le Vaucluse. Et puis toujours au volet judiciaire, 5 hommes de 22 à 27 ans ont été convoqués par la justice pour avoir entonné des chants racistes lors d'une feria à Marbeuse dans l'Ain samedi dernier. Ils sont poursuivis pour injure publique pour des propos relayés dans une vidéo cumulant à plus de 5 millions de vues. Propos que les accusés ont reconnus selon la procureure. Enfin au Moyen-Orient, Donald Trump réitère sa menace de frapper très fort l'Iran dans les prochains jours. Le président américain pourrait cibler des infrastructures énergétiques iraniennes conjointement avec Israël dès ce week-end, selon des médias outre-Atlantique. Il assure par ailleurs qu'Israël est très satisfait de l'accord sur le désarmement du Hamas dans la bande de Gaza. Il est 5h, passé de 2 minutes. Excellent réveil à l'écoute du 107.7. Vous restez avec nous, l'infotrafic revient dans un instant, juste après votre météo.
0: Merci beaucoup Julien, à tout à l'heure. Et côté ciel, en ce samedi 1er août, un grand soleil et de fortes chaleurs attendues. Voilà ce que vous réserve ce début de week-end dans le sud-est. Plusieurs départements sont d'ailleurs placés en vigilance orange canicule, du Puy-de-Dôme aux Alpes-Maritimes, en passant par le Rhône et le Vaucluse. Pensez à bien vous hydrater, même de nuit, et à marquer la pause régulièrement. Quant aux températures, dans la matinée, comptez 25 à Lyon, 26 à Montélimar, 27 à Marseille, et à Gap. Pour l'après-midi, 32 à Montélimar, 34 pour les maximales à Gap, Montpellier et Perpignan. Et par ailleurs, plusieurs départements sont aussi en vigilance orange feu de forêt, notamment le Var, le Vaucluse, la Drôme, le Gard, l'Hérault, l'Aude et les Pyrénées-Orientales. N'oubliez pas, jeter un mégot par la fenêtre, déjà c'est interdit. C'est aussi passible d'une amende de 135 €, mais surtout c'est un geste qui peut mettre feu à la nature. Tous les bons réflexes à adopter sont à retrouver sur feuaupluriel-forêt.gouv.fr.
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0: 5h, tout juste passé de 3 minutes, retour à vos conditions de circulation dans le sud-est du pays avec une info qui nous emmène dans le Puy-de-Dôme. Vous êtes sur l'A89 en direction de Lyon. Je vous avais annoncé une voiture accidentée sur bande d'arrêt d'urgence. Les infos viennent d'évoluer. La voiture serait accidentée en plein milieu des voies de l'autoroute avec un passage assez compliqué sur bande d'arrêt d'urgence. Ça vous concerne 8 km après avoir passé la sortie 29 tiers à hauteur du kilomètre 436. Un patrouilleur, Jérôme, se rend bien sûr sur place. Je vous retrouve en région lyonnaise où vous êtes déjà nombreux à avoir pris le volant pour anticiper les grosses perturbations de ce premier jour du mois d'août, de ce samedi 1er août classé noir par bison futé. Grosse journée de chassés croisés entre juilletistes et haussiens. Vous avez bien fait d'anticiper, il y a déjà des ralentissements et des bouchons du nord de Lyon jusqu'à la vallée du Rhône, Valence. Il faudra compter une bonne vingtaine de minutes supplémentaires. Différents secteurs de ralentissement, de bouchons cumulés que vous aurez à traverser. Par exemple, de Chana Saint-Rambert-d'Albon, la sortie 12 jusqu'à Tain-l'Hermitage, la sortie 13. Il vous faudra compter 10 bonnes minutes supplémentaires dans ce secteur-là sur à peu près 4 kilomètres. Le reste du réseau, la Provence, l'Occitanie, l'Hérault, tout va bien. Tous les voyants sont au vert. Et une info qui vous concerne aussi dans le Var, vous êtes sur l'autoroute A8. 8. La sortie Brignoles 35 est vivement déconseillée par les autorités dans les deux sens de circulation en raison des nouveaux départs de feu qui touchent malheureusement le secteur de Pontevès et de nombreuses routes qui sont fermées d'ailleurs sur le réseau secondaire. Avant de vous quitter, je reviens justement dans la vallée du Rhône, là où il y a des bouchons, puisque j'apprends à l'instant qu'un accident vient de se produire sur la 7, donc direction Marseille, au kilomètre 33, accident sur voie de gauche, 11 km après avoir passé la sortie 12, Chana Saint-Rambert-d'Albon, kilomètre 33. Un patrouilleur se rend bien sûr sur place dans les meilleurs délais. Et partout ailleurs, si je n'ai pas parlé de vous, c'est que tout va bien.
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Just Might, Bruno Mars qui vous met de bonne humeur sur la route, sur le 107.7. Une route qui commence à se charger du nord de Lyon jusque la vallée du Rhône. Vous avez plusieurs zones successives de ralentissement, de bouchons. Un accident qui s'est produit aussi au milieu des bouchons sur l'A7 en direction de Marseille. J'y reviens dans le détail. Et autre accident qui vous concerne, cette fois-ci dans le Puy-de-Dôme sur l'A89. Une voiture accidentée en plein milieu des voies. Je vous reparle de tout ça dans le détail, juste après la musique de Crystal Waters, Gypsy Woman.

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1: À 5h16, retour à vos conditions de circulation dans le sud-est du pays avec un trafic qui se densifie doucement mais sûrement, notamment si vous partez du nord de Lyon et que vous cherchez à rejoindre la vallée du Rhône, l'autoroute A7, il faudra compter une bonne demi-heure de difficultés cumulées, différentes zones de ralentissement, de bouchons, 7 km de bouchons par exemple entre Chana, Saint-Rambert-d'Albon, la sortie numéro 12 et Tain-l'Hermitage, la sortie numéro 13. Il faut compter une bonne vingtaine de minutes supplémentaires pour traverser ce secteur-là. D'autant que dans ce secteur-là, il y a un accident impliquant deux voitures qui s'est produit sur la voie la plus à gauche, donc sur la 7 direction Marseille, 11 km après avoir passé la sortie numéro 12, Chana Saint-Rambert-d'Albon, kilomètre 33 de la Gêne, donc en plus des bouchons déjà bien installés. Je vous retrouve cette fois-ci quelques kilomètres plus au nord. Vous êtes dans le Puy-de-Dôme sur l'A89. Vous roulez en direction de Lyon. Une voiture est accidentée sur voie de droite et bande d'arrêt d'urgence. Le dépanneur est arrivé sur place. Vous serrez bien sur la voie la plus à gauche. 8 kilomètres après avoir passé la sortie 29 tiers. Votre repère, c'est le kilomètre 436. Je vous retrouve avec une toute nouvelle info qui me parvient à l'instant et qui nous emmène du côté de Montélimar. Sur la 7, au niveau de l'échangeur 17, Montélimar Nord, Solse-sur-Rhône, kilomètre 102, où un piéton aurait été aperçu à proximité des voies. Vous êtes concerné dans les deux sens. Enfin, avant de vous quitter, je vous retrouve dans le Var, du côté de l'autoroute A8, où la sortie Brignoles 35 est vivement déconseillée par les autorités dans les deux sens de circulation, en raison des incendies qui reprennent dans le secteur de Pontevès, où de nombreuses routes du réseau secondaire sont pareilles. Fermé. Prenez vos bonnes dispositions avant de prendre le volant. Renseignez-vous bien. Et sinon, partout ailleurs, si je n'ai pas parlé de vous, c'est que tout va bien. J'en profite simplement pour vous rappeler que vous n'êtes pas tout seul et que lorsqu'il n'y a personne devant vous à droite, il est impératif, il est obligatoire de vous rabattre. On ne reste pas sur la voie du milieu ou la voie de gauche. C'est comme ça que l'on crée des ralentissements et des bouchons. Tout au long de l'été sur le 107.7, nous vous proposons un voyage à travers les lieux mythiques où les Français ont dansé d'hier à aujourd'hui. Dans un instant, cinquième épisode de notre saga, ce soir on danse, consacré au Macumba. Et vous allez l'entendre, il n'y en a pas qu'un en France. Rendez-vous juste après la musique de Rihanna, Diamonds. 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

0: Diamonds, Rihanna qui vous accompagne sur Radio Vinci Autoroute. Côté trafic, je vous rappelle ces bouchons, bien sûr, je ne vous apprends rien si vous êtes déjà dedans. Pas mal de bouchons et de ralentissements cumulés qui vont vous concerner du nord de Lyon jusqu'à la vallée du Rhône. Il vous faudra compter plus d'une demi-heure déjà, à même pas 5h30 du matin, pour traverser ces différentes difficultés. À noter en plus de cela qu'au milieu des bouchons, un accident impliquant deux voitures s'est produit au kilomètre 33 de la 7 direction Marseille. Voie de gauche neutralisée. Vous ne passez donc plus que sur deux voies, ce qui risque de générer encore plus de perturbations dans ce secteur-là.
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0: Et avant de revenir en détail au trafic à 5h30, je vous prépare la musique de Blackstreet, Dr. Dre et Queen No Diggity. Mais tout de suite, sur le 107.7, nous vous racontons l'histoire des lieux mythiques où les Français ont dansé. Et voici un nouvel épisode avec Francine Thomas. Ce soir, on danse direction le Macumba avec la participation de Jean-Pierre Madère. Écoutez plutôt.
2: Une boîte de nuit tellement connue qu'elle en devient une chanson. Le Macumba méritait bien sûr les honneurs de notre saga estivale. Cette chanson, c'est celle de Jean-Pierre Madère, sortie en février 1985 et devenue tube de l'été suivant avec 600 000 exemplaires écoulés du 45 tours. Elle fait référence aux quelques 23 boîtes de nuit qui en France et à l'étranger s'appellent le Macumba. C'est donc pas une discothèque que l'on évoque aujourd'hui, mais une chaîne de discothèques. Le premier établissement ouvre en 1966 à Montpellier, dans un grand complexe où il y a également un restaurant, des tennis, une piscine et un camping.
3: Alors, on n'attend pas Patrick ?
2: Mais finalement, seul le dancing rencontre les faveurs du public. On se concentre donc là-dessus et un nouveau Macumba ouvre à Mérignac en 1973. C'est le vrai début de la success story. C'est donc une boîte de nuit installée en général en périphérie d'une ville, près d'un hypermarché, dans un bâtiment à l'architecture ronde et en béton. Le deuxième Macumba ouvre en 1975 à Lille.
4: Chez le Nord.
2: Puis arrive un troisième en Suisse, un quatrième près de Nantes. Et en 1977, c'est l'enseigne de Saint-Julien en Genevois qui ouvre ses portes sur 6000 mètres carrés avec 17 salles. Elle est la plus grande discothèque de France.
5: Sur Radio Chacal en duplex live avec le Star Flash Laser Light Action Club, c'est tout de suite 3, 2, 1, DJ.
2: Des Macumba ouvre également en Espagne ou même à Cuba. Mais dès le début des années 2000, le modèle s'essouffle. Le tout dernier Macumba situé dans le Nord ferme le 23 février 2025, quelques mois seulement après qu'une scène du film L'Amour Ouf y a été tournée.
6: C'est juste que non, c'est pas suffisant. Mais tu le sais.
2: Et avec lui, c'est toute une époque qui se termine.
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3: 5 heures passées de 31 minutes, retour à vos conditions de circulation avec un tout début de journée. Il est encore très tôt et pourtant c'est déjà bien chargé sur la route. Vous avez été nombreux à anticiper le grand départ en vacances en cette journée classée noire par Bison Futé sur la route dans le sens des départs. Il faut d'ores et déjà compter plus de 40 minutes de bouchons cumulés du nord de Lyon jusqu'à atteindre la vallée du Rhône, donc tout au long des autoroutes A4. 46 A7 Nord, A7. Et d'ailleurs, sur les autoroutes A7 Nord et A7, en plein milieu des zones de bouchons, il y a également des accidents qui se sont produits. Alors, je vous rejoins sur l'A7 Nord en direction de Marseille, 2 km après avoir passé la jonction A7 Nord à 46 à 47, kilomètre 22, il y a deux voitures accidentées sur voie de gauche. Même cas de figure plus au sud, côté autoroute A7, cette fois-ci, toujours en direction de Marseille, bien sûr, 11 km après avoir passé la sortie 12 de Chana Saint-Rambert-d'Albon, au kilomètre 33. Il y a une voiture accidentée à gauche également. Dans les deux cas de figure, vous ne passez plus que sur les deux voies de droite. Notez qu'il y a des intervenants ou des piétons selon les cas de figure. Donc, surtout, levez bien le pied, anticipez bien, pensez à bien vous rabattre en amont de ces kilomètres 22 et 33 des autoroutes A7 Nord, A7 en direction du sud. Sinon, je bascule complètement de région et je vous retrouve à présent dans le Var, vous m'écoutez depuis l'autoroute A8. Je vous rappelle que la sortie 35 Brignoles est vivement déconseillée par les autorités dans les deux sens de circulation en raison des nouveaux départs de feu qui frappent le secteur de Pontevès et où de nombreuses routes du réseau secondaire sont fermées. Prenez vos bonnes dispositions dans ce secteur-là. Partout ailleurs, si je n'ai pas parlé de vous, par exemple si vous êtes en Provence, tout au long de l'autoroute A9 jusqu'aux portes de l'Espagne, ou encore à l'A61 en direction de Toulouse, c'est tout simplement que tout va bien.
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C'est la musique de Sarah Blasco pour vous accompagner sur la route en ce début de journée. Début de journée bien chargé déjà sur la route avec presque une heure de ralentissement et bouchons cumulés pour aller du nord de Lyon jusqu'à la vallée du Rhône en direction du sud et de la Méditerranée. Vous êtes déjà très nombreux sur la route et encore plus nombreux à être attendus tout au long de la journée. Je reviens en détail à vos conditions de circulation. Ce sera juste après Auréa, soirée mondaine.

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1: À 6h moins le quart, retour à vos conditions de circulation en détail dans le sud-est du pays. Un début de journée déjà très très chargé sur la route en ce samedi, classé noir par bison futé dans le sens des départs. Vous êtes nombreux à avoir anticipé, à être partis plus tôt. Vous avez bien fait et il y a déjà plus d'une heure de bouchons cumulés pour passer du nord de Lyon jusqu'à la vallée du Rhône. Différentes zones de bouchons et de ralentissements cumulés et qui vont vous concerner tout au long des autoroutes A46, A7 Nord et A7, où d'ailleurs il y a à l'heure actuelle 3 accidents qui se sont produits sur voie de gauche à chaque fois. Sur l'autoroute A7 Nord, c'est au kilomètre 22, soit 2 km après la jonction A7 Nord A46 A47. Et sur l'autoroute A7, toujours en direction de Marseille bien sûr, de plusieurs voitures accidentées, au moins 4 voitures accidentées sur voie de gauche 11 km après la barrière de péage de Vienne-Reventin au kilomètre 17 et une voiture accidentée en cours de dépannage au kilomètre 33, soit 11 km après avoir passé la sortie 12 Chana-Saint-Rambert-d'Albon. Vous l'aurez compris, sur différents tronçons, en plus des bouchons, vous n'allez passer désormais plus que sur deux seules voies, les deux voies les plus à droite, pour permettre l'évacuation de ces véhicules accidentés. Sinon, partout ailleurs, fort heureusement, ça se passe très très bien à cette heure-ci. Simplement, une info à vous rappeler qui vous concerne dans le Var, où malheureusement des départs de feu sont de nouveau bien présents dans le secteur de Pontevez. De nouveaux incendies ont repris et c'est pourquoi les autorités vous déconseillent vivement d'emprunter la sortie 35 Brignoles de l'autoroute A8, quel que soit votre sens de circulation. Je reste avec vous jusqu'à 6h du matin. Je continue de surveiller les autoroutes du Sud-Est pour vous et je vous tiens bien entendu informé si quoi que ce soit d'autre venait à se produire. Dans quelques instants, l'un de vos rendez-vous de l'été, voitures mythiques, celles qui nous ont marquées sur petit ou grand écran, à l'affiche aujourd'hui une voiture inquiétante, Christine, star du film de 1983, adaptée d'un roman de Stephen King. Ce sera juste après la musique de Navy. J'écoute du Miles Davis.

0: J'écoute du Miles Davis, c'était Navy à l'instant sur Radio Vinci Autoroute. Un début de journée bien chargé. Déjà, il n'est pas encore 6h du matin et il faut déjà compter plus d'une heure de bouchons cumulés pour rejoindre la vallée du Rhône depuis le nord de Lyon. D'autant que plusieurs accidents se sont produits tout au long de l'autoroute A7 de Lyon jusqu'à l'approche de Valence. De bons kilomètres de bouchons, de difficultés et de nombreux secteurs où vous allez être obligé de ne circuler plus que sur deux voies au lieu de trois, le temps de permettre le dépannage des différents véhicules accidentés. Retour à vos conditions de circulation, bien entendu, dans le détail. Ce sera avec de nouveaux copilotes après l'actualité et la météo de 6h du matin. Mais pour l'heure, nous poursuivons notre route ensemble encore quelques minutes. Et restez bien à l'écoute parce que juste après notre rendez-vous des voitures mythiques, je suis d'humeur joueuse et je vais vous proposer de tenter de gagner de très très beaux cadeaux. Ce sera juste après l'histoire d'une voiture qui nous incite à garder nos distances. Retour sur une voiture mythique pas comme les autres avec Gilles Ravarino.
1: Une voiture rouge et blanche avec des courbes à faire pâlir les plus belles carrosseries des années 50, c'est Christine. Pas simplement une voiture, une diva sur roue avec un côté psychopathe. Dans le film de John Carpenter de 1983, Christine est une Plymouth Fury avec des ailes chromées et des phares qui semblent vous observer. Un modèle de rêve, version cauchemar. Sous le long capot, un moteur V8, mais attention, pas juste une voiture rapide, c'est une voiture qui a une vie propre. Elle se répare toute seule, comme par magie. Le problème, c'est que Christine est aussi jalouse que possessive. Vous regardez une autre voiture, elle n'hésitera pas à vous le faire payer.
2: Débarrasse-toi de cette voiture.
3: Attends une minute, tu ne vas pas me dire que c'est de la faute de Christine.
1: À propos de payer, 15% du budget a été consacré aux 23 voitures utilisées dans le film. Et à la fin du tournage, toutes ont été détruites, sauf deux vendues comme ferraille. L'un des véhicules survivants a finalement été restauré, puis vendu aux enchères, estimé entre 400 et 500 000 dollars. Pas mal pour un bout de ferraille, non ? L'impact de Christine a été tel qu'il a donné naissance à une véritable culture autour des voitures maudites, avec des fan clubs organisant des conventions, des répliques en modèle réduit ou grandeur nature.
2: Cette petite bagnole !
1: Si vous croisez une flamboyante Plymouth Fury rouge et blanche dans la rue, faites-lui un sourire et courez vite !
0: 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Route que nous poursuivons en musique avec All Saints ou encore Lady Gaga, The Dead Dance.

0: I know where it's at, la musique d'All Saints qui vous accompagne sur Radio Vinci Autoroute. Très bon début de journée, il est 6h.
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2: Bonjour à tous. Plus de 1000 hectares dévastés depuis hier, 2500 évacuations et le village de Corrence complètement isolé hier soir. Les conséquences de l'incendie qui fait toujours rage dans le Var, un feu qui défie l'entendement selon le préfet. Des renforts ont été annoncés cette nuit par les autorités pour épauler les 720 pompiers à pied d'œuvre. Plus à l'ouest, la situation s'améliore de jour en jour face au méga-feu qui touche la Gironde selon la préfecture. 200 000 personnes précédemment évacuées ont pu rentrer chez elles hier. 8 départements du sud reste en vigilance orange feu de forêt. L'Italie hausse le ton contre l'Espagne face à l'arrivée illégale de 60 000 migrants dans l'enclave espagnole de Ceuta en provenance du Maroc. Rome a annoncé la fermeture temporaire de l'espace Schengen à son voisin européen, une mesure inévitable selon la capitale italienne. Madrid assure de son côté qu'une grande majorité des migrants sont déjà retournés au Maroc. Laurent Nunez a annoncé hier multiplier par 5 les effectifs de forces de l'ordre à la frontière franco-espagnole. Acculé par la pression, Gianni Infantino fait marche arrière sur son ambition de vendre des parts de la Coupe du Monde à des investisseurs privés. Le patron de la FIFA renonce à son projet qui lui avait valu de vives contestations de nombreuses fédérations internationales, l'UEFA en premier lieu. L'instance en charge des compétitions européennes avait menacé de boycotter la Coupe du Monde si le projet parvenait à son terme. En France, la mère des 5 bébés retrouvés morts lundi à Orange a été mise en examen pour meurtre et placée en détention provisoire. Son compagnon a lui été remis en liberté après avoir été entendu par les enquêteurs. C'est lui qui avait découvert lundi les ossements des bébés dans l'appartement familial à Orange dans le Vaucluse. Et puis enfin, elle remet son titre en jeu ce samedi. La Française Pauline Ferrand-Prévot tentera de conserver sa couronne sur le Tour de France féminin qui débute cet après-midi pour une première étape longue de 138 km en Suisse autour de Lausanne. Il est 6h, passé de 2 minutes tout pile. Merci d'écouter le 107.7. Vous retrouverez l'actualité dans une heure présentée par Charlotte Latour. Pour l'heure, ce sont vos conditions de circulation juste après la météo.
3: Merci Julien. Les prévisions météo de ce premier jour du mois d'août, journée de départ sous le soleil, sous la chaleur également. Vigilance orange canicule sur un large quart sud-est du pays. Pensez à emporter avec vous des bouteilles d'eau. Du soleil un petit peu partout sur le sud du pays avec des températures déjà élevées ce matin entre 23 et 26 degrés. Léger mistral aussi qui souffle dans l'après-midi avec des pointes à 40 km/h. Il fera 29 à Clermont-Ferrand, 32 à Lyon, 35 à Perpignan, 36 degrés attendus à Marseille. Le risque incendie reste élevé autour de la Méditerranée, sur l'Aude, les Pyrénées-Orientales, mais aussi sur le Vaucluse, la Drôme, le département du Var concerné. Pas de jet de mégots de cigarettes par la fenêtre de votre véhicule. Département de l'Hérault et du Gard concerné également par cette vigilance. Risque incendie élevé.
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3: Un petit peu plus de 6 heures, c'est une journée de départ en vacances, journée de retour aussi pour certains d'entre vous. La journée classée noire aujourd'hui, beaucoup de monde déjà sur les routes et notamment au départ de Lyon pour rejoindre la vallée du Rhône. C'est là que se concentrent les perturbations. Si vous êtes beaucoup plus au sud en Provence, sur l'axe qui traverse la Camargue autour de la Méditerranée, également sur tout l'axe à 9 d'Orange jusqu'à la frontière avec l'Espagne, il n'y a pas de perturbations pour l'instant à vous signaler, mais le trafic est parfois assez soutenu, notamment entre Nîmes et la région de Montpellier, sur la 9, sur le secteur de Béziers, de Narbonne également. Vous maintenez de bons intervalles de sécurité avec le véhicule que vous suivez. Là où vous êtes les plus nombreux, c'est autour de Lyon. Il y a aussi des accidents qui compliquent le trafic sur la vallée du Rhône. D'abord, pour quitter Lyon, c'est au moins trois quarts d'heure depuis le secteur de Solez, au sud de Lyon, avec des conséquences également pour vous qui arrivez du contournement de Lyon, de l'autoroute A46 ou de l'autoroute A47. Des bouchons remontent sur ces axes. Il faut dire qu'il y a un accident au sud de Lyon, un accident qui s'est produit 2 km après la bifurcation des autoroutes A7 Nord, A46, A47. Accident avec 2 véhicules sur la bande d'arrêt d'urgence. Les services de sécurité sur place, kilomètre 22, c'est le point de repère. Conséquence, je vous le disais aussi, de cet accident, un long bouchon à traverser. Une fois passé, passer ce secteur. Vous rejoignez la vallée du Rhône. Le trafic est bien dense globalement depuis le sud de Lyon jusqu'à Valence. C'est quasiment une heure de plus sur votre trajet. Un accident une dizaine de kilomètres après la barrière de péage de Vienne, reventant plusieurs véhicules sur la voie de gauche au kilomètre 17, ce qui veut dire que vous ne passez que sur les voies les plus à droite et comme le trafic est bien dense, il faudra du temps pour traverser un bouchon en amont de cet accident, bouchon vers le kilomètre 13. Et puis, une fois passé le secteur, une succession de perturbations, une circulation en accordéon sur une quinzaine de kilomètres sur le secteur de Vienne jusqu'à Chana ou Saint-Rombert-d'Albon. Quelques ralentissements ponctuels également un petit peu plus au sud, à Valence, la région de Montélimar, compte tenu, je vous le disais, de toutes ces perturbations. C'est au moins une heure de plus actuellement si vous descendez la vallée du Rhône direction le sud, dans l'autre sens de circulation. Pour vous qui avez peut-être terminé vos vacances, il n'y a pas de difficulté à vous signaler. Vous restez bien concentrés sur votre route. Vous êtes et vous serez très nombreux à circuler aujourd'hui. Le moindre petit accrochage pourrait avoir des conséquences importantes sur le trafic. Et puis, vous êtes peut-être parti assez tôt ce matin. Pensez à marquer la pause.
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Bon début de journée sur la route avec Radio Vinci, autoroute Paye My 12 avec Anastasia. Bonjour à tous, Hélène Dali, on fait la route ensemble jusqu'à 10h. Je reviens bien évidemment très régulièrement sur vos conditions de circulation. Il va falloir être patient si vous descendez la vallée du Rhône. Il faut du temps, beaucoup de temps, depuis la région lyonnaise déjà. Au moins une heure pour quitter Lyon et rejoindre la vallée du Rhône. Une grosse demi-heure, 30-40 minutes de plus depuis le sud de Lyon jusqu'à Valence. Du trafic, une circulation bien chargée, des accidents également, et puis les bouchons et les ralentissements habituels direction le sud en particulier. Je vais évidemment revenir en détail sur toutes ces perturbations. La régulation de vitesse également qui est en place sur une partie de la vallée du Rhône. Régulation de vitesse entre Vienne et le secteur d'Orange sur toute la vallée du Rhône pour vous qui êtes en direction de Marseille dans les secteurs bien évidemment où vous pouvez atteindre les vitesses indiquées. Je vous reparle bien sûr du trafic dans quelques minutes et puis rendez-vous dans la demi-heure qui suit avec les danses de l'été. Aujourd'hui, la lambada à découvrir ou à redécouvrir dans quelques minutes. Tiwayo pour la suite de votre

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1: 6h15 depuis Lyon jusqu'au sud de la vallée du Rhône. Il va falloir du temps et en particulier pour vous qui êtes peut-être sur la route du départ en direction du sud. Je vous rappelle que Bison fut et voie noire aujourd'hui au niveau national dans le sens des départs et vous êtes très nombreux depuis déjà le milieu de la nuit à prendre la direction du littoral. Vous quittez Lyon, il faut déjà quasiment trois quarts d'heure pour rejoindre la vallée du Rhône avec quelques petits ralentissements au tunnel de Fourvière, mais le gros des perturbations se concentre au sud de Lyon, un petit peu après le secteur de Fézin jusqu'au secteur de Chasse-sur-Rhône. Il y a eu un accident qui a un petit peu compliqué le trafic. L'accident est terminé, mais la circulation reste bien dense. Une fois que vous avez rejoint la vallée du Rhône, c'est quasiment trois quarts d'heure de plus également depuis le sud de Lyon jusqu'à Orange, avec un accident également qui est en cours. Plusieurs véhicules sur la voie de gauche, une dizaine de kilomètres après la barrière de péage de Vienne-Reventin. C'est au kilomètre 17 et vous ne passez que sur les deux voies les plus à droite. Vous restez bien concentré, il peut y avoir des piétons à proximité des voies de circulation. Trafic qui ralentit dans ce secteur, c'est même un bouchon. Parfois vous êtes à l'arrêt quelques minutes sur l'autoroute A7 et puis une fois passé cet accident, ça roule à peu près bien et puis vous êtes à nouveau dans une circulation en accordéon sur une dizaine de kilomètres après la sortie Chana ou Saint-Rambert-d'Albon. C'est la sortie numéro 12, ça freine vers le kilomètre 27. Ensuite, ça roule à peu près bien. Et puis les ralentissements ponctuels entre Valence et Montélimar. De la patience également pour vous qui arrivez de la Lacra, le contournement de Valence. Il faudra quelques petites minutes pour vous insérer dans le trafic et rejoindre l'autoroute A7. Et si vous prenez la direction de Marseille, vous allez traverser quelques perturbations. Voilà pour la vallée du Rhône. Trois quarts d'heure de plus. Je vous le disais, habituellement, c'est à peu près une heure et demie pour descendre la vallée du Rhône. Vous mettez actuellement 2h15 avec ce trafic aussi bien chargé en amont pour vous qui quittez Lyon. À Orange, si vous poursuivez en direction de la Provence, ça va bien également sur tout l'axe A9, trafic dense toutefois par endroit, donc restez bien concentrés si vous rejoignez peut-être la direction de Barcelone ou la Méditerranée. Vous avez peut-être terminé vos vacances et vous rentrez, vous quittez la Provence pour ensuite remonter la vallée du Rhône. Par endroit, il y a un petit peu de monde, mais la circulation se passe bien. Et puis je n'ai pas de perturbation également pour vous qui êtes en direction de Saint-Étienne, Clermont-Ferrand sur les autoroutes A72 et A89. Faites attention à la météo, les températures vont grimper en journée. C'est une journée placée sous le soleil et la chaleur. Un grand quart sud-est du pays est en vigilance orange, canicule. Pensez à bien vous hydrater. Vous n'oubliez pas les bouteilles d'eau. Le trafic, je vous en reparle très régulièrement. Prochain point complet sur Radio Vinci Autoroute dans quelques minutes. Côté musique, Manon Lisa, qui n'est pas une inconnue puisqu'elle a écrit pour de nombreux artistes comme Céline Dion, Grand Corps Malade, Des Aveneurs. Elle chante, voici Le Petit Pêcheur.

La musique en douceur avec Angèle. Dis-le, c'est le titre du morceau. L'info au trafic en détail dans quelques minutes. Beaucoup de monde en vallée du Rhône. Une circulation qui se complique également un petit peu plus au sud. La région de Nîmes avec un accident sur la voie de gauche. C'est sur l'autoroute A9 direction Barcelone, 2 km après Nîmes-Ouest, sortie 25 et un bouchon qui se forme. Je vous en reparle après la musique. Voici Méja.

0: Bon courage dans les perturbations. Ce début de journée, dans quelques minutes, le rendez-vous de l'été, les danses de l'été, ces tubes qui ont accompagné nos vacances et que nous sommes nombreux à connaître encore par cœur. Aujourd'hui, retour sur la Lambada, succès planétaire qui a fait danser la France entière à la fin des années 80. Rendez-vous juste après vos conditions de circulation.
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0: Il est 6h30 et vous êtes déjà très nombreux depuis le milieu de la nuit à quitter Lyon pour rejoindre la vallée du Rhône en direction du sud. Avant d'évoquer cette région, je vous rejoins beaucoup plus loin sur l'autoroute A9. Si vous circulez sur l'axe Orange-Espagne en arrivant dans la région de Nîmes, il y a un accident 2 km après Nîmes-Ouest. C'est la sortie numéro 25, accident signalé sur la voie de gauche au kilomètre 56. Un accident qui pourrait être confirmé puisqu'il y a quasiment 3 km de bouchons. Après Nîmes-Est-Marguerite, c'est la sortie 24. Vous allez mettre quelques minutes déjà pour traverser la perturbation. Ça vous concerne aussi à vous qui arrivez au niveau des entrées à Nîmes-Ouest lorsque vous allez vous insérer dans le trafic en bout de bretelle d'entrée. Et ça vous concerne également désormais à vous qui arrivez de l'autoroute à 54. Si vous arrivez d'Arles, conséquence de cet accident, bouchon qui remonte sur l'autoroute à 54 après Nîmes-Centre. Secteur qui pour l'instant n'est pas sécuriser, laisser bien libre la bande d'arrêt d'urgence pour permettre aux véhicules de secours et de sécurité d'arriver très rapidement jusqu'à cet accident. Vous restez vigilants. Il peut y avoir d'ailleurs des piétons à proximité du ou des véhicules impliqués. Un petit peu plus loin, si vous êtes après Lunel, 7 km après la sortie numéro 27, un véhicule est peut-être en difficulté également. Au kilomètre 85, le patrouilleur se rend sur place. Voilà pour la situation autour de la Méditerranée. Ailleurs, je n'ai pas de perturbation. Le trafic, toutefois, est un petit peu chargé à Béziers, Narbonne, également sur l'autoroute A9. Si vous arrivez de l'autoroute A61, un petit peu de monde aussi, mais pas de grosses perturbations. Voilà pour cette région. Nous quittons ce secteur. Je vous rejoins à Lyon. Toujours ces perturbations en quittant Lyon. C'est au moins une demi-heure depuis Solèze sur l'autoroute A7 pour rejoindre la vallée du Rhône. Et puis en vallée du Rhône, vous mettrez à peu près 3 quarts d'heure de plus depuis le sud de Lyon jusqu'à Orange, avec un accident une dizaine de kilomètres après la barrière de péage de Vienne-Reventin, accident sur la voie de gauche au kilomètre 17, conséquence un bouchon qui s'est formé, une circulation bien chargée, je vous le disais, au sud de Lyon avec des bouchons qui remontent sur la 47 et l'autoroute A46, le contournement de Lyon, la 46 où il y a aussi un véhicule, faites attention, qui est signalé en difficulté sur la voie de gauche après Communet, c'est au kilomètre 60. Un véhicule signalé en difficulté sur la voie de gauche aussi au sud de Lyon, direction Marseille, juste après la bifurcation des autoroutes A7 Nord, A46 et A47. C'est un petit peu avant d'arriver à Chasse-sur-Rhône, véhicule qui est en panne. D'ailleurs, c'est confirmé, le dépanneur est sur place. Voilà pour cette région. Vous descendez la vallée du Rhône, il y a une trentaine de kilomètres de circulation en accordéon, bouchon, ralentissement cumulé sur le secteur de Condrieu, feu, je vous le disais, mais aussi à l'approche de Valence, le secteur de Montélimar également. Vous patientez un petit peu, vous qui arrivez de la Lacra, du contournement de Valence, pour vous insérer dans le trafic, mais je n'ai pas de grosses perturbations pour l'instant à vous signaler. On a fait le tour de vos conditions de circulation, le trafic reste bien dense, attention, risque incendie également qui est élevé aujourd'hui dans les départements autour de la Méditerranée, l'Aude, les Pyrénées-Orientales, l'Hérault, le Gard, mais aussi le Vaucluse, la Drôme et le Var. Ces mêmes informations en anglais.
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0: Bon courage dans les difficultés en ce samedi matin sur la route du départ ou du retour. Si vous rentrez, il n'y a pas de perturbation à vous signaler. Nous retrouvons le trafic dans quelques minutes. Il est l'heure de redécouvrir ces tubes de l'été qui nous faisaient danser. Aujourd'hui, retour sur la Lambada avec Gilles Ravarino.
10: Si je vous dis danse de l'été, vous pensez peut-être aux chorégraphies TikTok. Mais bien avant les portables et les filtres, en 1989, il y avait la Lambada. La Lambada, c'est un peu la danse qui a mis tout le monde mal à l'aise en même temps. Collé, serré, ondulant. Alors à l'origine, c'est une danse brésilienne venue de Belém. Mais c'est Kaoma qui l'a propulsée au sommet avec ce tube chanté en portugais. Le morceau s'est écoulé à plus de 5 millions d'exemplaires dans le monde pour la seule année 1989. Ensuite, il y a eu des procès pour plagiat et droits d'auteur. Mais on va pas se gâcher l'été avec ces histoires de gros sous. Ce titre doit beaucoup au clip avec un décor tropical, une plage, des regards brûlants et surtout cette jupe courte qui tourbillonne. Résultat, la Lambada est devenue la danse la plus pratiquée dans les campings d'Europe. Il y avait ceux qui maîtrisaient, ceux qui essayaient. Résultat, la Lambada est devenue la danse la plus pratiquée dans les campings d'Europe. 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

La Lambada sur Radio Vinci, Autoroute Lambada de Kaoma, l'une de vos danses de l'été sur le 107.7. 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Beaucoup de monde en Vallée du Rhône, en accident du côté de Vienne, Reventin après la barrière de péage de Vienne, direction Marseille, beaucoup plus au sud après Bolène également. Accident aussi sur l'autoroute A9, le secteur de Nîmes, où la circulation est bien compliquée désormais. Je vous en reparle dans quelques minutes. Point complet sur le trafic après Offenbach et Lynn en préparation. Rocket.

0: La musique de Lynn sur Radio Vinci, autoroute, l'info trafic dans 2 minutes.
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0: 7h15, circulation bien dense depuis plusieurs heures déjà pour descendre la vallée du Rhône, des perturbations aussi dans le Gard, le secteur de Nîmes, beaucoup plus au sud sur l'autoroute A9, conséquence d'un accident. Il va falloir patienter dans la région de Nîmes. Voilà les secteurs où la circulation est perturbée. Ailleurs, je n'ai pas de difficulté à vous signaler, même si le trafic est un petit peu soutenu autour de la Méditerranée, sur l'axe Toulouse-Narbonne également. C'est l'autoroute A61. Je vous rejoins tout d'abord autour de Lyon. Vous quittez Lyon, c'est quasiment une demi-heure hein, pour passer le secteur de Solèze jusqu'au secteur de Chasse-sur-Rhône avant de rejoindre la vallée du Rhône. Et puis, lorsque vous rejoignez la vallée du Rhône, vous comptez une heure de plus sur votre trajet, ce qui veut dire que si vous quittez Lyon, c'est quasiment une heure et demie de plus pour descendre la vallée du Rhône. Une circulation en accordéon, des accidents également, un accident au sud de Lyon après la barrière de péage de Vienne-Reventin. C'est au kilomètre 17, une dizaine de kilomètres après cette barrière de péage, un accident avec plusieurs véhicules encore à évacuer sur la voie de gauche et une circulation sur deux voies, les deux voies les plus à droite. Une fois passé ce secteur, là où c'est assez dense comme à chaque fois, c'est du côté de Valence, entre Valence et Montélimar. Un petit peu d'attente également pour vous qui arrivez de la Lacra, du contournement de Valence, pour vous insérer dans le trafic, mais pas de grosses perturbations à vous signaler. Et puis pour descendre la vallée du Rhône, une succession de ralentissements, une circulation en accordéon dans la traversée de Montélimar, à l'approche de Bolène également, parce qu'il y a aussi un accident après Bolène, une quinzaine de kilomètres après la sortie numéro 19 des véhicules sur la bande d'arrêt d'urgence au kilomètre 161. C'est bien dense depuis le sud de Lyon, je vous le disais, il y a quelques conséquences également pour vous qui êtes sur le contournement de Lyon, l'autoroute A46, si vous prenez notamment la direction de Marseille, si vous allez vers Saint-Étienne, ça se passe plutôt bien. Vous arrivez à Orange, vous rejoignez l'autoroute A9, circulation dense, ça roule bien, mais en arrivant dans la région de Nîmes, il faudra traverser une perturbation. Vous comptez 15-20 minutes, 4 km de bouchon après Nîmes-Est-Marguerite, la sortie numéro 24, le bouchon vers le kilomètre 53, parce qu'il y a un accident qui s'est produit après Nîmes-Ouest, un accident avec des véhicules qui se trouve désormais sur la bande d'arrêt d'urgence, mais le trafic est bien chargé. Des bouchons qui remontent également sur l'autoroute A54 pour vous qui arrivez d'Arles. Et puis beaucoup plus loin, vous êtes sur l'autoroute A9, direction Barcelone. Un véhicule en difficulté peut-être sur les voies, kilomètre 85, c'est le point de repère. Le patrouilleur se rend sur place. La rédaction à 7h pour l'actualité. Julien Doré pour accompagner votre route, peut-être la route du départ en vacances en ce 1er août ou la route du retour avec les souvenirs évidemment à vos côtés et la musique de Julien Doré. Voici toutes les femmes de ta vie.

La musique avec Vernis Rouge hein, sur Radio Vinci Autoroute. Beaucoup de monde déjà sur la vallée du Rhône. Une heure de plus pour descendre la vallée du Rhône depuis le sud de Lyon, direction Marseille. Des perturbations dans le secteur de Nîmes parce qu'il y a un accident sur l'autoroute A9 direction Barcelone. Il va falloir entre 20 minutes et une demi-heure, hein, sachez-le, pour passer en bouchon après Nîmes Est Marguerite. Conséquence d'un accident. Je vous reparle du trafic dans quelques minutes après la rédaction. Vous allez apercevoir le long de votre route ceux et celles qui vous assistent. Ce sont les hommes et les femmes en jaune. Quand allez-vous percuter? C'est le nom d'une opération choc menée tout au long de l'été sur le réseau Vinci Autoroute pour vous interpeller et vous sensibiliser à la sécurité des femmes et des hommes en jaune. Chaque semaine, en moyenne, un fourgon jaune est percuté au cours d'une intervention sur le seul réseau Vinci Autoroute. Nous en sommes depuis le début de cette année à 25 et ce sont des fourgons accidentés, 15 au total, qui sont exposés non loin de Lyon au niveau du péage de l'autoroute A7. C'est le péage de Vienne. Respectez le corridor de sécurité. Nous ne le répéterons jamais assez. La rédaction arrive dans quelques minutes à 7h pour l'actualité. Pour aller jusque-là, voici, c'est la soupe.

0: Alone, et vous êtes loin d'être seul. Aujourd'hui, sur la route, vous faites le voyage avec le 107.7. 7h, voici la rédaction pour l'actualité.
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2: Une violente reprise de l'incendie de Pontevès dans le Var. Il va plus vite qu'un cheval au galop et défie l'entendement, a déclaré le préfet. Des villages se retrouvent à nouveau menacés. 5600 hectares de forêt et de végétation sont déjà partis en fumée. 2500 personnes ont été évacuées. Du côté de la Gironde, le feu n'est pas fixé, mais on progresse, a rassuré la préfète, ajoutant que 198 000 personnes évacuées sur 220 000 ont pu rentrer chez elle. L'Italie et la France durcissent leur contrôle frontalier avec l'Espagne suite à l'arrivée massive de 60 000 migrants en provenance du Maroc dans l'enclave espagnole de Ceuta. Les autorités espagnoles affirment cependant que la plupart d'entre eux sont retournés au Maroc. La première ministre italienne Giorgia Meloni a annoncé avoir temporairement fermé l'espace Schengen à l'Espagne. 9 morts cette nuit à Kiev après une attaque russe de missiles balistiques sur la capitale ukrainienne. L'attaque a aussi fait 23 blessés. En ce 1er août, le taux du livret A est revalorisé, fixé à 1,5% depuis février. Il augmente légèrement pour atteindre 1,7%. Le prix du gaz, quant à lui, diminue un peu. La commission de régulation de l'énergie a annoncé une baisse de 0,8% à partir d'aujourd'hui, soit une économie moyenne d'environ 1,32€ sur la facture du mois d'août. Volte-face pour Gianni Infantino, le président de la FIFA retire finalement son projet, lui qui souhaitait créer une société pour gérer les activités commerciales de la FIFA et attirer des investisseurs extérieurs, cède finalement à la pression internationale. Enfin, le Tour de France Femmes débute aujourd'hui, c'est sa 5e édition. Première étape, 138 km qui se déroule en Suisse à Lausanne. On guettera bien sûr les performances de la tenante du titre et championne olympique, la française Pauline Ferrand-Prévot. 7h02, fin de ce flash, nous allons revenir à l'info tout à l'heure à 8h. Pour l'instant, je vous propose de revenir au trafic, ce sera dans un instant, juste après la météo.
0: Merci Charlotte. La météo de ce 1er août, journée de départ sous le soleil, la chaleur, vigilance orange canicule sur un large quart sud-est du pays, du soleil partout avec des températures déjà élevées ce matin. Vers 5h, les températures étaient déjà comprises entre 20 et 25 degrés sur le quart sud-est du pays selon Météo France. Ça va grimper dans l'après-midi avec un léger mistral aussi qui souffle cet après-midi des pointes à 40 km/h. Attention, risque incendie qui reste très élevé autour de la Méditerranée, y compris dans le Vaucluse, la Drôme et le Var. Les températures meilleures de la journée, 29 degrés à Clermont-Ferrand, 32 à Lyon, 35 à Perpignan, 36 degrés attendus à Marseille.
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0: 7h03, vous quittez Lyon, vous rejoignez la vallée du Rhône pour peut-être rejoindre les plages de la Méditerranée. Il va falloir du temps pour traverser les bouchons, les ralentissements de ce début de journée. Même situation dans la région de Nîmes, sur l'autoroute A9. Ailleurs, je n'ai pas de difficulté à vous signaler pour l'instant si vous prenez la direction de la Provence, si vous allez plutôt vers Béziers, Narbonne, Perpignan, l'Espagne, si vous circulez entre Toulouse et la Méditerranée également, le trafic se passe bien, pas de difficultés. Beaucoup plus au nord pour vous qui êtes sur le secteur de Saint-Étienne, sur l'autoroute A72. Ça va bien également sur l'autoroute A89 du côté de Clermont-Ferrand. Circulation parfaitement fluide sur ces régions. Un petit peu de monde toutefois sur l'autoroute A71 au-delà du réseau Vinci Autoroute. Sachez-le, il faudra patienter un petit peu. La région lyonnaise, vous quittez Lyon, le trafic bien chargé, vous comptez quasiment une demi-heure depuis Fézin jusqu'à Chasse-sur-Rhône avant de rejoindre la vallée du Rhône. Et puis lorsque vous arrivez en vallée du Rhône, c'est 1h30 de plus, ce qui veut dire que depuis le nord de Lyon, il faut quasiment 2 heures de plus sur votre trajet pour descendre la vallée du Rhône. Si vous partez en vacances, une succession de bouchons, de ralentissements. D'abord, au sud de Lyon, un accident une dizaine de kilomètres après la barrière de péage de Vienne-Reventin. Des véhicules sur la voie de gauche à évacuer. C'est au kilomètre 17. Ça ralentit, c'est un bouchon. C'est là d'ailleurs où vous allez passer le plus de temps, quasiment 1 heure, pour traverser compenser ce bouchon qui s'étire sur une dizaine de kilomètres. Conséquence également de ces perturbations. Un petit peu de monde sur le contournement de Lyon, la 46. Si vous prenez la direction de Marseille, il faudra traverser quelques petits ralentissements sur les derniers kilomètres du contournement de Lyon. Une fois passé ce secteur de Vienne, là où il y a l'accident, ça roule à peu près bien. Et puis vous êtes à nouveau dans les ralentissements, les bouchons, circulation en accordéon depuis la région de Valence jusqu'à Orange, entre Valence et le secteur de Montélimar. Circulation en accordéon, même situation beaucoup plus au sud, avant d'arriver à Orange du côté de Bolène, entre Montélimar et Bolène, à l'approche d'Orange aussi sur l'autoroute 7. Il faudra traverser une succession de bouchons de ralentissement assez régulièrement sur la vallée du Rhône, direction Marseille. Maintenez de bons intervalles de sécurité parce que ça peut soudainement freiner devant vous. Restez bien concentré sur votre route, sur l'autoroute 7 et un petit peu partout d'ailleurs parce que le trafic est bien chargé dans certaines régions. Vous arrivez à Orange, si vous rejoignez l'autoroute A9, c'est à Nîmes qu'il faudra traverser des bouchons, 5 km de bouchons après Nîmes-Est-Marguerite. C'est la sortie numéro 24, ça freine vers le kilomètre 52. Pour vous donner un point de repère, il y a un accident, il y avait des véhicules sur les voies, ces véhicules se trouvent sur la bande d'arrêt d'urgence, donc le trafic s'écoule un petit peu mieux, mais vous comptez encore un bon quart d'heure pour traverser ce bouchon de 5 km sur l'autoroute A9 direction Barcelone. L'A9 où il y a aussi un petit peu plus loin un véhicule qui est en panne après Lunel au kilomètre 27 et puis véhicule en difficulté beaucoup plus au sud sur la partie catalane de l'autoroute A9 pour vous qui prenez la direction de l'Espagne en arrivant à la barrière de péage du Pertus. On a fait le tour de vos conditions de circulation, de la patience. Bon courage à vous. Vous êtes peut-être parti assez tôt ce matin. Marquez la pause. Il est peut-être temps de vous arrêter sur les aires de service. Peut-être le petit déjeuner, petit café ou le thé à cette heure-ci.
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La musique avec Midnight Oil, Birds Are Burning sur le 107.7. Bienvenue si vous nous rejoignez, bon courage dans les perturbations. Une heure et demie de plus pour quitter la région lyonnaise et rejoindre la vallée du Rhône. Et pour descendre la vallée du Rhône, vous êtes très nombreux. Le trafic en détail après la musique, voici M. Pokora.

0: M. Pokora sur Radio Vinci Autoroute et l'infotrafic qui arrive.
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0: 7h15, le trafic très chargé depuis la région lyonnaise pour rejoindre la vallée du Rhône et puis dans la région de Nîmes sur l'autoroute A9. D'abord, le secteur de Lyon. Pour quitter Lyon, c'est au moins une demi-heure depuis le secteur de Solèze jusqu'à Chassurone. Et puis, lorsque vous rejoignez la vallée du Rhône, il faudra quasiment 1h40 de plus pour descendre la vallée du Rhône. Un petit peu plus de 3h actuellement au lieu d'1h30. Habituellement pour effectuer les 160 km qui séparent le sud de Lyon à Orange, conséquence d'un trafic très chargé, d'accidents également. Le secteur où vous allez passer le plus de temps, c'est après la région de Vienne, après la barrière de péage de Vienne-Reventin. C'est là où vous allez passer quasiment une heure pour traverser une dizaine de kilomètres de bouchons. Il y a un accident qui est en cours, il y a encore un véhicule à évacuer sur la voie de gauche, kilomètre 17, et le trafic s'écoule tout doucement sur les deux voies les plus à droite. Il va falloir de la patience pour traverser cette zone d'accident et ce long bouchon. Il y a une quarantaine de kilomètres de circulation, bouchon cumulé sur la vallée du Rhône, une dizaine de kilomètres dans ce secteur et puis des perturbations ponctuelles entre Valence et Montélimar sur l'autoroute A7 du côté de Pierrelatte également, un petit peu plus au sud après Bolène. C'est la sortie numéro 19 et compte tenu de toutes ces perturbations, le temps de trajet est très rallongé. Régulation de vitesse qui est en place sur toute la vallée du Rhône direction le sud, dans les secteurs bien évidemment où vous pouvez atteindre les vitesses indiquées, 110 km/h maximum actuellement pour retarder la formation des bouchons. Il y a des secteurs où la circulation se passe plutôt bien, notamment si vous avez passé le secteur de Saint-Rambert-d'Albon, un petit peu après l'aire de service de Saint-Rambert-d'Albon, ça roule bien jusqu'à Valence, mais vous restez bien concentré, bien évidemment, sur votre route. Un petit peu d'attente aussi pour vous qui arrivez du contournement de Valence pour vous insérer dans le trafic et rejoindre l'autoroute A7. Voilà pour ces perturbations sur la vallée du Rhône. Et puis, là où vous allez traverser des perturbations également, c'est à Nîmes sur l'autoroute A9 avec des conséquences d'une circulation bien dense sur le secteur de Nîmes parce qu'il y a un accident qui est en cours, un accident après Nîmes-Ouest à la sortie numéro 25 au kilomètre 56. Des bouchons qui remontent sur l'autoroute A9 après Nîmes-Est-Marguerite, mais également sur l'autoroute A54 pour vous qui arrivez d'Arles. Un bon quart d'heure si vous êtes sur l'A54 et vous allez ensuite traverser une partie du bouchon sur l'autoroute A9. Soyez patient, bien évidemment, si vous êtes dans ce secteur. Voilà pour les principales perturbations. Partout ailleurs, je vous le disais, pas de difficultés, notamment si vous circulez beaucoup plus au nord, direction Saint-Étienne, Clermont-Ferrand. Méfiance toutefois avec par endroits du brouillard sur le nord de Saint-Étienne, sur les autoroutes A72, A89, dans la région de Balbigny, et la visibilité qui peut être bien réduite.
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0: Dans quelques minutes sur Radio Vinci Autoroute, retrouvez la première partie de votre guide de vacances avec une plongée dans les profondeurs de la Méditerranée au Siquarium du Gros du Roi. Nous irons ensuite profiter du Cré Jazz Vocal, véritable institution dans la Drôme, avant de prendre la direction de l'Auvergne pour une escapade au cœur des volcans à Vulcania. Rendez-vous après le duo de Sébastien Tellier avec Juliette Armanet.

0: avec Radio Vinci Autoroute, la route du départ en vacances pour certains d'entre vous, la route du retour également. Vous êtes nombreux, journée classée noire. Aujourd'hui, samedi, bison futé qui voit noir au niveau national. Si vous rentrez des difficultés le long de votre trajet, notamment sur la vallée du Rhône et puis le secteur de Nîmes, je vous en reparle dans quelques minutes. Il est 7h22. Voici votre guide de vacances, la première partie. Et pour commencer, nous partons à la découverte des fonds marins et c'est avec vous, Quentin Lachaise.
1: Si vous voulez tout savoir de la faune qui se trouve sous l'eau, direction le Gros du Roi dans le Gard, aux portes de la Camargue. Le Siquarium vous attend pour découvrir de très belles espèces. Canel Denaes, médiatrice scientifique, vous présente les différents espaces qui vous y attendent.
2: Donc on peut trouver des aquariums donc méditerranéens, tropicaux, ou encore voilà, différentes espèces de requins. Et surtout, notre spécificité, c'est donc le bassin sur les aires marines protégées, donc des espaces en mer qu'on peut mettre sous cloche. Voilà, donc c'est une première, en tout cas, au sein d'un centre culture scientifique ou dans un aquarium, de montrer voilà, les différentes protections possibles. L'objectif, c'est de montrer aussi ce qu'on a dans notre mer à nous, donc la mer Méditerranée, pour montrer la diversité du milieu marin. C'est important de faire ce recul-là.
1: Le Siquarium, c'est au Gros du Roi, au bord de la Méditerranée. Accès par l'autoroute A9 et la sortie Galargues-Aigues-Mortes, numéro 26, si vous venez depuis le Gard. Accès par l'A709, sortie Montpellier-Est, numéro 29, si vous arrivez de Narbonne. Ce week-end, dans la Drôme, près de Valence, c'est le coup d'envoi du Cré Jazz Festival. Une nouvelle édition haute en couleur avec de nombreux concerts gratuits pour découvrir de nouveaux talents. Côté tête d'affiche, on notera la présence de Ben l'Oncle Soul ou encore d'Éric Truffaz pour un hommage à Miles Davis. Enfin, direction le parc des volcans d'Auvergne, tout près de Clermont-Ferrand, presque au pied du Puy-de-Dôme. Le parc Vulcania vous attend cet été avec des animations dédiées aux volcans de l'archipel d'Hawaï. Vous descendrez ainsi dans les profondeurs de la Terre pour surfer sur un lac de lave et naviguer au fil des coulées incandescentes.
0: Merci Quentin. Et tout à l'heure, vous nous emmènerez notamment à Aix-en-Provence pour découvrir une exposition consacrée au lien entre architecture et art optique à la Fondation Vasarely. 7h25 quasiment, le trafic de plus en plus chargé sur la région lyonnaise, la vallée du Rhône. Vous êtes nombreux à partir en vacances, vous êtes nombreux à rentrer également. Mais pour l'instant, si vous quittez la Méditerranée, il n'y a pas de grosses difficultés à vous signaler. Point complet sur le trafic dans quelques minutes. Et puis la musique qui arrive, c'est celle de 4.

0: musique de Cat Size sur Radio Vinci, autoroute et l'infotrafic qui arrive dans 2 minutes.
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0: Circulation très chargée à 7h30 sur la vallée du Rhône depuis la région lyonnaise en direction du sud. Vous partez peut-être rejoindre la Méditerranée. C'est en vallée du Rhône qu'il va falloir traverser les bouchons, les ralentissements. Vous êtes peut-être dans l'autre sens de circulation. Pour vous qui rentrez de vacances, vous quittez la Méditerranée, vous remontez la vallée du Rhône pour aller vers Lyon, vers Saint-Étienne, Clermont-Ferrand. Il n'y a pas de perturbation à vous signaler, même si le trafic est assez dense aussi dans ces régions. Je vous rejoins à Lyon. Pour quitter Lyon, c'est toujours bien dense, mais ça s'améliore un petit peu. C'est un bon quart d'heure désormais entre Solès et Chasse-sur-Rhône en direction de Marseille avant de rejoindre la vallée du Rhône. La vallée du Rhône où vous allez mettre quasiment 3h15 au lieu d'1h30 habituellement pour descendre de la vallée du Rhône depuis le sud de Lyon jusqu'à Orange. Conséquence d'une circulation très chargée. Là où vous allez passer le plus de temps, c'est en arrivant du côté de Vienne. Il y avait un accident après la barrière de péage de Vienne-Reventin en direction Marseille. Accident avec des véhicules sur la voie de gauche. Ces véhicules viennent d'être évacués. Plus de perturbations, plus de restrictions, en tout cas à votre circulation. Pour autant, comme vous êtes très nombreux, il y a un long bouchon en amont. C'est là, je vous le disais, où vous allez passer le plus de temps. Il y a une quinzaine de kilomètres de perturbations depuis le sud de Vienne. Une fois passée cette perturbation, une quarantaine de kilomètres de bouchons, de ralentissements cumulés depuis Valence jusqu'à Orange, entre Valence et Montélimar sur le secteur de Bolène également, avant d'arriver à Orange en direction du sud. Ça peut soudainement freiner devant vous, donc maintenez de bons intervalles de sécurité avec le véhicule que vous suivez. Bon courage dans ces difficultés pour descendre la vallée du Rhône. Lorsque vous arrivez à Orange, si vous prenez la direction de la Provence, direction Aix-en-Provence, Marseille également. Il n'y a pas de difficulté à vous signaler, même si le trafic est un petit peu chargé. Si vous passez par l'axe qui traverse la Camargue entre Salon de Provence et Nîmes, ça roule bien sur le secteur de Saint-Martin-de-Crau, en passant par Arles également. En revanche, tout au bout de la 54, avant de rejoindre l'autoroute A9, c'est 10-15 minutes pour traverser un bouchon après Nîmes-Centre, la sortie numéro 1. Pourquoi ? Parce que la circulation est bien chargée dans la région de Nîmes, mais notamment au niveau de Nîmes Ouest en direction de Barcelone, avec le trafic chargé sur l'autoroute A9 et puis le trafic qui arrive aussi de la bretelle d'entrée de Nîmes-Ouest. Tout le monde se rencontre à ce niveau-là. Il y a eu un accident d'ailleurs, l'accident est terminé, mais la circulation reste bien chargée. Il va falloir quelques minutes, également une dizaine de minutes sur l'autoroute A9 pour passer ce bouchon. Voilà pour les perturbations. Partout ailleurs sur l'autoroute A9, je n'ai pas de difficulté à vous signaler, mais la circulation reste bien dense. noter cette information qui concerne la météo. Vous le savez, vigilance orange canicule sur un large quart sud-est du pays, la Provence, Alpes-Côte d'Azur, l'Auvergne, Rhône-Alpes, et puis le risque incendie qui est élevé autour de la Méditerranée, sur l'Aude, les Pyrénées-Orientales, l'Hérault, le Gard, mais aussi le Vaucluse, la Drôme, le Var, chaleur, sécheresse, attention au vent aussi, risque incendie élevé. Redoublez de prudence avec les mégots de cigarettes, ne les jetez pas par la fenêtre de votre véhicule afin de ne pas déclencher un incendie.
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0: Belle route avec Radio Vinci Autoroute, bon réflexe hein, dès que vous empruntez l'autoroute, un petit peu avant même, pour tout savoir sur l'état du trafic. Vous nous écoutez peut-être aussi sur le site internet ou l'application pour smartphone. La seconde partie de votre guide de vacances dans quelques minutes, nous allons nous plonger dans l'univers de l'art optique à la Fondation Vasarely près d'Aix-en-Provence. Nous partirons ensuite sur les traces des Romains au musée Narbovia près de Narbonne avant de découvrir les célèbres réalisations de Le Corbusier dans la Loire. Rendez-vous juste après Amanda Marshall avec un petit air de fraîcheur ce matin. Voici Let It Rain.

0: Amanda Marshall sur Radio Vinci Autoroute, et à l'instar de la pluie, c'est du soleil qui vous accompagne un petit peu partout. Attention aux températures qui grimpent encore aujourd'hui, cette alerte canicule sur un grand quart sud-est du pays. Vous avez d'ailleurs toutes les infos sur notre site radiovinciautoroute.com. Le 177 vous accompagne, vous guide en rythme avec les vacances, le soleil, de la bonne musique sur la route du départ en vacances ou sur la route du retour, et puis quelques belles idées de sortie. La seconde partie de votre guide de vacances, c'est tout de suite. Et cette fois, nous commencerons par une plongée dans l'univers de l'art optique. C'est à la Fondation Vasarely, Quentin Lachaise.
1: En arrivant à Aix-en-Provence, vous avez peut-être déjà aperçu un étrange V près de la 8. C'est un exemple type de l'art optique dont le maître était Victor Vasarely. Vous allez pouvoir découvrir cet art si particulier à la Fondation Vasarely qui célèbre ses 50 ans. Et à cette occasion, une expo consacrée au lien entre Vasarely et l'architecture vous attend. Le petit-fils de Victor Vasarely, Pierre, vous la présente.
2: Quelle est la place justement de Vasarely dès les années 50 dans cette création architecturale, si je puis dire? Je vous incite vraiment à venir la découvrir, tant elle est originale et complète, et permet de véritablement mieux contextualiser eh bien son travail dans cette partie du XXe siècle si importante pour la reconstruction et pour les différentes possibilités architecturales qui vont se poser aux architectes et aux artistes qui décideront de travailler ensemble.
1: La Fondation Vasarely est au bord de l'autoroute A8 à Aix-en-Provence. Vous y accédez par la sortie Aix-Jas de Bouffan, numéro 29, en arrivant d'Avignon et de Lyon. Nous parlions d'architecture, vous avez sans doute déjà entendu parler de la cité radieuse du Corbusier à Marseille. Mais saviez-vous qu'il avait aussi œuvré dans la Loire, près de Saint-Étienne, à Firminy? Vous pourrez découvrir dans un immeuble hors du commun l'appartement témoin imaginé par l'architecte, mais aussi la vue depuis le toit terrasse de cette unité d'habitation. Les visites sont guidées, l'inscription est obligatoire. Enfin, allons près de la Méditerranée, en Occitanie, tout près de Narbonne. Le musée Narbovia vous attend pour vous plonger dans la région au temps des Romains. Mais ne manquez pas l'exposition temporaire de cet été, Mémoire de Lagune. Vous ferez le plein de connaissances sur cette région de Narbonne à Port-la-Nouvelle, où alternent étangs, marécages, collines et plans d'eau. Et sous les sédiments, les vestiges du port antique de Narbonne n'auront pour vous plus de secrets. Passez de très très belles vacances.
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0: Moins le quart, un accident terminé au sud de Lyon sur l'A7 direction Marseille. Avant d'évoquer cette région, je vous rejoins beaucoup plus au sud et dans l'autre sens de circulation avec des obstacles signalés sur les voies de l'autoroute A7 en direction de Lyon. 4 km après Cavaillon, c'est la sortie numéro 25 vers le kilomètre 208. Des obstacles également vers le kilomètre 210. Vous restez vigilants, c'est en direction de Lyon sur l'autoroute A7, les patrouilleurs sont en route et vont intervenir, des patrouilleurs qui vont peut-être traverser les voies de circulation. Si vous continuez sur l'autoroute A7 et si vous remontez la vallée du Rhône, vous quittez peut-être la Provence, la Méditerranée. Le trafic est dense en vallée du Rhône. Pour vous qui rentrez peut-être de vacances, mais il n'y a pas de difficulté. Un petit peu de monde beaucoup plus loin à Lyon et notamment au tunnel de Fourvière si vous arrivez par la M7, la métropolitaine 7, mais il faut juste quelques minutes pour traverser les perturbations. Et puis si vous allez vers Saint-Étienne ou Clermont-Ferrand, il n'y a pas de difficulté à vous signaler sur les autoroutes A72 et A89. Voilà pour ces régions, la vallée du Rhône. Mais dans l'autre sens de circulation, ça s'améliore. Ainsi, vous quittez Lyon, quelques petits ralentissements sur le secteur de Chasse-sur-Rhône, direction Marseille, mais pas de grosses perturbations désormais. Et puis un temps de trajet qui est rallongé pour descendre la vallée du Rhône, mais qui diminue depuis notre dernier point. C'est à peu près 1h30 de plus désormais pour descendre la vallée du Rhône. Le temps de trajet doublé depuis le sud de Lyon jusqu'à Orange. Conséquence aussi d'un accident qui est terminé et d'une circulation un petit peu plus fluide par endroit, même s'il y a des perturbations au sud de Lyon avant, après la barrière de péage de Vienne-Reventin. C'est là où vous allez passer le plus de temps. Il y a une dizaine de kilomètres de circulation. On a accordéon. Pensez d'ailleurs à bien vous déployer sur toutes les voies ouvertes en arrivant aux barrières de péage. Il faudra patienter pour passer ce secteur. Et puis une fois que vous avez traversé cette difficulté du côté de Chasse-sur-Rhône, du côté de Chadin ou Saint-Rombert-d'Albon, la circulation est nettement plus fluide. Jusqu'à Valence, une dizaine de kilomètres de circulation en accordéon également. Depuis Valence jusqu'au secteur de Montélimar et puis à l'approche d'Orange aussi, des ralentissements ponctuels. Vous maintenez de bons intervalles de sécurité avec le véhicule que vous suivez. Il y a la régulation de vitesse qui est en place sur quasiment toute la vallée du Rhône. Continuez à bien la respecter. Régulation de vitesse qui permet de gagner du temps tout en roulant moins vite. Pas plus de 110 km/h. Écoutez Jennifer Amourette de Vinci Autoroute.
6: On gagne du temps. Effectivement, même si on roule moins vite, on va gagner du temps car on aura moins de bouchons et moins d'accidents. On a pu remarquer qu'on baissait de 30% les bouchons et de 25% le nombre d'accidents quand on mettait en place la régulation dynamique de vitesse.
0: Jennifer Amourette de Vinci Autoroute. Et puis vous qui êtes entre Orange et l'Espagne sur l'autoroute A9, il y a encore des bouchons du côté de Nîmes, des bouchons qui remontent d'ailleurs sur l'autoroute A54. Si vous arrivez d'Arles après Nîmes Centre, c'est une bonne vingtaine de minutes pour rejoindre l'autoroute A9, la 9 où la circulation est en accordéon par endroits du côté de Nîmes, le secteur de Galas également un petit peu avant d'arriver du côté de l'aire de service d'Ambresum pour marquer la pause. Bon courage à vous, un petit peu de monde aussi entre Béziers et Narbonne direction Toulouse ou Barcelone.
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0: La rédaction à 8h, dans quelques minutes pour l'actualité de ce samedi. C'est Charlotte Latour qui nous rejoint ce matin. Avant cela, un petit peu de musique et puis le trafic à tout instant, bien évidemment. Ceux et celles qui ont fait les beaux soirs des années 70. Voici le groupe ABBA.

avec les épines du cœur sur Radio Vinci Autoroute. Le trafic en détail dans quelques minutes. Vous êtes au sud de l'autoroute A9 dans sa partie catalane. Un accident est signalé sur cet axe en direction de Barcelone. Un petit peu avant d'arriver dans la région de Perpignan, c'est une dizaine de kilomètres après le 4, la sortie 40. Je vous en reparle dans quelques minutes. La rédaction dans un instant pour aller jusqu'à 8h ce matin. Voici l'île Nassex.

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1: La musique de Lil Nas X sur le 107.7. Bref, retour au trafic avec un obstacle signalé sur les voies de l'autoroute A9. Vous êtes en direction de Barcelone, un obstacle signalé 4 km après la bifurcation avec l'autoroute A61. C'est le secteur de Narbonne, kilomètre 197. Le patrouilleur est en route et va intervenir. Attention à ces hommes et à ces femmes en jaune. 8h, le flash d'actualité, c'est tout de suite. Voici la rédaction.
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3: Des renforts sont attendus aujourd'hui dans le Var suite à la reprise du feu du Gros Bessillon. 720 pompiers, sapeurs-pompiers sont mobilisés et seront rejoints ce matin par 4 colonnes de renforts issues d'autres départements. Face à des villages menacés, 2500 personnes ont été évacuées. L'incendie va plus vite qu'un cheval au galop et défie l'entendement, a déclaré le préfet. 5600 hectares de forêt et de végétation sont déjà partis en fumée dans ce secteur. En Gironde, en revanche, le feu est contenu, c'est-à-dire qui ne progresse plus, et sur les 220 000 personnes évacuées, 198 000 ont pu regagner leur logement. L'Italie et la France durcissent leurs contrôles frontaliers avec l'Espagne suite à l'arrivée massive de 60 000 migrants en provenance du Maroc dans l'enclave espagnole de Ceuta. Les autorités espagnoles affirment cependant que la plupart d'entre eux sont retournés au Maroc. La première ministre italienne Giorgia Meloni a annoncé avoir temporairement fermé l'espace Schengen à l'Espagne. 9 morts cette nuit à Kiev après une attaque russe de missiles balistiques sur la capitale ukrainienne qui a aussi fait 23 blessés. En ce 1er août, le taux du livret A est revalorisé. Il était fixé à 1,5% depuis février et augmente légèrement pour atteindre 1,7%. Le prix du gaz, quant à lui, diminue un peu. La Commission de régulation de l'énergie a annoncé une baisse de 0,8% à partir d'aujourd'hui, soit une économie moyenne d'environ 1,32€ sur la facture du mois d'août. Gianni Infantino retire son projet. Projet controversé. Le président de la FIFA voulait créer une société commerciale afin d'ouvrir le capital de la FIFA à des investisseurs privés et accroître ses profits. L'UEFA avait répondu que dans ce cas, elle boycotterait les compétitions de la FIFA. Enfin, le Tour de France Femmes débute aujourd'hui, 5e édition, et la toute première étape se déroulera autour de Lausanne et sera longue de 138 km. 8h02, prochain rendez-vous avec l'actu à suivre à 9h. On va maintenant faire un nouveau point sur vos conditions de circulation. Elles arrivent juste après la météo.
1: Merci Charlotte. Les prévisions météo de ce 1er août, journée de départ sous le soleil et la chaleur. Vigilance orange canicule sur un large quart sud-est et puis une vigilance avec un risque incendie élevé sur l'Aude, les Pyrénées orientales, l'Hérault, le Gard, le Vaucluse, la Drôme, le Var. Pas de jet de mégot de cigarette par la fenêtre de votre véhicule. Attention à un léger mistral qui souffle dans l'après-midi avec des pointes à 40 km/h. Du soleil, de la chaleur. Ce matin, on relevait à 5h du matin entre 21 et 25 degrés, c'est ce que nous dit Météo France. Les températures qui vont continuer de grimper cet après-midi avec des maximales entre 35 et 39 degrés sur les régions méditerranéennes. 29 degrés attendus aussi à Clermont-Ferrand, 32 degrés attendus à Lyon cet après-midi.
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1: Il est 8h03, il y a toujours beaucoup de monde sur la vallée du Rhône, dans la région lyonnaise également. Avant d'évoquer ces informations, je vous rejoins sur l'autoroute A9, la 9, avec en direction de Barcelone. Si vous circulez entre Narbonne et la frontière avec l'Espagne, plusieurs informations. La première concerne un obstacle 4 km après la bifurcation de l'autoroute A9 avec l'autoroute A61. C'est du côté de Narbonne au kilomètre 197. Un petit peu plus au sud, un accident signalé sur la bande d'arrêt d'urgence. C'est confirmé d'ailleurs un petit peu avant d'arriver à Perpignan. C'est une dizaine de kilomètres après le 4, la sortie numéro 40, accident avec un ou plusieurs véhicules sur la bande d'arrêt d'urgence. Le patrouilleur se rend sur place, kilomètre 229, c'est le point de repère. Et puis faites attention aussi dans la région de Perpignan, un piéton est signalé entre Perpignan Nord, la sortie 41 et Perpignan direction sud, c'est la sortie 42. Piéton qui pourrait se trouver tout près des voies au kilomètre 242. Une attention particulière est dans les deux sens de circulation avec ces piétons qui peuvent se mettre en danger tout près des voies et qui peuvent aussi avoir la très mauvaise idée de les traverser. Nous restons sur l'autoroute A9 un petit peu plus au sud, une circulation qui se charge dans le sens Espagne-France, 5 km de bouchon à la barrière de péage du Boulou, c'est dans le secteur du Pertus. Je vous rappelle que pour permettre des contrôles, il y a des voies de péage fermées à la demande des autorités, que ces contrôles soient en cours ou non. Voilà pour cette partie catalane de l'autoroute A9. Ailleurs, là où la circulation est chargée, c'est du côté de Nîmes, entre Nîmes et Galargue, une circulation ralentie, par endroits une succession de ralentissements, circulation en accordéon. Il va falloir quelques minutes, 5-10 minutes à chaque fois pour traverser les bouchons après Nîmes-Est-Marguerite sur le secteur de Nîmes-Ouest. Conséquence aussi de ce trafic chargé, c'est que vous qui arrivez d'Arles par l'autoroute A54, il va falloir du temps pour vous insérer dans le trafic sur l'autoroute A9 après Nîmes-Centre. C'est la sortie numéro 11, c'est quasiment un quart d'heure, 15-20 minutes même avec 2 km de bouchons, vous êtes sur deux voies. Et puis au niveau de la bretelle qui permet de rejoindre l'autoroute A9, vous arrivez sur une seule voie. Il y a le trafic également qui arrive de la bretelle d'entrée de Nîmes-Ouest. Tout le monde se rencontre à ce niveau-là et il va falloir quelques minutes. Bon courage à vous dans ces perturbations. Voilà pour le pourtour méditerranéen. Ça va bien ailleurs sur la Provence, notamment direction Aix-en-Provence ou Marseille. Là où il va falloir traverser les bouchons, les ralentissements, c'est en vallée du Rhône. 1h15 de plus pour descendre la vallée du Rhône depuis le sud de Lyon jusqu'à Orange. Là où se concentrent les perturbations, c'est avant, après la barrière de péage de Vienne-Reventin en direction Marseille. C'est là où vous allez passer le plus de temps. Une circulation en accordéon sur ce secteur avec une quinzaine de kilomètres de circulation bien dense. Et puis les bouchons habituels, ponctuels, en arrivant du côté de Tain-l'Hermitage et puis entre Valence et Montélimar. Un petit peu plus au sud, après Bolène, avant d'arriver dans la région d'Orange. Mais je vous le disais, il faut quasiment 1h15 de plus pour descendre la vallée du Rhône avec quelques secteurs où la circulation s'écoule bien. Vous maintenez de bons intervalles de sécurité avec le véhicule que vous suivez. Pas de difficulté pour vous qui prenez la direction de Saint-Étienne, la direction de Clermont-Ferrand. Et puis si vous avez terminé les vacances, vous rentrez mais avec plein de souvenirs, j'en suis sûre. Vous quittez les plages de la Méditerranée, vous remontez peut-être la vallée du Rhône. Sur l'autoroute A7, il n'y a pas de perturbation, ça va bien même si le trafic est dense.
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0: Et souvenirs en musique avec les Black Box, Ride on Time, c'est le titre du morceau sur Radio Vinci Autoroute. Vos conditions de circulation, je vous en reparle dans un instant. Tiens, vous partez pour combien de temps? Quelle est votre destination? Si vous êtes passager, envoyez-moi un message. 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Bien évidemment, je lirai peut-être votre témoignage en direct sur Radio Vinci Autoroute. 8h12, le trafic dans 3 minutes.
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0: Circulation dense sur la vallée du Rhône notamment, c'est là où il y a le plus gros des perturbations. Une heure et quart de plus pour descendre la vallée du Rhône depuis le sud de Lyon jusqu'à Orange. Habituellement, c'est à peu près une heure et demie. Vous mettez quasiment 2h45, succession de bouchons, de ralentissements. Les perturbations qui se concentrent dans la région de Vienne, entre Valence, Montélimar, le secteur de Montélimar, Bolène également. Le trafic bien chargé, il y a des secteurs où la circulation se passe bien, notamment sur la région de Chana, de Tain-l'Hermitage. C'est ce que nous confirme aussi, tiens, Emeline, qui est sur la route, qui part sur le secteur de La Plagne, peut-être pour aller chercher un petit peu de fraîcheur. Pour l'instant, nous dit-elle, la circulation est fluide sur cette partie de l'autoroute A7. Le trafic fluide, mais avec des températures qui vont grimper. Attention au risque incendie également, qui est élevé autour de la Méditerranée, mais également sur le Vaucluse, la Drôme, le département du Var, pas de jet de mégots, de cigarettes par la fenêtre de votre véhicule. Écoutez ces informations en anglais.
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0: Ayez donc ce geste civique, pas de jet de mégots, de cigarettes par la fenêtre de votre véhicule. Le détail complet du trafic dans quelques minutes.
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0: Et le départ ou le retour en musique sur le 107.7, voici Trenix.

0: Elle s'appelle Léa Cara. La chanson, c'était « Dis-moi ». 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Le trafic, je vous en reparle, rendez-vous dans 3 minutes.
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0: Il est 8h30 quasiment, de plus en plus de monde sur la route du départ en vacances depuis la région lyonnaise. Avant d'évoquer ces informations à l'ouest de Lyon, vous êtes sur l'autoroute A89 en direction de Clermont-Ferrand, de Bordeaux. Il y a un véhicule qui est en panne dans un tunnel sur la voie de droite 6 km après Tarare Centre. C'est la sortie numéro 34. C'est au kilomètre 507. Le patrouilleur va sécuriser ce secteur. Vous partez peut-être en direction de Clermont Ferrand, de Saint-Étienne aussi. Il n'y a pas de perturbation à vous signaler. En revanche, si vous quittez Lyon, vous rejoignez la vallée du Rhône, c'est là où le trafic est le plus chargé. 1h30 de plus, le temps de trajet quasiment doublé. Habituellement, 1h30 pour faire les 160 km qui séparent le sud de Lyon jusqu'à Orange. Temps de trajet doublé, 3h actuellement, avec des secteurs où la circulation se passe bien sur une partie de l'autoroute A7, notamment au sud de Lyon, sur la région de Vienne. C'est ce qu'on nous confirme aussi, Frédéric, qui roule avec les enfants, Louis, les jumeaux, Hippolyte et Henri, Julien, Frédéric, qui sont partis de Mayenne, qui passent par l'autoroute A7 et qui nous dit que la route se passe bien sur cette partie de l'autoroute A7 pour le moment. Même confirmation de Géraldine, qui est partie de Bolène ce matin, direction les Issambres, avec un trafic assez fluide sur l'autoroute A7. En revanche, par endroit, quelques perturbations en arrivant à Valence. C'est là où il va falloir traverser une succession de bouchons de ralentissement. C'est une quarantaine de kilomètres de circulation en accordéon sur l'autoroute A7 entre globalement Valence et la région de Bolène. Il y a des secteurs où ça roule à peu près bien, donc maintenez de bons intervalles de sécurité avec le véhicule que vous suivez, parce que ça peut soudainement freiner devant vous. Vous êtes sur l'autoroute A7, mais dans l'autre sens de circulation, le trafic se passe bien. Christine nous le confirme. Tiens, elle est en direction de l'Alsace. Elle est partie de Vitrolles et elle approche de Lyon. Pas de perturbation sur l'autoroute A7 pour vous qui avez peut-être terminé vos vacances ou qui partez peut-être en Alsace aussi pour des vacances à la fraîcheur. Christine qui nous dit que oui, effectivement, de l'autre côté, il y a beaucoup de véhicules, parfois à l'arrêt quelques minutes. Vous apercevez aussi des conducteurs de poids lourds. Sachez qu'il y a des poids lourds qui ont des dérogations pour circuler en ce samedi. C'est aussi la raison pour laquelle vous roulez avec des conducteurs de poids lourds. Partagez la route entre tous, d'ailleurs, sur les autoroutes que vous empruntez. Nous quittons la vallée du Rhône. Si vous partez en direction de la Provence, ça va bien. Vous rejoignez l'autoroute A9, là aussi, des ralentissements ponctuels entre Nîmes et la région de Montpellier, avec quelques conséquences pour vous qui arrivez d'Arles par l'autoroute A54 pour vous insérer dans le trafic. 10-15 minutes après Nîmes Centre, la sortie numéro 1, des ralentissements dans la région de Béziers, de Narbonne aussi, et puis en direction de Barcelone, un accident qui est en cours après le 4, un accident sur la bande d'arrêt d'urgence, une dizaine de kilomètres après la sortie numéro 40 au kilomètre 229. Ça se charge également pour aller en Espagne une fois passé la barrière de péage du Pertus. Et puis si vous êtes dans le sens Espagne-France, 2 kilomètres de bouchons à la barrière de péage du Boulou, c'est dans le secteur du Pertus. Je rappelle que pour permettre des contrôles, il y a des voies de péage fermée à la demande des autorités, que ces contrôles soient en cours ou non.
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0: La musique pour rouler à vos côtés ce matin avec Manatwork sur le 107.7 et Down Under. Bienvenue, si vous nous rejoignez, continuez, tiens, nous laissez vos messages via le site internet. À quelle heure vous êtes parti? Quelle est votre destination? Vous êtes peut-être sur la route du départ, la route du retour. Vous allez sur notre site Radio Vinci Autoroute.com. Vous avez un bouton vert, c'est le bouton WhatsApp. Vous pouvez nous laisser votre message, le bouton bleu si vous préférez. Messenger, vous faites comme Anne, par exemple, qui nous essaye un petit message et qui nous disait que sur l'autoroute A7, ça roule bien, notamment en direction de l'Alsace. Alors oui, j'ai dit qu'en Alsace, il fait un petit peu plus frais. Il fait quand même 29 degrés. Aujourd'hui, c'est quand même moins chaud que sur le sud, avec des températures entre 35 et 39 degrés dans la région de Marseille. Voilà qui est rectifié. Merci pour vos messages, avec un salut amical aussi à Michael, Maxime et Robin. Vous faites comme Anne, comme Stéphane, comme Christine aussi. Vous nous laissez vos messages. Je vous en reparle dans quelques minutes. Le trafic arrive.
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18: Il est 8h45, quasiment 2 heures de plus pour descendre la vallée du Rhône. Désormais, le trafic de plus en plus chargé depuis le sud de Lyon jusqu'à Orange en direction de Marseille. Habituellement, 1h30, vous comptez quasiment 3h30. Là où vous allez passer du temps, c'est au sud de Lyon, avant, après la barrière de péage de Vienne-Reventin. D'ailleurs, pensez à bien vous déployer sur toutes les voies ouvertes, des secteurs où ça roule à peu près bien, et puis à nouveau des difficultés de long bout à traverser entre Valence et la région de Bolène, en passant par Montélimar. Vous maintenez de bons intervalles de sécurité avec le véhicule que vous suivez. Ça peut soudainement freiner devant vous. Et puis, cette nouvelle information qui concerne beaucoup plus au sud, l'autoroute A9, un accident signalé sur la voie de gauche en direction de Barcelone, dans un secteur où la circulation est bien dense. C'est sur l'A9 après Nîmes-Ouest, à 7 km après la sortie numéro 25. Accident signalé au kilomètre 61, voie de gauche, et le trafic qui est bien ralenti. Laissez bien libre la bande d'arrêt d'urgence pour permettre aux véhicules de secours et de sécurité d'arriver très rapidement jusqu'à cet accident. L'infotrafic en détail dans le prochain point.
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0: La musique de Louisa sur Radio Vinci Autoroute avec Jetlag. Bon courage dans les perturbations, journée classée noire. Si vous partez, c'est ce qu'annonçait de toute façon Bison Futé, ça se confirme. 2 heures de plus pour descendre la vallée du Rhône, direction Marseille sur l'autoroute A7, des perturbations aussi dans la région de Nîmes parce qu'il y a un accident sur l'A9 direction Barcelone, accident signalé sur la voie de gauche au kilomètre 61. Et cette nouvelle information qui concerne l'autoroute A7, un accident sur la bande d'arrêt d'urgence à Montélimar, une vingtaine de kilomètres après Montélimar Sud, Pierre-Latte, un petit peu avant d'arriver à Bolène. Écartez-vous de la bande d'arrêt d'urgence, kilomètre 144, c'est le point de repère. Le point complet sur le trafic dans quelques minutes. 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

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Bienvenue si vous l'en rejoignez. Le trafic de plus en plus chargé sur la vallée du Rhône. Des accidents à vous signaler également. Vous êtes sur l'A7 direction Marseille. Accident sur la bande d'arrêt d'urgence. Une vingtaine de kilomètres après Montélimar Sud, Pierre Latte. C'est la sortie numéro 18. Beaucoup plus loin, deux accidents sur l'A9 direction Barcelone. Le premier signalé sur la voie de gauche après Nîmes-Ouest. C'est la sortie 25 dans un secteur où le trafic est déjà bien chargé. Et puis beaucoup plus au sud, après le 4, la sortie numéro 40, si vous roulez actuellement entre Narbonne et Perpignan sur l'autoroute A9, je reviens bien évidemment en détail sur vos conditions de circulation dans les prochaines minutes. Côté musique, voici Eugel sur le 107.

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1: La musique du 107.7 avec la rédaction qui nous rejoint tout de suite. Il est 9h, voici l'actualité.
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3: Des renforts sont attendus aujourd'hui dans le Var suite à la reprise du feu du Gros Bessillon. 720 sapeurs-pompiers sont mobilisés, assistés de 6 hélicoptères bombardiers d'eau, 6 Canadair et 2 Dash. Ils seront rejoints ce matin par 4 colonnes de renforts issues d'autres départements. Face à des villages menacés, 2500 personnes ont été évacuées. L'incendie défie l'entendement, a déclaré le préfet. 5600 hectares de forêt et de végétation sont déjà partis en fumée. 9 morts cette nuit à Kiev après une attaque russe de missiles balistiques cette nuit sur la capitale ukrainienne qui a aussi fait 28 blessés. Cette frappe intervient alors que Donald Trump tergiverse sur le fait de donner ou non à l'Ukraine l'autorisation de produire des systèmes Patriot pour intercepter ces missiles particulièrement difficiles à neutraliser. Gianni Infantino retire son projet controversé puisque le président de la FIFA voulait créer une société commerciale pour ouvrir le capital de la FIFA à des investisseurs privés et créer plus de profits. L'UEFA avait évoqué le boycott des compétitions de la FIFA en cas de concrétisation et le conseiller principal du patron de l'instance internationale du football a démissionné hier. Face à la pression, Gianni Infantino a donc fait marche arrière et opté pour le retrait de sa proposition. Enfin, le Tour de France femmes débute aujourd'hui, 5e édition. La première étape de 138 km se déroule en Suisse à Lausanne et on va bien évidemment guetter les performances de la tenante du titre et championne olympique Pauline Ferrand-Prévot. 9h et presque 2 minutes, prochain rendez-vous avec l'actualité à suivre dans une heure. On va maintenant faire un nouveau point sur vos conditions de circulation. C'est à suivre juste après la météo.
1: Merci Charlotte. Les prévisions météo avec une journée de départ sous le soleil, la chaleur, vigilance orange canicule sur un large quart sud-est du matin du pays. Ce matin, à partir de 5h, Météo France annonçait déjà à des températures entre 20 et 26 degrés. Ça va monter cet après-midi. Du soleil partout, des températures qui restent élevées. 29 degrés à Clermont-Ferrand, 32 à Lyon, 35 à Perpignan, 36 à Marseille. Léger Mistral aussi qui souffle cet après-midi, des points à 40 km/h. Attention, risque incendie élevé autour de la Méditerranée, l'Aude, les Pyrénées-Orientales, l'Hérault, le Gard, le Vaucluse également concerné, la Drôme, le département du Var. On ne le répétera jamais assez, pas de jet de mégots de cigarettes par la fenêtre de votre véhicule.
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1: 9h02, samedi de départ en vacances, journée classée noire dans ce sens-là. Si vous quittez la région de Clermont-Ferrand, de Saint-Étienne, de Lyon, vous rejoignez la vallée du Rhône. Il faut 2h10 de plus désormais pour descendre la vallée du Rhône, là où vous allez passer du temps avant, après la barrière de péage de Vienne-Reventin sur le secteur de Valence. Et vous qui arrivez de la Lacra, du contournement de Valence, vous patientez également pour vous insérer dans le trafic. Et puis une circulation en accordéon sur une trentaine de kilomètres entre Valence et la région de Montélimar, au sud de Montélimar également. Il y a aussi un accident qui est en cours sur la bande d'arrêt d'urgence. Faites attention, une vingtaine de kilomètres après Montélimar sud, Pierre Latte, c'est la sortie numéro 18, c'est en direction de Marseille sur l'autoroute A7, cet accident au kilomètre 144. Vous êtes un petit peu plus au sud, vous rejoignez la Provence, pas de difficultés, notamment sur le secteur de Lançon de Provence, pour vous qui prenez la direction de Marseille, d'Aix-en-Provence également. Une circulation bien fluide actuellement sur la Provence. Si vous rejoignez l'Occitanie, le trafic est bien dense dans la région de Nîmes, compliqué aussi par un accident qui est en cours en direction de Barcelone sur l'autoroute A9. Après Nîmes-Ouest, c'est la sortie numéro 25, deux véhicules sur la voie de gauche qui est neutralisée. Du coup, vous ne passez que sur deux voies. jours au lieu de 3. Habituellement, il va falloir traverser 6 km de bouchons. Il va falloir du temps également pour vous qui arrivez d'Arles par l'autoroute A54 pour vous insérer dans le trafic. 10-15 minutes à chaque fois pour traverser ces perturbations. Bon courage à vous. Bon courage aussi si vous rejoignez l'autoroute A9 à Nîmes-Ouest. C'est l'entrée numéro 25 pour vous insérer dans le trafic. Circulation qui est chargée également un petit peu après Galargue sur l'autoroute A9. Ça roule bien jusqu'à Béziers. Et puis à Béziers, entre Béziers et Narbonne, là aussi une succession de bouchons, de ralentissements, trafic qui arrive aussi de l'autoroute A61. Si vous êtes entre Carcassonne et la Méditerranée, des ralentissements ponctuels, quelques minutes à chaque fois pour les traverser. Après Brame, après Carcassonne-Est, un trafic de plus en plus chargé, c'est ce que nous confirme d'ailleurs Christelle, hein, qui se trouve sur l'autoroute A61. Vous allez plutôt vers l'Espagne, trafic dense en direction de l'Espagne. Et puis une circulation chargée également dans l'autre sens de circulation en arrivant au niveau de la barrière de péage du Pertus dans le secteur du Boulou dans le sens Espagne-France. Il faudra traverser 2 km de bouchons. Je vous rappelle que pour permettre des contrôles, il y a des voies de péage qui sont donc fermées à la demande des autorités que ces contrôles soient en cours ou non. Voilà pour ces régions. Si vous quittez cette fois la Provence, vous rejoignez peut-être la vallée du Rhône, vous remontez la vallée du Rhône en direction de Lyon. C'est un petit peu ralenti en arrivant à Orange, mais globalement, le trafic se passe bien. En direction de Lyon, sur l'autoroute A7, vous continuez à respecter la régulation de vitesse qui est en place en direction de Lyon pour maintenir l'écoulement du trafic, retarder la formation des bouchons, régulation de vitesse actuellement entre Orange et la région de Valence, pas plus de 110 km/h en direction de Lyon.
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0: La musique de Jack et Carla, c'était la recette. Continuez à nous laisser vos messages sur le site radiovinciautoroute.com par WhatsApp ou Messenger. Vous avez les boutons verts ou bleus pour nous laisser vos messages et puis racontez-nous, tiens, où vous allez, à quelle heure vous êtes parti, comment se passe votre route. Des messages que je relais sur cette antenne. Le trafic, je vous en reparle dans 3 minutes.
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0: 9h17, de plus en plus de monde, 2h30 désormais, 2h30 de plus pour descendre la vallée du Rhône depuis le sud de Lyon jusqu'à Orange sur l'autoroute du Soleil. C'est l'autoroute A7 habituellement, c'est à peu près 1h30 hein, pour effectuer ce trajet là où vous allez passer le plus de temps, plus d'une heure. C'est du côté de Vienne pour rejoindre le secteur de Chana et puis dans la traversée de Valence, Valence-Montélimar. Vous êtes très nombreux sur toutes les voies circulation. Maintenez de bons intervalles de sécurité avec le véhicule que vous suivez. En arrivant à Orange, si vous rejoignez l'autoroute A9, il y a un autre secteur où il va falloir patienter au moins une demi-heure pour traverser un bouchon après Nîmes Marguerite sur l'autoroute A9 parce qu'il y a un accident sur la voie de gauche après Nîmes Ouest. C'est la sortie numéro 25. Matisse d'ailleurs qui est actuellement dans les bouchons à Nîmes nous confirme donc ces perturbations sur l'A9 direction Montpellier. Matisse qui part en vacances, qui nous dit que ça roule petit à petit mais ça avance tout doucement. Je vous le disais, c'est au moins une demi-heure pour traverser la perturbation suivant votre position dans le bouchon avec des conséquences aussi pour vous qui arrivez d'Arles sur l'autoroute A54. Le trafic en détail dans le prochain point.
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0: Belle route en musique avec Radio Vinci Autoroute. La chaleur va s'intensifier. N'oubliez pas d'emporter avec vous à des bouteilles d'eau le grand quart sud-est du pays en vigilance orange. Toutes les infos donc sur notre site également. La musique est la suite de votre trajet avec le retour de Madonna. C'est Dance.

0: La musique d'Olivia Ruiz sur Radio Vinci Autoroute avec Mon Corps, Mon Amour. Vous restez avec nous, l'infotrafic arrive. C'est le grand départ.
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0: 9h30 et toujours beaucoup de monde, pas véritablement d'évolution depuis notre dernier point. Vous êtes très nombreux à partir en direction de la Méditerranée. Si vous êtes sur l'axe Bordeaux-Lyon, vous êtes en provenance de Clermont-Ferrand et vous prenez la direction de Lyon. Méfiez-vous, du côté de Thiers, il y a un véhicule qui est en panne sur la voie de droite. C'est au kilomètre 432, 5 km après Thiers. C'est la sortie numéro 29, le dépannage de ce véhicule se poursuit. Vous arrivez à Lyon, vous passez le tunnel de Fourvière en direction de Marseille, vous arrivez par la M6, la métropolitaine 6, quelques minutes pour passer le tunnel et puis c'est en arrivant en vallée du Rhône, c'est là que la circulation est la plus chargée depuis le sud de Lyon jusqu'à Orange. 2h45 de plus, vous comptez un petit peu plus de 4 heures actuellement pour descendre la vallée du Rhône au lieu d'1h30 habituellement, conséquence d'une circulation très chargé. Il y a 80-90 km de bouchons ou ralentissements cumulés sur toute la vallée du Rhône en direction du sud. Du côté de Vienne, avant, après la barrière de péage de Vienne-Reventin, la région de Valence, de Montélimar, avec un petit peu d'attente aussi pour vous qui rejoignez l'autoroute A7 au niveau de Valence-Romand. Et puis un trafic bien dense aussi entre Montélimar et Bolène sur l'autoroute A7. Un accident en cours sur la bande d'arrêt d'urgence, méfiez-vous, une vingtaine de kilomètres après Montélimar Sud, Pierre-Latte, c'est en direction de Marseille au kilomètre 144, dépanneur sur la bande d'arrêt d'urgence. Vous devez respecter le corridor de sécurité et bien vous écarter de cette bande d'arrêt d'urgence. Lulu d'ailleurs sur l'autoroute A7 au niveau de Pierre-Latte, sur un secteur où la circulation est bien chargée. Impatient d'arriver à Valras, nous dit-il, parti à 5h30 de Lyon. Lulu, vous allez pour aller à Valras Plage emprunter l'autoroute A9, nous aussi. Et sur la 9, il va falloir traverser des bouchons, et notamment dans la région de Nîmes. Il y a un accident qui est en cours sur l'autoroute A9, accident sur la voie de gauche. C'est après Nîmes-Ouest, la sortie numéro 25. Conséquence de cet accident, deux voies seulement pour circuler. C'est un petit peu plus d'une demi-heure après Nîmes-Est-Marguerite, sachez-le, pour traverser ce bouchon vers le kilomètre 53. Ça peut freiner devant vous, donc vous restez bien concentrés. Conséquence aussi de cet accident, des perturbations pour rejoindre l'autoroute A9 au niveau de l'entrée Nîmes-Ouest. Et puis, vous qui arrivez d'Arles par l'autoroute A54, il faudra 10-15 minutes pour rejoindre l'autoroute A9. Et puis ensuite, vous allez traverser une partie de ce bouchon. Si vous êtes en direction de Barcelone, une fois passé la région de Nîmes, c'est ralenti par endroits de manière ponctuelle dans la région de Montpellier, entre Béziers et Narbonne également. Et puis là où il va falloir du temps aussi, c'est à la barrière de péage du Boulou. Et d'ailleurs, dans les deux sens de circulation, 4 km de bouchon dans le secteur du Pertus. Je rappelle que pour permettre des contrôles, il y a des voies de péage qui sont donc fermées à la demande des autorités, que ces contrôles soient en cours ou non. Pas très loin de Narbonne, il y a l'autoroute A61. Quelques ralentissements ponctuels, c'est l'axe qui fait la liaison entre Toulouse et la Méditerranée, mais globalement, le trafic se passe bien. C'est ce que nous confirme aussi Fanny, qui est partie avec ses deux filles à 3h ce matin. Elle compte arriver vers midi à Montaulieu, à côté de Carcassonne. L'ambiance est parfaite, ça chante, nous dit-elle dans la voiture. Vous faites la route tranquillement, ça roule bien sur l'autoroute A61. Confirmation également de Christelle, direction Narbonne, avec une circulation qui se passe bien, même s'il y a, je vous le disais, quelques ralentissements. On s'intéresse à l'autre sens de circulation. Vous quittez la Provence peut-être et vous remontez vers Lyon. C'est un petit peu ralenti en arrivant à Orange pour remonter la vallée du Rhône. La régulation de vitesse qui est en place entre Orange et la région de Valence. Quelques ralentissements ponctuels. Et puis en arrivant à Lyon, il faudra passer le tunnel de Fourvière. C'est 10-15 minutes. Si vous arrivez par la M7, la métropolitaine 7, vous prenez peut-être ensuite la direction de Saint-Étienne de Clermont-Ferrand. Pas de grosses perturbations. Notez qu'au sud de Clermont-Ferrand, si vous quittez le réseau Vinci Autoroute et que vous rejoignez l'autoroute A75 en direction du sud, là aussi il faudra traverser des bouchons. Sachez-le, bon courage à vous.
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La musique est Gwen Stefani avant d'évoquer le trafic.

0: belle route en musique. Gwen Stefani à l'instant. Le trafic dans deux minutes.
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0: 9h46, bon courage dans les perturbations. Vous êtes peut-être sur la route des vacances, oui, mais il faudra un petit peu plus de temps pour rejoindre votre lieu de vacances. Vous êtes en Vallée du Rhône depuis le sud de Lyon jusqu'à Orange sur l'autoroute A7 direction Marseille. C'est presque 2h30 de plus pour descendre la Vallée du Rhône. Beaucoup de monde au sud de Lyon, la région de Vienne, la traversée de Valence, Montélimar également. Soyez patients pour traverser ces bouchons, ces ralentissements. Et vous maintenez de bons intervalles de sécurité avec le véhicule que vous suivez. Si à Orange, vous rejoignez l'autoroute A9, là aussi, c'est bien dense pour le trajet depuis Orange jusqu'à Narbonne. C'est quasiment 50 minutes de plus. Et là où vous allez passer du temps, c'est dans la région de Nîmes, sur l'A9, direction Barcelone. Il y a un accident d'ailleurs sur la voie de gauche après Nîmes-Ouest, avec une circulation bien dense, trafic sur deux voies et des perturbations qui vont vous concerner également sur l'autoroute A54 pour rejoindre l'autoroute A9. Je ne vous oublie pas, bien sûr, un petit peu plus à l'ouest, pour vous qui arrivez de Toulouse, de Castelnaudary, le trafic de plus en plus dense désormais et quelques perturbations, 10-15 minutes pour traverser les bouchons dans le secteur de Carcassonne. Nous reviendrons bien évidemment en détail sur toutes ces informations et sur le point trafic en détail dans les prochaines minutes. Attention aux jets de mégots de cigarettes. Il ne faut pas jeter votre mégot de cigarette. Des départements placés en vigilance orange, risque incendie élevé autour de la Méditerranée, sur le Vaucluse également, le département du Var concerné. Retrouvez ces informations en anglais tout de suite.
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0: Ayez ce geste civique, donc un seul mégot de cigarette et le feu peut se déclarer, un incendie peut se déclarer. Pas de jet de mégot, je vous le rappelle, pas de jet de mégot de cigarette par la fenêtre de votre véhicule. Le trafic en détail dans quelques minutes.
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0: La musique avec Zaoui et Stéphane, c'est le duo, c'est la suite de votre route.

0: La musique de Zaoui avec Stéphane, Love Noir, c'est le titre du morceau. Bon courage sur la route, beaucoup de monde, de plus en plus de monde en direction du sud. Si vous rentrez aussi, vous rejoignez l'autoroute à cette direction Lyon, c'est un petit peu ralenti par endroit, mais pour l'instant pas de grosses perturbations. Vous êtes de plus en plus nombreux à prendre la route en voiture électrique lors des grands départs ou des journées de fort trafic. Il peut y avoir un petit peu d'attente aux bornes de recharge, parfois elles sont même toutes occupées. Alors pour voyager sereinement, il y a un maître mot, anticiper. Ne jouez pas avec les derniers pourcentages, n'attendez pas d'être à 20% de batterie pour recharger, gardez toujours suffisamment d'autonomie pour pouvoir rejoindre une aire sur laquelle vous trouverez une borne disponible. Un petit peu de musique, souvenir et pas des moindres, l'ambiance feutrée sur le 107.7 dans un instant, c'est avec Omar.
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0: Belle route avec Radio Vinci Autoroute. Bon courage dans les perturbations Vallée du Rhône en direction du sud, mais aussi dans la région de Nîmes sur l'autoroute A9. Ce sont d'autres copilotes qui vont vous accompagner sur la suite de votre trajet dans 2 minutes. Il est 10h sur Radio Vinci Autoroute. Voici la rédaction pour l'actualité.
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2: L'incendie en Gironde n'est pas fixé mais toujours contenu. Après une nuit un peu plus clémente grâce à des conditions météo favorables, ce méga feu a ravagé 42 000 hectares. Sur les 220 000 personnes évacuées, 198 000 ont pu regagner leur logement. Et si le trafic a repris dans les deux sens sur l'autoroute A63, la SNCF indique ce matin que la circulation de ces trains reprend progressivement au sud de Bordeaux. Un TGV sur deux circulera aujourd'hui vers Arcachon, 2/5 vers Hendaye et 3 TGV/4 vers Tarbes. Trafic normal vers Toulouse. Demain, le service sera normal sur l'ensemble des lignes. Et puis dans le Var, avec la reprise du feu du Gros Bessillon, des renforts sont attendus pour prêter main forte aux 720 sapeurs-pompiers toujours mobilisés. Des villages ont de nouveau été menacés et 2500 personnes ont été évacuées. Gianni Infantino retire son projet controversé, puisque le président de la FIFA voulait créer une société commerciale pour ouvrir le capital de la FIFA à des investisseurs privés et créer plus de profits. L'UEFA avait évoqué le boycott des compétitions en cas de concrétisation. Le conseiller principal du patron de l'instance internationale du football a démissionné hier face à la pression. Gianni Infantino fait donc marche arrière et opte pour le retrait de sa proposition. En ce 1er août, le taux du livret A est revalorisé, fixé à 1,5% depuis février. Il augmente légèrement pour atteindre 1,7%. Enfin, le Tour de France Femmes débute aujourd'hui. Première étape de 138 km en Suisse à Lausanne. Et parmi les favorites de la course, il y a la tenante du titre et championne olympique, Pauline Ferrand-Prévot. 10h et bientôt 2 minutes. Prochain rendez-vous avec l'actu à suivre à 11h en compagnie de Thibaut Dinouel. Tout de suite, nous allons revenir au trafic. Ce sera dans un instant après la météo.
0: Merci Charlotte, à bientôt. Avec 20 départements qui restent en vigilance orange canicule, la Provence, le Gard concerné, une partie d'Auvergne-Rhône-Alpes également. Alors quelques nuages élevés sur la moitié nord et au pied des Pyrénées, mais l'impression est tout de même agréable sur la France. Quelques averses possibles en fin d'après-midi sur les reliefs. La chaleur donc toujours aussi présente dans le sud-est, avec 35 degrés attendus près de Montpellier, 34 à Montélimar, 32 à Lyon et 31 à Marseille.
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0: Il est 10h02, voici un nouveau point sur vos conditions de circulation entre l'est du Massif Central et la vallée du Rhône, où je vous accompagne actuellement, avec une circulation évidemment, et ça on s'y attendait, très très chargée. Vous êtes nombreux à emprunter donc cette région Auvergne-Rhône-Alpes pour rejoindre ou quitter le pourtour méditerranéen. Il vous faut, en direction du sud, déjà passer la région lyonnaise. Si vous êtes du côté de Lyon, le trafic est dense au niveau du tunnel de Fourvière, et pas de jaloux, il y a des bouchons dans les deux sens. Vous allez compter une dizaine de minutes pour traverser les retenues. Et puis le temps que je vais vous donner maintenant va vous intéresser lorsque vous passez le péage de Vienne, donc grande barrière de péage de Vienne, pour quitter la région lyonnaise et descendre la vallée du Rhône. Actuellement, il faut 3h45, donc 2h20 de plus pour faire ces 160 km entre donc le péage de Vienne et Orange Centre dans le Vaucluse, avec de grosses difficultés, de longues perturbations qui vont vous concerner après le péage de Vienne, dans la traversée de Valence, celle de Montélimar et jusque du côté de Bolène. Vraiment, le trafic est très très dense avec cette circulation qu'on appelle en accordéon. Ça avance, ça s'arrête et puis ça repart et puis ça freine à nouveau, et il faut attendre. C'est comme ça sur de très nombreux kilomètres dans la vallée du Rhône. Si vous arrivez des Alpes, vous comptez rejoindre la 7 à Valence-Romans. Quelques minutes sont nécessaires aussi au niveau de cette entrée numéro 15. Mettez-vous bien sur toutes les voies qui sont disponibles dans l'entrée. Vous quittez la Méditerranée, vous remontez la 7 en direction des Alpes ou de Lyon. Eh bien, le trafic est également dense du côté d'Orange, près de Montélimar, à l'approche de Valence. Vous allez compter dans ce sens-là, sur la 7, 20 minutes de plus. Donc ça roule plutôt bien. 1h45 au lieu d'1h25 pour faire ces kilomètres-là. Avec, là où c'est possible, là où le trafic n'est pas ralenti, la régulation de vitesse qui est mise en place. Voilà pour l'essentiel. Côté trafic, ça se passe plus plutôt bien, pas de grosses difficultés à vous signaler. Attention au risque incendie, hein, il est présent évidemment encore une fois cet été sur toute la France, avec aujourd'hui 8 départements qui sont en vigilance orange incendie. Gare Vaucluse, Drôme et Var sont notamment concernés. Attention, ne pas jeter vos mégots de cigarettes par la fenêtre de votre véhicule. Et puis il y a aussi des départements où il fait très chaud, toujours autour de la Méditerranée et sur la vallée du Rhône, 20 départements en tout en vigilance orange canicule aujourd'hui. Bon courage à vous tous.
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0: Cédric avec Girlfriend sur Radio Vinci Autoroute pour vous accompagner sur la route des vacances, peut-être le retour pour vous en ce 1er août, ça y est. Nous serons sur la route tout au long de cette journée à vos côtés à bord de la voiture trafic électrique. Et c'est Yvan Mouton aujourd'hui qui va nous raconter son voyage à vos côtés sur l'autoroute A7. On va le retrouver dans quelques minutes. Et puis n'hésitez pas vous aussi à m'envoyer vos témoignages. Pour combien de temps partez-vous? Quelle est votre destination? Et puis cette année, il y a une nouveauté, vous pouvez désormais nous écrire directement sur WhatsApp. Vous allez sur notre site radiovinciautoroute.com, vous cliquez sur le bouton vert WhatsApp à droite de la page. Puis si vous préférez, il y a toujours Messenger qui est à votre disposition. Là, c'est le bouton bleu, suivez bien les instructions. À vous de jouer, envoyez-moi votre témoignage, je reçois ça ici directement dans le studio. Puis on partage évidemment la route ensemble et retour de l'info trafic dans un instant.
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0: Il est 10h15, merci pour vos témoignages via notre site internet radio-vinci-autoroute.com, celui de Gilda notamment, à Valence, direction Cannes en famille pour une semaine au soleil avec, on l'espère, le moins de bouchons possible. Bon, bah, pour descendre la vallée du Rhône, ça va être très très long, hein, évidemment pour l'instant. On va faire le point sur cette autoroute A7 avec aujourd'hui, à bord de la voiture de Radio Vinci Autoroute, voiture électrique, Yvan Mouton. Bonjour Yvan.
3: Bonjour Marie et bonjour à nos auditeurs automobilistes, vacanciers, ceux qui reviennent de vacances. Et puis, je voudrais toujours commencer ces interventions par un grand bonjour et un grand merci aux hommes et aux femmes en jaune de Vinci Autoroute qui veillent sur notre sécurité. Alors, j'ai pris en fait l'autoroute à Avignon Nord et puis je remonte maintenant sur Orange. La bonne nouvelle, c'est que dans les deux sens, évidemment, il y a énormément de trafic. Hein, c'est une journée particulière aujourd'hui, vous le savez, mais ça roule plutôt bien dans les deux sens. Arrivé à Orange, donc kilomètre 167-166 en remontant, là il faut vous attendre à un fort ralentissement puisque deux autoroutes se rejoignent, vous le savez sans doute, l'autoroute A7 et l'autoroute A9. On est à ce moment-là à 5 voies, c'est les Champs-Élysées, c'est immense, mais ça ne suffit pas évidemment pour écouler correctement le trafic. Après on passe à 4, après on passe à 3 voies, et puis petit à petit ça se dilue. D'ailleurs, je suis déjà en train de repartir, ce qui veut dire que c'est un faible ralentissement, et ensuite je vais poursuivre sur le nord de la vallée du Rhône.
0: Oui, il y a quelques ralentissements en direction du nord. On va compter en gros une demi-heure en plus, hein, 20-25 minutes pour remonter la vallée du Rhône en plus. En revanche, et ça vous nous le raconterez parce que vous verrez ceux qui descendent et puis après vous descendrez vous aussi. En revanche, et ça c'est pour répondre aussi à Gilda qui m'a envoyé un message, vers le sud, là on est à 2h20 de plus pour faire les 160 km entre le sud de Lyon et justement Orange dans le Vaucluse. Donc on est à 3h45, c'est une estimation pour descendre cette vallée du Rhône avec beaucoup de ralentissements et de circulation en accordéon. Et puis on rajoute à tout ça aussi, Yvan, la chaleur, parce qu'on rappelle quand même que 20 départements sont en vigilance orange canicule, toujours sur le sud-est du pays, il fait déjà chaud, hein.
3: Oui, effectivement, et le conseil, quand on met la climatisation, c'est évidemment de s'hydrater régulièrement. On s'en rend pas compte, mais ça assèche terriblement les muqueuses. Il faut donc boire, boire et boire aujourd'hui.
0: Toujours avoir une bouteille d'eau au moins par personne. On sait jamais ce qui peut se passer sur l'autoroute, hein, donc on est vraiment attentif à ça. Merci Yvan, on vous retrouve dans une petite demi-heure et vous serez plus au nord et peut-être dans de nouvelles perturbations. On suivra votre parcours tout au long de cette journée. Bonne route à tous.
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0: Marie-Sara, nouveauté Radio Vinci Autoroute, c'est un titre qui fait partie de notre playlist. Aussi Ken Feel It, très bel été à tous.

0: Joseph Salvatz avec Open Season sur Radio Vinci Autoroute en cette matinée extrêmement chargée dans la descente de la vallée du Rhône. On revient ensemble à vos conditions de circulation. Dans un instant, je vais vous parler bien sûr des temps de traversée hein, pour passer toutes ces perturbations. Et vous, à quelle heure avez-vous pris la route ce matin? Quelle est votre destination? Vous commencez ou vous terminez vos vacances? Si vous êtes passager, n'hésitez pas à m'envoyer un message. Votre témoignage, c'est sur radiovinciautoroute.com. En bas à droite de la page, il y a un bouton vert WhatsApp, un bouton bleu si vous préférez Messenger. Vous suivez bien les instructions, on reçoit tout ça ici directement dans le studio. Vos témoignages donc sur Radio Vinci Autoroute tout au long de ce nouvel été que nous passons ensemble évidemment. Retour de l'infotrafic dans un instant, donc ça je vous l'ai dit. Et puis j'aimerais vous parler aussi de ces pauses à faire, des pauses sportives hein, notamment avec les animations bien arrivées aujourd'hui, installées, des grands coussins pour les parents à l'ombre des tonnelles, pour vous détendre, vous lire quelques pages, et puis les enfants, et les parents aussi, hein, pour les activités sportives, de nombreuses animations qui vous attendent sur certaines grandes aires, celle entre Lyon et Valence de Saint-Rambert-d'Albon, puis aux portes de Marseille, l'aire de Lançon de Provence, tout ça sur l'autoroute A7, n'hésitez pas à vous y arrêter. À tout de suite pour l'info trafic.
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0: 10h30, les bouchons, les ralentissements s'enchaînent et il faut rester très très concentré sur la route. Du côté de Lyon, il y a des retenues pour faire le lien entre les grands axes à 7 à 6. Si vous passez par le tunnel de Fourvière, il faut un petit peu de temps. Alors 5-10 minutes hein, en gros pour traverser ces zones-là. Si vous quittez Lyon pour aller vers les Alpes, vous allez quitter le réseau Vinci Autoroute. Il y aura des retenues, notez-le, sur la 43 direction Chambéry dans le secteur de Bourgoin-Jallieu. Ce sont nos confrères d'Autoroute Info qui vous tiennent au courant de la situation. Si vous quittez Lyon pour aller du côté du Massif Central, parce que vous êtes nombreux aussi à rejoindre le Massif Central et la fraîcheur de l'Auvergne, eh bien le trafic est dense, hein, évidemment, sur la 89, mais pas de grosses difficultés à vous signaler. Si vous allez plutôt vers la Méditerranée, là je vais vous donner un temps pour faire les 160 km entre la grande barrière de péage de Vienne et Orange dans le Vaucluse. Normalement c'est 1h25, là il faut compter 3h50, donc on va arriver à 4h aujourd'hui, hein, très certainement. On arrive là aux heures les plus chargées de la journée, fin de matinée, midi. Trafic donc extrêmement chargé avec de longues files d'attente et cette circulation en accordéon. Après le péage de Vienne, dans la traversée de Valence, du côté de Montélimar, l'approche de Bolène. Et puis après Bolène, une fois que vous êtes dans le Vaucluse, une fois que vous avez passé Bolène et Orange, le trafic se sépare. Donc si vous allez direction Marseille, Aix-en-Provence, Vintimille, comme le disait tout à l'heure en direct de la voiture, une auditrice qui nous a envoyé un message pour nous dire qu'elle allait du côté de Vintimille, c'est sur donc notre site radio vinciautoroute.com. Donc si vous allez à Vintimille, vous aurez toute cette zone-là à traverser, plus côté Bouches-du-Rhône, quelques retenues, avant et après le péage de Lançon de Provence, la traversée d'Aix aussi une dizaine de minutes hein, pour traverser ces zones, et puis après c'est Aurélie qui prend ma relève, qui vous tient au courant de la suite de la route. Si à l'inverse, vous quittez la Méditerranée, vous remontez la vallée du Rhône. Là, on va rajouter un petit peu de temps à votre remontée. Ça sera une demi-heure de plus avec des bouchons du côté d'Orange, de Montélimar à l'approche de Valence aussi. On reste sur une régulation de vitesse qui est à 110 hein, dans ces zones-là, entre le Vaucluse et la Drôme. Et puis une petite info aussi. Alors, on en parle beaucoup, hein, bien évidemment, cet été encore, malheureusement. Le risque incendie est très, très élevé. Il y a 8 départements qui sont en vigilance orange face au risque incendie. Le Gard, le Vaucluse, le Var en font partie, la Drôme également. Et j'aimerais vous dire que sur l'aire de Montélimar, aire de service en direction du sud, il y a eu un incendie, les pompiers interviennent toujours. Incendie de broussailles, hein, donc, mais il y a eu beaucoup de fumée incommodante. Les pompiers sont là, les gendarmes aussi, les équipes de Vinci Autoroute, hein, tout est pris en charge sur cette aire de Montélimar. Voilà pour cette information, parce qu'on m'a demandé des informations sur l'évolution de la situation sur notre site donc radio-vinci-autoroute.com et les messages qui m'arrivent ici directement dans le studio. Voilà pour l'essentiel vraiment. Vous restez attentifs évidemment à tout ce qui peut se passer autour de vous. Et au niveau des grandes barrières de péage, n'hésitez pas à vous mettre sur l'ensemble des voies qui sont ouvertes. Et bel été.
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0: une chanson qui sent bon les vacances. Hein. Kenny Williams, Come Back to Me sur Radio Vinci Autoroute en cette matinée de samedi extrêmement chargée dans la descente, surtout de la vallée du Rhône, la remontée aussi. Hein. Partagez votre route avec nous. Rendez-vous sur notre site. Vous envoyez votre témoignage sur radiovinciautoroute.com. Deux possibilités, soit la bulle verte, c'est WhatsApp, soit la bulle bleue, c'est Messenger. Vous suivez les instructions, à vous de jouer. Si vous êtes passager, hein, évidemment, pas de message lorsque vous conduisez. Et vos témoignages arrivent ici directement dans le studio. On les partage ensemble sur Radio Vinci Autoroute. Le témoignage aussi de notre homme qui est à vos côtés aujourd'hui sur l'autoroute A7. C'est Yvan Mouton que l'on retrouve à bord de la voiture électrique dans un instant. À tout de suite pour l'infotrafic.
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14: Alors, vos messages sur la route du retour. Nathalie partie à 9h de la Londe-les-Morts pour aller au Havre. Donc, il y a quelques kilomètres, hein, en train de remonter la 7. Côté Bouches-du-Rhône-Vaucluse, Sud-Vaucluse. Pour l'instant, ça roule bien, c'est chargé. Patience dans les bouchons, ça fait partie aussi des vacances. Ça, c'est la philosophie de Nathalie et je pense que c'est la bonne. Nous rallions, ça c'est pour Élise, nous rallions la Champagne à la Camargue avec des enfants pour la première fois. Dans les bouchons à Valence, ça c'est pour la direction du Sud. Et là, je vais vous donner les temps, hein, bien sûr. Et puis, partie de Sifour ce matin à 8h, retour à Orléans avec quelques ralentissements, là, du côté de Montélimar. Et là, c'est Marie qui nous envoie ce message. Et alors, justement, il y a Yvan qui doit se trouver dans ce secteur-là, hein, approché en tout cas de Montélimar. Yvan, ça roule bien, c'est chargé, mais ça roule, en tout cas en direction du Nord, plutôt bien pour vous, hein, c'est ça ?
15: Exactement, je confirme tous ces messages, on peut dire que ça roule plutôt bien. Il y a quand même des ralentissements, notamment au niveau de Bolène, sortie Bolène-Pierre-Latte, à peu près kilomètre 146, vous avez des forts ralentissements, donc des coups de frein, donc faites plutôt attention. Et puis dans l'autre sens aussi, on a le même genre de bouchon à peu près au même niveau, donc là aussi, prudence. Il faut savoir que si vous avez choisi de remonter la vallée du Rhône ce matin, ben vous avez fait le bon choix, mesdames et messieurs, parce que ça va aller crescendo jusqu'à 18h. Les agents Vinci Autoroute du centre d'information trafic d'Avignon, Vedène, me disaient que c'était un plateau, mais que ça allait monter comme ça jusqu'à 18h dans ce sens-là. Et puis dans le sens de la descente, on serait plutôt sur un pic. On aurait passé le pic ce matin, mais il y aura un deuxième pic vers 14h. Donc voilà, ça veut dire que il faut rester très très prudent. La circulation est très importante. Mais pour l'instant, ça roule plutôt bien sur cet axe de l'autoroute A7.
14: Alors pour vous qui êtes en direction du Nord, le temps effectivement est une demi-heure en plus pour remonter cette vallée du Rhône. Donc on est à quasiment 2h maintenant au lieu d'une heure 25. En revanche, en direction du Sud, là c'est vraiment très très chargé puisqu'on va frôler les 4h maintenant. On est à 3h55, donc on va dire 4h, on va arrondir. 2h30 de plus pour descendre la vallée du Rhône et une circulation donc très très chargée pour vous en direction du Sud. Et notamment pour Élise et toute la famille qui m'a apporté son témoignage via notre site. Bon courage à tous, attention, risque incendie très très élevé, pas de mégots de cigarettes par la fenêtre de votre véhicule. Et puis, deuxième chose, la chaleur, évidemment, avec la vigilance canicule qui concerne aujourd'hui 20 départements, ceux où vous vous trouvez actuellement.
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14: Très belle route, bel été avec Elena tout de suite. Voici Capuche sur Radio Vinci Autoroute.

0: bel été et bon courage à vous, bien sûr, dans toutes les difficultés que vous avez à traverser, vous qui remontez la vallée du Rhône, mais surtout vous qui la descendez actuellement. C'est vraiment là que la circulation est la plus dense. On est à 4 heures au lieu d'une heure 25 pour descendre cette vallée du Rhône. Et puis attention, si vous êtes du côté de Montélimar sur l'autoroute A7 en direction de Valence et de Lyon, il y a un véhicule, c'est une voiture et sa caravane, donc deux véhicules arrêtés au niveau de la voie qui permet de quitter l'aire de Montélimar, donc une situation un petit peu délicate pour quitter cette aire en direction de Valence et de Lyon. Je reviens à l'info trafic évidemment dès que nécessaire, puis point complet après les infos de 11h. Côté musique, j'ai pour vous Clou, jusqu'ici tout va bien, et puis ambiance foot dans la voiture avec Shakira et Burna Boy, Die Die.
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0: merci de votre fidélité à Radio Vinci Autoroute. Très bel été avec nous, il est 11h.
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2: Bonjour, il y a les juilletistes dans un sens, les aoussiens dans l'autre et au milieu, les inévitables blouchons. Plus de 850 km cumulés à cette heure-ci d'après Bison Futé, la vallée du Rhône, Bordeaux ou encore Béziers, point complet région par région dans un instant. Vous roulez peut-être en Bourgogne-Franche-Comté, en Auvergne-Rhône-Alpes ou encore en PACA, des régions où le thermomètre va encore s'affoler aujourd'hui. 40 degrés attendus sur ce large quart sud-est en vigilance orange canicule. Sur le front des incendies, dans le Var, les flammes sont reparties hier soir dans le massif du Gros Bessillon. Le feu là-bas avait pourtant été fixé il y a 3 jours, mais le brasier a repris. Déjà 1000 hectares ravagés en quelques heures, des habitants évacués. En Gironde, le méga-feu, lui, n'est pas encore fixé, mais toujours contenu. La nuit a été clémente, explique ce matin les sapeurs-pompiers. Le trafic des trains entre Bordeaux et le Pays Basque reprend progressivement, avec en moyenne un TGV sur deux aujourd'hui. En sport, marche arrière toute pour Gianni Infantino. Face à la fronde de la planète football, le patron de la FIFA renonce à son projet de vendre des parts de la Coupe du Monde à des investisseurs privés. Il est clair que cela a créé des divisions, reconnaît le dirigeant. Et puis c'est reparti pour la grande boucle. Le Tour de France femme s'élance aujourd'hui de Lausanne en Suisse. Une première étape de 137 km pour le peloton et la tenante du titre, Pauline Ferrand-Prévot. 11h, un peu plus de 1 minute sur le 107.7. Dans un instant, vos conditions de circulation après la météo.
0: Thibaut, avec vous l'avez dit, la chaleur toujours sur un large quart sud-est du pays, 20 départements en vigilance orange canicule, la Provence, le département du Gard et puis Auvergne-Rhône-Alpes. Quelques nuages élevés sur la moitié nord et au pied des Pyrénées, mais l'impression est très agréable. Quelques averses possibles aussi en fin d'après-midi sur les reliefs. Un petit peu de vent. Attention, Mistral et au vent de sud-ouest et la chaleur donc toujours présente avec 35 degrés à Montpellier. On attend 34 à Montélimar au cœur de l'après-midi, 32 à Lyon, 31 du côté de Marseille. Un mot aussi sur les départements qui sont en vigilance face au risque incendie, là où il fait très chaud et où il y a en plus un petit peu de vent aujourd'hui. Attention, 8 départements en vigilance, Gard, Vaucluse, Drôme et Var en font partie. Ne jetez jamais vos mégots de cigarettes par la fenêtre de votre véhicule.
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0: Il est 11h03, la circulation est très très dense et il faut 4 heures pour descendre la vallée du Rhône à partir du sud de Lyon jusqu'à Orange dans le Vaucluse, là où vont se séparer les autoroutes A7 et A9. Et alors comme me le disait Ben via son témoignage et notre site radiovinciautoroute.com, direction le Cap d'Agde, beaucoup de circulation jusqu'à Orange, puis après c'est plus fluide hein, quand même sur l'autoroute A9, donc pour aller vers le Cap d'Agde, parti ce matin de la Franche-Comté pour Ben. Donc trafic vraiment très très dense. Une fois que les autoroutes se séparent, ça va rester évidemment chargé hein, autour de la Méditerranée, mais ça sera quand même beaucoup plus fluide. Alors si vous allez en Languedoc-Roussillon justement vers Montpellier, Cap d'Agde, ou alors si vous allez plus au sud en Espagne direction Barcelone, ça sera Sébastien qui vous tiendra au courant de la situation. Ça va être évidemment chargé hein, les passages de Nîmes, de Montpellier ou encore de Béziers. Et puis si vous restez en Provence, vous allez vers Marseille, Aix-en-Provence, l'Italie, ça sera un petit peu chargé avant le péage de Lançon de Provence ainsi que dans la traversée d'Aix. Vous allez compter une bonne dizaine de minutes, 10-15 minutes hein, pour traverser Aix et l'autoroute A8. Et là, c'est Aurélie qui prend la relève et qui vous accompagne dans cette zone. En ce qui concerne la vallée du Rhône, plusieurs infos donc dans ces longs bouchons que vous avez à traverser. J'ai un véhicule en panne qui est arrêté sur la voie de gauche que je vous signale vers le kilomètre 73 hein, au niveau d'un pont. Donc c'est vraiment dans la traversée de Valence, là où le trafic est déjà bien bien compliqué. C'est une voiture qui est en panne avec les services de sécurité qui sont en train de se rendre sur place. C'est Nicolas qui est en charge de cette intervention. Un dépanneur également a été appelé. Et puis attention également dans la traversée de Montélimar, un accident sur la voie de gauche vers le kilomètre 134 après Pierre Latte, la sortie 18, donc en quittant Montélimar à l'approche de Bolène. Accident sur la voie de gauche qui est signalé et une fois de plus, bien sûr, les services de sécurité se rendent sur place. vous quittez le pourtour méditerranéen, vous êtes en train de remonter l'autoroute A7, et bien ça va être bien chargé dans les traversées d'Orange, de Bolène, de Montélimar et jusqu'à Valence, avec du temps en plus hein, bien sûr, pour faire ces kilomètres-là. Pour remonter la vallée du Rhône, c'est un peu plus de 2 heures, donc on est presque au double du temps hein, pour remonter cet axe. Normalement, il faut 1h25, là vous comptez 1h15, 1h20 de plus, donc c'est très chargé, principalement dans le Vaucluse et dans la Drôme, des départements qui sont d'ailleurs en vigilance orange canicule. Il fera très chaud, il fait déjà chaud hein, d'ailleurs il fait lourd ce matin. 20 départements en tout sur l'est du pays sont toujours en vigilance orange canicule. Pensez à toujours avoir de l'eau dans votre voiture, dans votre véhicule évidemment. Et puis un petit mot sur la région lyonnaise, bien chargée aussi de part et d'autre du tunnel de Fourvière au centre de la ville. Si vous passez par la 46 en direction de Genève ou de Strasbourg, ça sera plus fluide sur ce contournement est de Lyon.
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0: 11h11, le trafic est dense, il faut beaucoup de temps pour descendre la vallée du Rhône, pour la remonter également, et les véhicules souffrent, hein. Il peut y avoir des pannes, c'est le cas sur l'A7 en direction du sud après Bourg-lès-Valence, la sortie 14 où un nouvel événement m'est signalé, une voiture tombée en panne sur la voie de gauche vers le kilomètre 66, je vous en reparle évidemment dans un instant. Vos témoignages, dites-moi à quelle heure vous êtes partis, peut-être dans la nuit, vous êtes nombreux à être partis dans la nuit pour rejoindre la Méditerranée notamment et profiter du soleil cet après-midi. Vous êtes dans les bouchons, eh bien n'hésitez pas à me dire d'où vous venez et quelle est votre destination et comment ça se passe pour vous. Rendez-vous sur notre site radio-vinci-autoroute.com. Il y a à droite de la page le bouton vert pour WhatsApp, le bouton bleu pour Messenger. Vous suivez bien les instructions, à vous de jouer. Je reçois vos messages ici directement dans le studio et on partage vos témoignages ensemble. Évidemment sur cette antenne, le témoignage d'Yvan qui est à bord de la voiture trafic électrique de la radio aussi, on va le retrouver dans un instant. 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On se retrouve dans un instant pour l'info trafic.
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11: 16 et juste avant d'aller retrouver Yvan qui est avec vous sur la vallée du Rhône aujourd'hui, j'ai une info à l'ouest de Lyon, si vous allez vers le massif central, direction Clermont-Ferrand, le long de la 89 il y a une voiture qui est en panne et qui empiète sur les voies de cet axe, c'est vers le kilomètre 508 dans le secteur de Tarare, là où il y a les tunnels, il y a 3 tunnels à passer, il y a donc cette voiture qui est en panne. On en reparlera bien évidemment et les services de sécurité se rendent sur place, ils sont très très nombreux pour vous, pour votre sécurité. D'ailleurs, Yvan, vous me disiez qu'à Montélimar, il y a une intervention que vous avez pu voir en direction du nord.
12: Effectivement, quand on arrive au niveau de Montélimar, alors ça roule plutôt bien, cette remontée de la vallée du Rhône. Pour une journée comme celle-ci, c'est plutôt agréable de rouler sur cette autoroute A7, mais quand on arrive au niveau de Montélimar, de l'aire de Montélimar, là il y a un bouchon, mais 7-8 minutes à traverser, et en fait il y a au niveau de au niveau de l'aire, quand on veut rejoindre l'autoroute A7, en bout de cette aire, il y a un véhicule d'intervention jaune qui est sur la bande d'arrêt d'urgence, qui intervient sur deux autres véhicules. Donc là, effectivement, prudence absolue, n'empruntez pas la bande d'arrêt d'urgence comme je l'ai vu faire tout à l'heure. Laissez-la, cette bande d'arrêt d'urgence, au véhicule d'intervention. Voilà, ça c'est le principal point que je voulais vous signaler. Et dans la redescente de la vallée du Rhône, alors là, je vois, j'ai en visuel ce trafic. C'est un trafic qui est extrêmement important avec des points de congestion qui sont très nombreux et notamment l'accès aussi à cette aire de Montélimar, il y a plusieurs kilomètres de ralentissement, voire des bouchons, donc là, prudence, ça ne doit vraiment pas être facile. Moi, je vais essayer d'aller de toute façon jusqu'à Talermitage et de redescendre pour voir, pour sentir un peu ce trafic, mais vraiment prudence, parce que ça a l'air d'être très très difficile aujourd'hui, cette redescente de la vallée du Rhône.
11: Oui, c'est vrai, Yvan, alors pour descendre, ça sera plus de 4 heures au lieu d'une heure 25, lorsque tout va bien entre le sud de Lyon et Orange. Les témoignages vont dans le même sens, évidemment, parti à 1h du matin du Loiret, direction Borne-les-Mimosas, sur l'A7, ralentissement par endroit, ça peut un petit peu rouler quand même, le message d'Elodie, message également, vous êtes nombreux à nous en envoyer, vos témoignages sur la route, c'est vrai que c'est très très long, parti tôt ce matin, souvent vous êtes parti dans la nuit, ou en tout cas extrêmement tôt, donc n'hésitez pas de toute façon à marquer des pauses, c'est essentiel à faire régulièrement, le message de Ludo qui là remonte l'A7 vers la Belgique, un trafic dense également, direction également le Gros du Roi, donc la Méditerranée pour les Alsaciens qui sont partis à 2h ce matin du Haut-Rhin, donc là aussi un trafic très chargé, arrivé vers le Gros du Roi peut-être tout à l'heure dans l'après-midi, mais en tout cas marquer des pauses, ça c'est essentiel bien sûr, donc plus de 4 heures pour descendre la vallée du Rhône et pour la remonter, eh bien c'est 1 heure de plus, 2h20, avec les principales difficultés dans le Vaucluse et dans la Drôme.
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11: Et voici un titre que l'on vous présente sur Radio Vinci Autoroute qu'on aime beaucoup, c'est un remix. une chanson de Bad Bunny. 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

0: 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En tout cas, bonne visite à la Cité de l'Espace. Et nous y sommes encore allés cette année. Hein, nous étions en direct au mois de juillet. C'était vraiment fabuleux. Donc, vraiment à visiter cette Cité de l'Espace. Et puis, si vous êtes sur notre site, n'hésitez pas, lorsque vous êtes passager, hein, évidemment, à m'envoyer votre témoignage. Soit avec la bulle bleue, c'est WhatsApp. La bulle verte, WhatsApp. La bulle bleue, c'est Messenger. Et vous suivez bien les instructions, vous envoyez votre témoignage, dites-moi à quelle heure vous êtes parti, où vous en êtes de votre descente ou de votre remontée de l'autoroute A7, ou même si vous êtes sur le Massif Central, hein, parce que la circulation est également dense entre Lyon et Clermont-Ferrand, et on reçoit tout cela ici, directement dans les studios. Je reviens à l'infotrafic, point complet dans un instant.
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0: Il est 11h32, si vous êtes entre Valence et Lyon, un accident s'est produit sur la bande d'arrêt d'urgence de l'autoroute A7, c'est vers le kilomètre 42 après Tain-l'Hermitage, la sortie numéro 13, en direction donc de Lyon avec les services de sécurité qui se rendent sur place. Trafic très très dense, hein. Évidemment aujourd'hui vous êtes extrêmement nombreux, je vais débuter avec des messages assez philosophiques hein, reçus, ce qui compte c'est pas la destination, c'est la route et la route est belle avec le 177, merci à Julien, bonjour à toute l'équipe et ça veut dire que mes vacances commencent vraiment quand j'entends le 177, ça c'est le message de Sabrina. Et puis un trafic dense et vous êtes très nombreux à être partis cette nuit, 2h du matin, partie des Vosges pour Paul et Roman qui se trouvent dans la région d'Orange. Donc c'est vrai que c'est très très long et que le temps estimé, hein, c'est une estimation bien sûr que l'on vous donne, pour descendre cette vallée du Rhône, eh bien c'est 4h au lieu d'1h25 lorsque tout va bien entre le sud de Lyon et justement Orange dans le Vaucluse, avec de longues, très longues minutes d'attente dans toutes les retenues que vous allez rencontrer et traverser dès le sud de Lyon, Valence, Montélimar, Bolène jusqu'à Orange. C'est très très chargé, d'où ces 4 heures, un peu plus de 4 heures hein, même maintenant au lieu d'une heure 25. Il y a aussi un accident dans la région de Montélimar après Pierre-Latte lorsque vous quittez Montélimar vers le kilomètre 134, intervention au niveau d'une voiture accidentée sur la bande d'arrêt d'urgence, point de repère le kilomètre 134. Des interventions, il y en a comme ça très très régulièrement hein. Donc vraiment, on est sur un trafic qui est difficile par moment. Il y a des zones où vous allez pouvoir prendre un petit peu de vitesse, mais très peu hein, finalement dans la descente de cette autoroute. Une fois que vous avez passé Orange, si vous allez vers Montpellier, Barcelone, alors il y aura des retenues, hein, bien sûr, côté Languedoc-Roussillon, et je laisse le soin à Sébastien qui vous accompagne en Occitanie de revenir sur toutes ces difficultés. Si vous allez vers Marseille, Marignane, hein, l'aéroport peut-être, Aix-en-Provence et l'Italie, là aussi, ça va être bien bien chargé autour du péage de Lançon de Provence, du côté d'Aix, pour traverser Aix, les entraîneurs de Marseille aussi, quelques retenues. Et puis dans l'autre sens aussi, hein, il va y avoir des retenues pour vous qui terminer peut-être vos vacances près de la Méditerranée. Il va falloir attendre autour de Lafare-les-Oliviers, Lançon de Provence, donc au niveau de la jonction A8 à 7. La traversée de la Camargue aussi, hein, qui se fait au ralenti sur la Nationale 113, notamment après avoir passé le péage de Saint-Martin de Crau. Il faudra un petit peu de temps en direction de Nîmes et de Barcelone. Vous allez compter un bon quart d'heure. Puis si vous vous apprêtez ou si vous êtes en train de remonter déjà la vallée du Rhône, eh bien comptez 2h30 au lieu d'1h25 avec les principales difficultés entre Orange, Montélimar et Valence. C'est vraiment là, dans le Vaucluse et dans la Drôme, que la circulation est la plus compliquée à l'heure actuelle. Ces départements qui font partie des départements en vigilance orange canicule, hein, tout l'est du pays, en tout cas un grand quart sud-est concerné par la chaleur aujourd'hui. Il y a toujours de l'eau dans votre voiture, au moins une bouteille par personne, ça c'est vraiment l'idéal. On ne sait jamais ce qui peut se passer sur l'autoroute. Et puis attention, le risque incendie est également très très présent hein, tout au long de cette été, avec aujourd'hui 8 départements qui sont surveillés de très près, dont le Gard, le Vaucluse, la Drôme et le Var.
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0: Merci de votre fidélité à Radio Vinci Autoroute. Merci pour vos messages, vos témoignages via notre site radiovinciautoroute.com avec deux solutions cette année. Soit WhatsApp la bulle verte, soit Messenger la bulle bleue. Si vous êtes passager, évidemment, n'hésitez pas à m'envoyer votre témoignage, vous qui descendez ou remontez la vallée du Rhône. Attention également, après Montélimar Sud Pierrelatte, la sortie numéro 18, il y a un fourgon qui est tombé en panne sur la voie de droite en direction de Marseille, vers le kilomètre 132. Donc en direction de la Méditerranée, on est dans une zone déjà très très chargée. De toute façon, quelle que soit votre destination, vous n'êtes pas seul, loin de là. Aujourd'hui, on revient à vos conditions de circulation ensemble et à bord de la voiture électrique de la radio avec Yvan dans un instant.
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20: Venons de Verdun, dans le Grand Est. Nous sommes partis à 1h30 du matin. Nous sommes sur la 7 à la hauteur de Livron-sur-Drôme, donc entre Valence-Montélimar. Circulation très compliquée, de nombreux ralentissements et parfois à l'arrêt. Voilà le message et le témoignage de Maximilien. Parti à 8h15 d'Argelès-sur-Mer, ça remonte la 7 pour Marine, avec du monde à Montélimar et en direction de Bourgoin-Jallieu pour Marine. Et puis un trafic dense également entre les sorties 16 et 19. Ça, c'est le témoignage de Wendy. Merci pour tous ces témoignages. Tout cela confirme évidemment tous les temps de parcours que je vous donne. Des estimations pour descendre et remonter la vallée du Rhône. Et puis, on a le témoignage aussi de Yvan, qui est notre homme aujourd'hui à bord de la voiture de la radio. Yvan, ça se corse pour vous, hein, vous qui êtes en train de remonter la 7.
21: Oui, je confirme tous ces messages, effectivement, autant c'était fluide et relativement facile ce matin, autant maintenant ça se densifie de toutes parts. En ce qui me concerne, depuis Montélimar, kilomètre 120, kilomètre 100, c'est une succession de ralentissements avec certains bouchons, parfois on est à l'arrêt, on a l'impression qu'on va passer notre vie ici, et puis en fait ça redémarre, donc il faut faire extrêmement attention. Maintenant je suis au niveau de l'aire de Porte-les-Valences, c'est pareil, je ne suis pas à l'arrêt, mais je suis à 16 km/h. Donc vous voyez, ça devient vraiment, on le savait hein, de toute façon, c'est crescendo ce trafic en remontée de la vallée du Rhône jusqu'à 18h. Il va y avoir de plus en plus de monde, donc il faut s'attendre effectivement à ce que les conditions ne soient pas simples. Et puis dans l'autre sens, je vous vois, mesdames et messieurs, bien sûr, et je compatis parce que là, il y a vraiment dans l'autre sens, sens de la descente de la vallée du Rhône, il y a des points de congestion qui sont encore plus importants que sur la remontée. Mais alors ce que je vois, c'est que quand il y a des bouchons, vous gardez une petite distance de sécurité entre les voitures. Moi, je me souviens d'un temps où les voitures étaient à touche-touche, on se touchait les pare-chocs littéralement. Là, c'est pas le cas, mais vous avez raison de faire ça, parce que vous évitez l'accrochage et le suraccident possible. Donc bravo pour tout ça. Et puis j'ai envie d'adresser un petit coucou aussi à nos amis belges qui remontent, ils sont très nombreux sur cette remontée de la vallée du Rhône. Ils nous font des sourires, ils me font des petits signes, parce qu'ils écoutent aussi le 107.7, et puis la voiture est logotée 107.7. Merci pour tous ces sourires, et puis bonne remontée, et puis bon retour en Belgique.
20: Et Yvan, vous allez revenir avec plein de nouveaux amis, hein, si ça continue. À tout à l'heure pour la suite de votre parcours. Donc il faut plus de 4h, hein, 4h20 pour descendre la vallée du Rhône, c'est quasiment 3 heures de plus pour faire ces 160 km entre le sud de Lyon et Orange. Il faut une heure de plus pour remonter la vallée du Rhône, avec très régulièrement l'intervention des services de sécurité au niveau de véhicules accidentés, au niveau de véhicules en difficulté, en panne. Ça peut être sur la bande d'arrêt d'urgence, ça peut être sur les voies. Une extrême prudence face à tout cela, évidemment, face au travail de tous ceux qui sont là pour vous, pour votre sécurité, donc pensez vraiment à la leur. Et puis on parle malheureusement aussi beaucoup de sécheresse, elle gagne du terrain, la vigilance est de mise. N'oubliez pas que 9 feux sur 10 sont causés par l'homme, une étincelle, une négligence, et c'est un incendie en quelques minutes. Ne jetez pas les mégots par la fenêtre de votre véhicule.
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20: Belles vacances à vous, bon départ, bon retour, et en musique avec Joe et Dwight Filet tout de suite, et son titre Rihanna.

0: été, bonne route, et vous êtes de plus en plus nombreux à prendre la route en voiture électrique, y compris pour les longs parcours, mais lors des pics de circulation comme c'est le cas aujourd'hui, les bornes de recharge peuvent être très sollicitées. Alors pour éviter les mauvaises surprises, vraiment anticipées, n'attendez pas d'être à 20% de batterie pour recharger, gardez toujours suffisamment d'autonomie pour pouvoir rejoindre une aire sur laquelle vous trouverez une borne disponible. On va repartir en musique dans un instant avec Bob Marley et puis T.Y.O. pour terminer l'heure et arriver aux infos de midi.
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0: Merci Wayo, à l'instant sur Radio Vinci Autoroute, vos témoignages sur la route. Si vous êtes passager, ça se passe sur notre site radiovinciautoroute.com via Messenger ou WhatsApp. J'attends vos témoignages et je reviens à l'info trafic évidemment dans un instant. Il est midi.
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2: Bonjour à tous, le feu est fixé et ne progresse plus en Gironde, annonce il y a quelques instants du ministre de l'Intérieur qui arrive à point nommé alors que des milliers de touristes affluent vers la région, en voiture mais aussi en train avec la reprise progressive du trafic au sud de Bordeaux ou encore par les airs, 12 000 arrivées attendues tout ce week-end à l'aéroport de Bordeaux-Mérignac. En revanche, la situation reste sévère dans le Var, dit Laurent Nunez. Là-bas, le feu a repris hier soir dans le massif du Gros Bézillon. Il a déjà parcouru 1250 hectares. On en vient à cet afflux de migrants qui agite l'Europe entière. 67 ont perdu la vie en essayant de rejoindre à la nage depuis le Maroc, l'enclave espagnole de Ceuta. Mais la situation est revenue à la normale, dit ce midi le Premier ministre espagnol Pedro Sanchez, qui dénonce l'attitude, je cite, égoïste de certains pays de l'UE. L'Italie, le Danemark ou encore la Finlande ont demandé à ce que l'Espagne soit suspendue de l'espace Schengen, ce qui dans les faits est désormais impossible. Pedro Sanchez réclame une réunion des ministres de l'Union européenne. La fronde du football mondial aura eu raison du projet de Gianni Infantino. Le patron de la FIFA annonce qu'il renonce à son projet de vendre des parts de la Coupe du Monde à des investisseurs privés. Et puis la Ligue 1 de football, elle reprend dans 3 semaines. Les clubs enchaînent les matchs de préparation. Une rencontre amicale entre Bretons, par exemple, ce soir entre Brest et Guingamp. Lens aussi en finale de la Como Cup en Italie contre Villarreal ou encore le Paris FC cet après-midi contre Stuttgart. Belle journée sur le 107.7. Dans un instant, ce sera le trafic après la météo.
0: À tout à l'heure, Thibaut, 20 départements en vigilance orange canicule aujourd'hui. La Provence, plus le Gard et Auvergne-Rhône-Alpes. Il y a également des incendies autour de la Méditerranée et un risque qui est toujours très élevé. 8 départements sont d'ailleurs en vigilance orange. Donc le Var en fait partie. Vaucluse, Gard, la Drôme également un peu plus au nord. Avec une sécheresse toujours bien installée. Attention à vos mégots de cigarettes. Quelques nuages sur la moitié nord et au pied des Pyrénées, mais l'impression est estivale, agréable, toujours chaude. Donc dans le sud-est avec cette vigilance canicule, 35 à Montpellier, 34 à Montélimar, 32 à Lyon, 31 degrés à Marseille aujourd'hui.
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0: Plus de 4 heures pour descendre la vallée du Rhône à l'heure actuelle et il y a de très nombreuses retenues qui vont vous concerner dans de nombreux endroits. Alors si vous êtes déjà autour de la région lyonnaise, de part et d'autre du tunnel de Fourvière, il faut entre 10 et 15 minutes pour traverser les retenues. J'en profite pour vous dire qu'il y a des travaux menés ce week-end sur les périphériques nord de Lyon. Il est fermé, des infos du centre de gestion du trafic de Lyon. Alors si vous quittez Lyon pour aller vers Chambéry dans la traversée de Bourgoin-Jallieu, lieu bien au-delà de la zone où vous m'entendez sur la 43, il y aura de l'attente, environ 20 minutes selon les dernières estimations. Si vous quittez Lyon pour aller en Auvergne, ça va être un petit peu chargé dans la Loire au niveau de Balbigny et puis à l'approche de Clermont-Ferrand. Au niveau de Clermont-Ferrand, donc soit vous allez vers le nord, vous prendrez la 71, il y aura quelques retenues, il faudra 15-20 minutes pour les traverser, soit vous descendez, là on est encore au-delà du réseau Vinci Autoroute, la 75, pour aller vers les Cévennes ou la Méditerranée. Il y aura pas mal de retenues également qui vont vous attendre sur cette autoroute A75, bien au-delà du réseau Vinci Autoroute. Et si vous quittez Lyon pour aller vers la vallée du Rhône et descendre la vallée du Rhône et l'autoroute A7, là aussi, il faudra vous attendre à énormément de difficultés avec ce temps. Je vous le disais, 4h20 estimé pour descendre la vallée du Rhône contre 1h25 lorsque tout va bien. Donc trafic très très compliqué. Alors déjà pour quitter Lyon et puis après le péage de Vienne, très régulièrement des bouchons installés au niveau du col du Grand Bœuf, surtout dans la traversée de Valence. À l'heure actuelle, il faut beaucoup, beaucoup de temps, quasiment une heure pour traverser Valence, y compris pour vous qui arrivez des Alpes et empruntez le contournement de Valence pour rejoindre la 7 au niveau de l'entrée 15. Mettez-vous bien d'ailleurs sur toutes les voies qui sont ouvertes. Les traversées de Montélimar et de Bolène également qui se font au ralenti, avec en plus après Montélimar-Pierre-Latte, la sortie 18, un fourgon en panne sur la voie de droite, l'intervention du dépanneur actuellement vers le kilomètre 133. Il faudra vous armer de patience. À noter que sur le réseau secondaire, la Nationale 7, la circulation est évidemment très très chargée. Une fois que vous êtes à Orange, deux possibilités, soit vous restez sur la 7, vous allez vers Marseille, Aix-l'Italie. Ça va être évidemment chargé sur les entraîneurs de Marseille dans la traversée d'Aix-en-Provence sur la 8 avant d'arriver au péage de la Barque. Il va falloir patienter pour traverser Aix, ça sera une vingtaine de minutes. Et puis si à Orange, vous quittez la Provence et vous allez côté Languedoc au Roussillon, il y aura aussi des retenues qui vont vous attendre du côté de Nîmes, de Montpellier, au sud de l'Hérault aussi, hein, c'est vraiment Béziers et Narbonne où le trafic est le plus compliqué. Je laisse le soin à Sébastien de vous tenir au courant de ce qui se passe côté Languedoc-Roussillon. Un mot aussi si vous comptez faire le lien entre Provence et Languedoc-Roussillon par la Camargue, donc la Nationale 113. Il faut 15 à 20 minutes pour traverser les retenues. Maintenant, on va remonter ensemble la vallée du Rhône et c'est finalement là, dans la remontée de la 7, que c'est le moins chargé à l'heure actuelle, même si vous allez devoir patienter hein, entre le Vaucluse et la Drôme. C'est vraiment là que la circulation est la plus difficile, une heure de plus hein, pour faire le lien entre Orange, Valence et Lyon, avec un trafic extrêmement dense, bien sûr, tout au long de votre remontée de cette vallée du Rhône. Bon courage à vous tous, évidemment, dans l'ensemble des difficultés que vous avez à traverser. À noter aussi, intervention des services de sécurité au niveau d'un véhicule accidenté entre Valence et Lyon, après Tain-l'Hermitage. La sortie numéro 13, c'est vers le kilomètre 42. Beaucoup de chaleur encore aujourd'hui, pensez à toujours avoir de l'eau dans votre voiture. Tous les départements que vous êtes en train de traverser font partie des départements en vigilance orange canicule.
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0: l'histoire du petit pêcheur de Manon Lizin sur Radio Vinci Autoroute pour vous accompagner et vos témoignages à vous. Eh bien, direction notre site radiovinciautoroute.com. Dites-moi à quelle heure vous êtes parti, à quelle heure vous devez arriver à destination et comment se passe la route pour vous. N'hésitez pas, hein, rendez-vous sur notre site, donc radiovinciautoroute.com. Puis, vous allez sur soit la bulle bleue pour Messenger, soit, et ça c'est une nouveauté cette année, la bulle verte si vous nous écrivez par WhatsApp. Vous me rédigez un petit message et puis vos témoignages, je les reçois ici directement dans le studio. On les partage ensemble et on partage la route aussi. Rendez-vous d'ailleurs à bord de la voiture trafic de la radio avec Yvan dans un instant.
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0: 4h15 pour descendre la vallée du Rhône, c'est une estimation. 4h15 au lieu d'1h25 lorsque tout va bien, avec une route qui est faite de ralentissements et de bouchons en direction du nord également. Hein. Le trafic est dense, il faut une heure de plus. Et alors dans les bouchons, dans les ralentissements, il y a un homme qui est de la rédaction, hein, bien sûr, et puis qui nous raconte son périple. Parce que c'est un véritable périple pour Yvan aujourd'hui, tout comme pour vous hein, d'ailleurs. Yvan, alors vous avez remonté la vallée du Rhône entre Avignon et le nord de Valence. Et alors là, vous avez fait demi-tour.
4: Exactement, j'ai fait demi-tour parce que j'ai vu qu'il y avait un très très fort trafic et beaucoup beaucoup de points de congestion sur la descente de la vallée du Rhône. Et moi, ce qui m'intéresse, c'est de vivre ces difficultés avec vous, vous le savez, et puis de pouvoir les raconter et de donner quelques conseils, évidemment, de sécurité. Donc c'est pour ça que j'ai décidé de redescendre. La remontée de la vallée du Rhône, elle n'était déjà pas très très facile depuis une heure ou deux, mais bon, c'est une circulation comme on appelle en accordéon, et si on fait attention, si on respecte les distances de sécurité, ce que vous faites, mesdames et messieurs, ça se passe plutôt bien. La redescendre, par contre, ça a l'air d'être beaucoup plus compliqué, puisque la traversée de Valence, on nous annonce 15 km, donc vivre tout ça.
0: Ouais, c'est vrai que la traversée de Valence, ça sera au moins une heure, hein, et ce qui va rajouter tout ça, du temps, parce qu'après pour Montélimar, ça sera trois quarts d'heure quasiment, donc tout ça mis bout à bout, ça nous rajoute quasiment trois heures, hein, cette descente de la vallée du Rhône. Et puis alors Yvan, je vois là à l'horloge 12h18, on n'a pas un petit peu faim?
4: Alors on ne peut vraiment rien vous cacher, très honnêtement, à l'instant même où vous le dites, je suis en train d'entrer dans l'aire de Pont de l'Isère, parce qu'effectivement 12h18, ça fait 2h18 que je roule, les conditions sont quand même un peu compliquées, et du coup je vais effectivement pas forcément manger, mais en tout cas m'arrêter, peut-être manger une banane, boire et me détendre un petit peu les jambes, et surtout c'est ce que je suis en train de faire actuellement. Actuellement sur ces aires de service, on est sur des voitures qui sont des SUV qui sont assez hautes. Les enfants qui sur cette aire, ou quelquefois même les animaux, donc prudence absolue sur ce sur ces aires. Si vous reculez, si vous avancez, regardez bien, il y a beaucoup de monde actuellement, et donc c'est le conseil de sécurité que je vous donne, faites attention à tout ce monde actuellement sur ces aires.
0: À tout à l'heure Yvan, bonne pause à vous, et puis on vous retrouvera tout au long de cet après-midi dans la descente de la vallée du Rhône. Bon courage à vous tous et merci encore pour vos témoignages via notre site Radio 20 autoroute.com, avec le trafic extrêmement chargé, bien sûr, dans la descente de dans la remontée de l'autoroute S7, cette vallée du Rhône. Le trafic dense aussi du côté de Lyon et puis autour de la Méditerranée, et tout ça on en reparle évidemment régulièrement.
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0: Il y aura dans un instant le duo Vita Claudio Capeo, un peu de rêve, juste après Naika. Voici One Track Mind, 12h20.

0: très bel été avec nous sur Radio Vinci Autoroute. Merci de votre fidélité. De nombreux départements qui sont confrontés aujourd'hui à la sécheresse. 8 départements, dont le Gard, le Vaucluse, la Drôme et le Var, sont en vigilance face à la sécheresse aujourd'hui et au risque incendie. Donc attention, bien évidemment. Vous faites attention à vos mégots de cigarettes. Un seul mégot jeté par la fenêtre peut déclencher un incendie et ravager des hectares en quelques minutes seulement. Écoutez ce même message en anglais.
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0: Je reviens à vos conditions de circulation dans un instant et puis vos témoignages. Dites-moi à quelle heure vous êtes parti, où vous en êtes et où vous allez. Est-ce que vous commencez ou terminez vos vacances? Rendez-vous sur notre site radio-vinci-autoroute.com avec deux possibilités pour m'envoyer vos témoignages. C'est soit la bulle verte WhatsApp, soit la bulle bleue Messenger si vous êtes passager, bien sûr, dans le véhicule. À tout de suite.
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0: Radio Vinci Autoroute à 12h28, priorité à l'infotrafic à l'est de Lyon en direction de Marseille ou de Saint-Etienne. Un accident se serait produit sur l'A46 au niveau de Saint-Symphorien-d'Ozon, échangeur numéro 15. Accident signalé vers le kilomètre 50. Un patrouilleur se rend sur place.
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0: Il fait chaud, voire très très chaud, et vous êtes très nombreux sur la route. Il faut du temps pour traverser les bouchons. L'image de Aïcha, partie de Senlis à 1h du matin pour aller à Draguignan. Nous sommes au niveau de la sortie 19 de la 7, donc c'est Bolène, hein. Vous êtes entré dans le Vaucluse. Nous sommes sortis quelques temps de l'autoroute à la hauteur de Valence, puis nous y sommes revenus. Voilà le témoignage d'Aïcha. Vous aussi, hein, n'hésitez pas à me raconter d'où vous venez et où vous allez, comment ça se passe sur la route pour vous. Alors pour descendre la vallée du Rhône, ce qu'est en train de faire Aïcha avec toute sa famille, il faut beaucoup de temps. C'est 3h45, donc 2h20 de plus pour descendre ces 160 km. On est à la pause déjeuner, donc vous êtes nombreux aussi à vous arrêter sur les grandes aires de service et les aires de repos qui sont à votre disposition. Donc le temps estimé, c'est 2h20 de plus, donc 3h45 pour faire le lien entre le sud de Lyon et Orange. Pour remonter, ça sera 1 heure de plus, 2h30 au lieu d'1h25, avec les principales difficultés qui sont vraiment installées dans le Vaucluse, au niveau d'Orange de Bolène, dans la traversée de Montélimar et de Valence, dans la Drôme, donc vraiment trafic dense également pour ce qu'on appelle le sens des retours en direction des Alpes et de Lyon. Zoom justement du côté de Lyon où le trafic est également bien dense. De part et d'autre du tunnel de Fourvière, vous allez compter entre 15 et 20 minutes pour traverser les retenues. À noter un trafic un petit peu plus fluide quand même sur la 46, contournement est de Lyon en direction du nord. Et puis attention en direction du sud parce que le trafic est dense à Vénissieux et parce qu'un accident a été signalé vers le kilomètre 50 au niveau de Saint-Symphorien d'Ozon, échangeur numéro 15. Si vous quittez Lyon pour aller vers les Alpes, ça sera chargé au-delà, bien au-delà du réseau Vinci Autoroute côté Isère au niveau de Bourgoin-Jallieu. Et puis si vous quittez Lyon pour aller vers l'Auvergne sur la 89, c'est chargé, mais ça se passe plutôt bien pour vous entre Lyon et Clermont-Ferrand, pas de difficultés particulières. Bonne route à tous.
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0: podcast avec Miss Jackson sur Radio Vinci Autoroute. En cette mi-journée, vous êtes très très nombreux à vous arrêter sur les grandes aires de service où les bornes de recharge pour les véhicules électriques sont souvent prises d'assaut. On est dans les heures les plus denses. Alors si vous êtes en véhicule électrique, n'hésitez pas à choisir aussi les aires de repos hein, sur certaines aires sans station service ni boutique. Il y a des bornes, elles sont équipées de bornes hein, et les aires concernées sont d'ailleurs signalées en amont sur l'autoroute. Vous pouvez apercevoir le logo voiture électrique sur leur panneau. Nous serons à bord de la voiture électrique d'ailleurs de la radio avec Yvan dans un instant qui est à vos côtés en train de descendre l'autoroute A7.
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4: Alors, Justine est partie cette nuit, 1h30 de Normandie, direction Roquebrune-sur-Argent. L'arrivée était prévue à midi. Bon, bah finalement, ça sera 16h. Le GPS nous a proposé de sortir de la 7 pour gagner 30 minutes. On les perd finalement, aucune solution. Mis à part la patience. Partie à 3h du matin d'Épernay pour Patricia et dans les bouchons actuellement sur la 7, direction Sanary-sur-Mer. Attention à ne pas utiliser la bande d'arrêt d'urgence, c'est l'un de ces messages. Et puis, le message de Stéphanie aussi, partie hier pour descendre actuellement du côté de Valence, avec une heure d'arrivée prévue à 14h10. Ça roule à partir d'Orange. Stéphanie, qui est en train d'arriver à Lançon de Provence, barrière de péage bien chargée aux portes de Marseille. De toute façon, quelle que soit votre destination, c'est chargé aujourd'hui. Et dans les bouchons, dans les ralentissements, dans la Drôme actuellement, donc Valence-Montélimar, c'est Yvan à bord de la voiture. Quel est votre témoignage à vous, Yvan ?
5: Eh bien, je viens de faire une pause salutaire de 25 minutes à l'aire de Pont de l'Isère et je reprends donc la voiture pour la redescente de la vallée du Rhône. Je suis bientôt au niveau de Valence et pour l'instant, ça roule difficilement. Je sais qu'il va y avoir un très long passage pour traverser cette ville de Valence. Je vois par contre, jusqu'à maintenant, c'était un... au niveau de la conduite, là je commence à voir des gens qui zigzaguent comme ça entre les différentes files, la voie 1, la voie 2, la voie 3. Ça sert à rien, mesdames et messieurs, de changer de voie de manière intempestive comme ça. Statistiquement, les mêmes voies, moins qu'il y ait un accident plus loin, mais les mêmes voies produisent les mêmes effets, c'est-à-dire que on franchit toujours la même distance, quelle que soit la voie. Je voudrais dire à certaines de ces personnes qu'il y a un dispositif qui a été mis en place par un certain Percy Douglas Hamilton aux USA en 1907. Il s'agit évidemment du clignotant. Le brevet du clignotant existe depuis 1907. À l'époque, c'était une main qui bougeait sur la droite ou sur la gauche. C'est comme ça qu'on signifiait qu'on changeait de direction ou qu'on changeait de fil. Donc ce dispositif existe depuis 1907. N'hésitez pas, mesdames et messieurs, à l'utiliser quand vous changez de voie, par exemple.
4: Mais c'est pas une option, hein, le clignotant. Il faut l'utiliser.
5: Absolument, c'est une obligation dans le code de la route.
4: Merci Yvan, on vous retrouve tout à l'heure pour la suite de votre descente de la vallée du Rhône. Je vous rappelle ce temps estimé, 3h35, on est à la pause déjeuner, donc il y a un tout petit peu moins de monde, mais bon, vous êtes quand même très nombreux puisqu'on a plus de 2 heures de plus pour descendre la vallée du Rhône, 1 heure de plus pour la remontée sur l'A7, et puis des interventions dès que nécessaire au niveau d'obstacles, de voitures en difficulté, tous les services de sécurité qui sont là pour vous. Pensez donc à leur sécurité et bonne route à tous.
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4: Voici Pascal Obispo et Icar avec Viens sur Radio Vinci Autoroute.

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1: 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Faut que je rappelle mon père d'abord. 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

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La moitié des gens malheureux sur cette terre le sont de cette manière. 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Je voudrais leur apprendre à être heureux souvent, souvent. 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

Azuée quand je marche sur Radio Vinci Autoroute à 12h55. Vous mangez peut-être en ce moment, êtes-vous sur les grandes aires de service ou aires de repos? Il est essentiel de s'arrêter régulièrement et bon appétit à vous tous. Bon courage à vous qui êtes dans les bouchons, dans les ralentissements, circulation en accordéon, dans la descente, dans la remontée de l'autoroute A7. C'est bien, bien compliqué. Il faudra aujourd'hui, tout au long de ce week-end d'ailleurs, de chasser croisé, l'un des week-ends le plus chargé de l'année. Il faudra vous armer de patience avec 3h30 au lieu d'1h25 pour descendre la vallée du Rhône, 2h25 pour la remontée, donc une heure de plus. On est sur un trafic qui est vraiment très très dense. Il y a les animations bien arrivées qui sont installées aujourd'hui sur certaines aires de service, notamment entre Lyon et Valence sur l'aire de Saint-Rambert d'Albon et sur l'aire de Lançon de Provence aussi aux portes de Marseille. Alors vous pouvez rendre votre pause littéraire, mais pas seulement, hein. Vous pouvez essayer de nombreuses activités sportives, des animations musicales, vous détendre avant de reprendre la route cet après-midi. Tout ça fait partie aussi des vacances, hein, bien sûr. Et vous retrouvez toutes les infos sur notre site radiovinciautoroute.com. On termine l'heure en musique avec Seal tout de suite. Voici Crazy sur Radio Vinci Autoroute. Bel été à tous, bon courage.

0: matin à tous, bon courage dans les bouchons, les longs bouchons que vous traversez. Quelle est votre destination? À quelle heure êtes-vous parti ce matin ou dans la nuit? Rendez-vous sur notre site si vous êtes passager, radio-vinci-autoroute.com. La bulle verte si vous passez par WhatsApp, la bulle bleue par Messenger pour envoyer vos témoignages. Ici, ils arrivent directement dans le studio et on fait la route ensemble. Radio Vinci Autoroute, samedi 1er août, il est 13h.
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2: Bonjour à tous. Le seuil très symbolique des 1000 km de bouchons cumulés a été dépassé ce midi en France. Week-end de chasse écrase, croisée, drapeau noir selon Bison Futé, le 107.7 mobilisé. Point trafic complet dans un instant. La nuit a été calme en Gironde et cette annonce tant attendue par la population ce midi, le feu est fixé et ne progresse plus. Mais les autorités s'inquiètent désormais de l'incendie dans le Var où le feu dans le massif du Gros Bessillon a repris hier. Le ministre de l'Intérieur Laurent Nunez parle même d'une situation sévère et à haut risque dans ce département entre 16h et 22h. Pedro Sanchez dénonce l'attitude égoïste de certains pays de l'UE. Le Premier ministre espagnol assure que la situation est revenue à la normale sur l'enclave espagnole de Ceuta. Des milliers de migrants venus du Maroc ont tenté de la rejoindre ces derniers jours et 67 d'entre eux sont même morts d'après le dernier bilan. L'Italie ou le Danemark avaient demandé à ce que l'Espagne soit suspendue de l'espace Schengen. Absolument pas question, leur répond Pedro Sanchez qui demande une réunion en urgence de l'Union européenne. La Russie a tiré un nombre record de missiles ce mois-ci en Ukraine, mais Moscou enregistre ce matin la perte d'un navire de son agence atomique. Il a été coulé par des drones ukrainiens en mer Noire. Et puis en sport, c'est reparti pour la grande boucle. Le Tour de France Femmes s'élance aujourd'hui de Lausanne en Suisse. Une première étape de 137 km pour le peloton et la tenante du titre, la Française Pauline Ferrand-Prévot. Voilà pour l'essentiel de l'actualité. Le trafic arrive juste après la météo.
0: À tout à l'heure, Thibaut, avec quelques nuages élevés sur le nord et au pied des Pyrénées, mais l'impression est très agréable. Quelques averses seront possibles en fin d'après-midi sur les reliefs. Et puis la chaleur est toujours aussi présente dans le sud-est, large quart sud-est, hein, puisque 20 départements sont en vigilance orange canicule. Tous les départements que vous êtes en train de traverser sont concernés par ces chaleurs. Hein, ça monte jusqu'à 35 à Montpellier, 34 à Montélimar, 32 à Lyon. Tout ça, c'est à l'ombre et 31 du côté de Marseille. Le risque incendie très très présent aussi. 8 départements autour de la Méditerranée plus la Drôme sont en vigilance orange, donc surveillés de très très près. Un seul mégot peut suffire à tout déclencher. Jeter un mégot par la fenêtre, c'est interdit. C'est passible d'une amende de 135 €. Un geste évitable pour ne pas mettre le feu à la nature.
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0: Je vais commencer avec vos témoignages, celui de Bibicha notamment, parti à Paris, de Paris à 3h du matin, passé Lyon à 8h, et les bouchons direction Montpellier, et maintenant il est 13h, et trop de bouchons plus la canicule, donc oui, il faut s'armer de patience. Le message aussi, alors dans l'autre sens, hein, d'Alban, parti de Toulon à 8h du matin, même pas arrivé au niveau de Valence, heure prévue d'arriver 15h au lieu de 13h30, beaucoup de ralentissements, et encore quand ça roule, c'est en accordéon. Donc effectivement, pour descendre la vallée du Rhône, c'est très chargé, pour la remontée aussi. Une heure de plus pour vous qui quittez le pourtour méditerranéen et remontez cet axe A7 entre Orange et Lyon. Et c'est vraiment entre Orange, Montélimar et Valence que la circulation est la plus chargée. Après, entre Valence et Lyon, évidemment, ça va être chargé. Hein, vous n'allez pas être seul, loin de là, mais ça sera beaucoup plus fluide. Une fois que vous êtes arrivé du côté de Lyon, il va falloir aussi patienter si vous passez par le tunnel de Fourvière. Il y a des bouchons en direction du nord comme en direction du sud. Il faut une dizaine de minutes pour traverser les retenues. Si vous passez plutôt par l'est, donc la 46, ça va être chargé, mais ça roule plutôt bien. Notez l'intervention des services de sécurité au niveau de 2 voitures accidentées à Saint-Priest-Centre, juste après la sortie numéro 12. Les services de sécurité de Vinci Autoroute, les gendarmes et les dépanneurs sont actuellement sur place. Ne passez pas trop près de cette intervention. Le trafic ralentit un petit peu, hein, d'ailleurs, à ce niveau-là. On va ensuite quitter Lyon et parler de ce fameux temps de parcours de la descente de la vallée du Rhône. Normalement, c'est 1h25. Là, vous allez compter 3h35. Estimation, 2h10 de plus hein, pour faire ces kilomètres-là, entre donc sud de Lyon et Orange, en passant par les zones les plus chargées, Valence, Montélimar, Bolène, trafic très très dense jusqu'au niveau d'Orange. À partir d'Orange, alors si vous allez direction Marseille, Aix, l'Italie, la Côte d'Azur, ça va être chargé dans la traversée d'Aix, faudra environ un quart d'heure. Si vous allez plutôt côté Languedoc-Roussillon, donc vers Montpellier, ça va être un peu chargé entre Nîmes et Montpellier, mais les plus grosses difficultés vous concerneront au sud de l'Hérault, entre Béziers et Narbonne notamment. Sébastien vous tient au courant de la situation sur l'autoroute A9 en direction donc de Barcelone. Et puis un petit mot évidemment sur la chaleur, et je terminerai avec ce chiffre, 20 départements en vigilance orange canicule. Pensez à toujours avoir de l'eau avec vous dans votre voiture, à bien hydrater les plus fragiles, les enfants et puis les animaux que vous emmenez peut-être avec vous en vacances. Bonne route à tous et puis surtout bon courage.
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0: Martine, dans ton téléphone sur Radio Vinci Autoroute en ce tout début d'après-midi. Bon courage à vous dans les ralentissements, les bouchons, longues perturbations qui vous attendent tout au long de votre descente de la vallée du Rhône, de votre remontée également. Circulation extrêmement chargée. N'hésitez pas à m'envoyer vos témoignages. Rendez-vous sur notre site, c'est radiovinciautoroute.com. Lorsque vous êtes passager, évidemment, pas de téléphone au volant. Vous avez à droite deux bulles, une verte si vous passez par WhatsApp et une autre qui est bleue si vous passez par Messenger pour m'envoyer vos messages directement, vos témoignages. Dites-moi à quelle heure vous êtes parti, où vous en êtes exactement, combien de temps vous passez dans les bouchons, vous avez déjà passé dans les bouchons. On partage vos témoignages ici en direct sur Radio Vinci Autoroute et puis à bord de la voiture de la radio avec Yvan que l'on retrouve dans un instant et qui est à vos côtés sur la 7.
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0: Et on file sur l'autoroute A7 à bord de la voiture électrique de la radio. Voiture trafic aujourd'hui avec Yvan à bord de la voiture. Yvan, vous êtes en train de passer Valence vers le sud.
17: Oui, c'est exactement ça. Alors, c'est le point noir, la traversée de Valence traditionnellement. On nous avait annoncé plus ou moins une heure pour traverser cette ville. En fait, je l'ai traversée en une petite demi-heure. Les 14 kilomètres en une petite demi-heure, ça fait à peu près 28 km/h de moyenne. Alors, il y a deux temps forts. Le premier, c'est quand vous êtes au niveau de Valence, l'autoroute A7 longe le Rhône. Vous allez peut-être vous faire doubler par une ou deux péniches. Donc ça met un coup au moral. Mais ensuite, ça redémarre, et puis vous avez le kilomètre 74 où l'autoroute A7 est rejointe par les gens qui viennent de l'autoroute A49, qui viennent des Alpes. Donc là, il y a un petit engorgement, et puis un ralentissement, donc, et puis après ça repart. Donc 30 minutes pour traverser Valence, vu les conditions de circulation aujourd'hui, c'est plutôt pas mal, on peut peut-être vraiment se satisfaire de cela.
0: Oui, et puis c'est vrai que c'est l'heure de la pause déjeuner, hein, donc il y en a beaucoup qui sont arrêtés sur les aires de repos, les aires de service, qui vont reprendre la route un petit peu plus tard, donc on verra tout ça, mais ça risque d'être à nouveau un petit peu plus chargé dans l'après-midi. Yvan, donc beaucoup de monde sur l'ensemble des voies, est-ce que vous avez des conseils un peu particuliers ou des rappels à faire à tous ceux que vous voyez là sur la route avec vous ?
17: Alors évitez évidemment d'être à touche-touche, de trop coller la voiture qui est devant nous. Et je le donne ce petit conseil, c'est quand vous êtes comme ça dans un bouchon, que vous ne voyez pas la plaque d'immatriculation du véhicule qui vous précède, c'est que vous êtes trop près, vous risquez un petit accrochage. Donc il faut juste ralentir un petit peu et puis laisser un peu de champ avec la voiture qui vous précède.
0: À tout à l'heure, Yvan, et le témoignage de Christine, qui est à peu près le même que le vôtre, hein, depuis Argenteuil ce matin, enfin cette nuit, partie à 3h15. L'arrivée à Carpentras dans le Vaucluse était prévue vers 11h, 11h30. Bon, bah, finalement, ça sera 15h30 parce qu'il y a eu des bouchons. Il y a eu des bouchons à Chalon-sur-Saône, il y a eu des bouchons à Vienne. Et là, donc, Christine, du côté de, qui est passagère, hein, bien sûr, qui est du côté de Bourg-les-Valences, il va falloir nous sortir avec un chausse-pied de la voiture. C'est vrai que c'est long, plus de 12 heures de voiture annoncée jusqu'à Carpentras. C'est très, très long. Il fait en plus très chaud et je peux vous dire qu'à Carpentras il fait chaud aussi. Donc prévoyez de l'eau dans la voiture et puis toujours avoir de l'eau, hein, évidemment c'est essentiel. 20 départements en vigilance canicule, la Drôme et le Vaucluse en font partie, une grosse partie également d'Auvergne-Rhône-Alpes, hein, concernée par ces fortes chaleurs où on dépasse par endroits 35 degrés encore aujourd'hui.
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0: Et la route se poursuit en musique sur Radio Vinci Autoroute. Nouveauté, c'est un trio londonien. Il s'appelle Jungle, ils seront en concert à Paris à l'automne prochain. Ils sortent un nouvel album, en voici le premier extrait, c'est Carry On.

7h24, belle route avec nous sur Radio Vinci Autoroute. Merci de vos messages, vos témoignages. Hein. Vous qui êtes dans les bouchons actuellement en train de descendre ou de remonter l'autoroute A7, n'hésitez pas, vous pouvez nous les envoyer via notre site hein, radiovinciautoroute.com. On fait évidemment la route ensemble une fois de plus en ce samedi 1er août. Ce gros week-end de chassés croisés avec beaucoup, beaucoup de bouchons et de ralentissements à traverser. Avec beaucoup de chaleur hein, aussi, ça on en parle très régulièrement. Et puis l'intervention des services de sécurité qui se poursuit dans différents secteurs, notamment à l'est de Lyon, sur la 46, où il y a un accident lorsque vous entrez sur le réseau Vinci Autoroute il y a quelques minutes, environ 5, hein, pour traverser une légère retenue dans le secteur de Manicieux-Saint-Priest. Je reviens à tout cela, évidemment, dans le point trafic. N'hésitez pas à marquer la pause régulièrement, les aires de repos, les grandes aires de service, avec les animations bien arrivées hein, qui sont disponibles également, notamment entre Lyon et Valence sur l'aire de Saint-Rambert-d'Albon et puis aux portes de Marseille du côté de Lançon de Provence sur l'autoroute A7. On poursuit la route avec Maëva. Voici Supernova.

0: 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À Radio Vinci Autoroute, c'est la route qui se fait dans la chaleur hein, aujourd'hui, avec 20 départements qui sont en vigilance orange canicule. Le risque incendie très très présent autour de la Méditerranée ainsi que dans la Drôme. La sécheresse qui gagne du terrain, la vigilance est évidemment de mise. N'oubliez pas que 9 feux sur 10, donc 90% des feux sont causés par l'homme. Une étincelle, une négligence, un mégot de cigarette et c'est un incendie en quelques minutes. Hein, donc vraiment, pensez-y, c'est important. On en parle tout au long de l'été. Attention à ce risque incendie évidemment très élevé. Je reviens à vos conditions de circulation dans un instant.
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0: Il est 13h31 et il faut actuellement 3h40 au lieu d'une heure 25 pour faire les 160 km entre le sud de Lyon à partir de la grande barrière de péage de Vienne jusqu'à Orange Centre, là où se séparent les axes A7 et A9. Donc beaucoup de temps en plus, 2h15 de plus hein, pour faire ces kilomètres-là. Et puis attention à un accident qui s'est produit dans le secteur de Valence. Le patrouilleur est en train d'arriver sur place, va neutraliser la voie de droite vers le kilomètre 66 avec un poids lourd notamment qui est sur la bande d'arrêt d'urgence et empiète sur la voie de droite à ce niveau-là. Donc là, le trafic était déjà bien chargé, mais vous allez passer sur les voies les plus à gauche. Pour l'instant, ça roule à ce niveau-là, mais c'est vrai que ça risque d'être un petit peu plus tendu dans les prochaines minutes puisqu'il y a deux voies au lieu de trois au niveau de cet accident. Et vous êtes donc très nombreux à descendre hein, la vallée du Rhône, partie pour Sabrina à 4h du matin de l'Estrême, donc dans le nord, direct direction 7. Et là, sur l'autoroute A7, dans les bouchons, l'arrivée au camping prévue, et c'est très précis, attention, hein, Sabrina, 16h54. Le message également de Pupus, parti de Lille, là aussi à minuit, toujours dans les bouchons pour aller à Cavalaire-sur-Mer. Reste encore 3 heures, bon après-midi, et puis surtout bonne route et bon courage. Et puis dans l'autre sens, vous êtes également très nombreux, hein, remonter l'autoroute A7. Il faut une heure de plus, donc 2h30 pour faire les kilomètres entre Orange et Lyon. Et c'est vraiment entre Orange et Valence que c'est le plus chargé. Comme le témoignage de Bernard qui revient de vacances près du Ventoux, qui aimerait aussi rappeler qu'il est dangereux de rester constamment sur la voie du milieu. Lorsque vous pouvez vous rabattre sur la voie de droite, il faut en effet le faire. Trop de voitures qui restent sur cette voie sans se rabattre sur la voie la plus à droite. C'est vrai qu'en France, sur l'autoroute comme partout ailleurs, la voie principale c'est bien la voie de droite. Alors sauf dans les bouchons, hein, évidemment, et ça Yvan nous en parlait tout à l'heure, il est inutile de passer d'une voie à l'autre, ça ne vous fera gagner aucun temps et en plus c'est dangereux, mais quand le trafic est fluide, la voie de droite à utiliser et à privilégier, mettez bien aussi vos clignotants. Du côté de Lyon, j'aimerais vous parler d'une intervention à l'est de la ville. Beaucoup de monde sur la bande d'arrêt d'urgence au niveau de Saint-Priest-Centre, la sortie numéro 12 en direction de Marseille et de Saint-Étienne. Il y a deux voitures accidentées, les dépanneurs qui sont sur place, les pompiers qui interviennent aussi, les gendarmes à la hauteur de ce kilomètre 44, patrouilleurs évidemment qui vous signalent cette difficulté. Et le trafic ralentit un petit peu pour vous qui entrez sur le réseau Vinci Autoroute. Un mot sur le centre de Lyon avec des bouchons de part et d'autre du tunnel de Fourvière quelques minutes. Et puis si vous quittez Lyon pour aller vers les Alpes, alors ça a été très très chargé tout à l'heure du côté de Bourgoin-Jallieu, ça va un peu mieux, il y aura quand même des retenues à l'approche de Chambéry bien sûr, et ce sont nos confrères d'Autoroute Info qui vous tiennent au courant de la situation. Et puis si vous quittez Lyon, vous allez en Auvergne ou alors vous quittez l'Auvergne pour revenir sur Lyon, c'est dense sur la 89, hein, évidemment vous êtes très nombreux, mais je n'ai pas de difficultés particulières à vous signaler entre Lyon et Clermont-Ferrand. Bonne route à tous.
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artiste masculin aux dernières victoires de la musique, Dizzy, à l'instant avec Try, Try, Try, extrait de son album On s'en rappellera pas, sorti l'année dernière au mois de novembre. Il reprendra la route, hein, d'ailleurs dans les prochaines semaines à la rentrée, pour présenter cet album sur scène. On vous accompagne tout au long de cet été avec le meilleur de la musique française et Dizzy à l'instant. Il y aura aussi Bruno Mars qui va arriver, I Just Might, et puis Texas pour repartir. L'infotrafic est de retour dès que nécessaire, évidemment, c'est notre priorité ici, vous accompagner au mieux dans les bouchons et les ralentissements que vous avez à traverser. Pensez à bien vous hydrater, il fait très très chaud. En ce samedi, aujourd'hui, nous sommes le 1er août. Bon courage à tous.

0: profiter. Bonne route avec nous.
1: Sur Radio Vinci Autoroute et Bruno Mars à l'instant. On va retrouver notre Bruno Mars à nous avec son pas de danse et puis surtout en ce moment sa patience dans les bouchons. C'est Yvan Mouton qui est avec vous sur l'autoroute A7. Il approche de Montélimar en direction du sud et on le retrouve dans un instant.
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9: 13h46, un accident est en cours dans la traversée de Valence. La voie de droite est neutralisée sur la 7 en direction de Montélimar et de Marseille. Vers le kilomètre 66, une voiture et un poids lourd sont accidentés vers ce kilomètre 66 avec l'intervention des services de sécurité. Le patrouilleur qui est sur place qui a neutralisé cette voie de droite et une circulation bien chargée du côté de Valence, de Montélimar. Pour descendre la vallée du Rhône, Montélimar, c'est là où se trouve Yvan à bord de la voiture trafic. Yvan, c'est à vous.
10: Oui, j'ai envie de dire déjà Montélimar, parce que finalement, alors ça roule à peu près à 40-45 km/h, mais compte tenu de la circulation, compte tenu de cette journée exceptionnelle, vous savez que Vinci Autoroute donne un chiffre qui est assez impressionnant sur son réseau. Aujourd'hui, devrait transiter 8 millions de voyageurs. Donc c'est quand même considérable. Et je trouve que, alors évidemment, c'est une circulation en accordéon. Là, par exemple, je suis à l'arrêt. Mais je trouve que ça roule plutôt pas si mal que ça aujourd'hui. Alors il y avait effectivement le bouchon de Valence, il y a maintenant celui de Montélimar, puisque je vais aborder Montélimar, ça va être long la traversée. Et puis dites-vous qu'à chaque fois vous allez avoir une grande aire de service, il y a des gens qui ont fait leur pause et qui sortent de cette aire de service, qui regagnent l'autoroute A7, et là ça crée aussi des bouchons. Donc il faut prendre un petit peu son mal en patience, mais vous le faites mesdames et messieurs, parce que de temps en temps, quand on est à l'arrêt, on baisse la vitre, la voiture est logotée 177, on discute un peu, vous êtes philosophe, et si vous continuez comme ça, ben on va tous arriver à destination tout à l'heure dans la soirée.
9: Merci Yvan, et alors on a beaucoup de témoignages aussi avec nos éditeurs qui sont comme vous dans ces bouchons. Puis on a une question de Pascal et Laurent. Nous sommes très surpris de rouler sur la 7 entre Lyon et Montélimar aujourd'hui samedi, donc jour de départ, chassé croisé avec des camions. N'est-ce pas interdit de rouler pour les camions de rouler aujourd'hui? Yvan, vous avez, je le sais, la réponse.
10: Sur des week-ends comme ça, oui, c'est interdit, mais il y a quelques dérogations, notamment pour les produits frais, le postal, voilà, pour alimenter, pourquoi pas, nos campings et nos magasins d'alimentation. Donc effectivement, il y a des dérogations. Moi, j'ai un véhicule, un camion qui est devant moi, et derrière, dans mon rétroviseur, j'en vois deux ou trois. Ils sont sagement sur la voie de droite, conduite exemplaire, et puis ils vont nous approvisionner aujourd'hui et demain sur notre lieu de vacances.
9: Merci Yvan, rendez-vous tout à l'heure, on vous retrouve dans moins d'une demi-heure, toujours sur cet axe A7 en direction du sud. Je vous donne les temps pour terminer, estimé à l'heure actuelle, entre le sud de Lyon et Orange, c'est 3h30 au lieu d'1h25, entre Orange et Lyon, donc en direction du nord, c'est 2h40 au lieu d'1h25 pour ces 160 km. Voici Matt Pokora avec Quand même sur Radio Vinci Autoroute.

0: 13h52, bon début d'après-midi, bon courage à vous dans les bouchons, à l'image de Marie, partie ce matin de Lyon à 7h avec la voiture électrique, ça se passe bien malgré tout. Merci pour les rappels pour les cigarettes, hein, évidemment pas de mégots de cigarettes par la fenêtre de votre véhicule, destination Balaruc, en espérant arriver avant l'éclipse du 12, oui quand même, je pense que vous arriverez avant, bon week-end à vous et merci pour ce petit sourire. Donc à l'approche d'Orange, donc en véhicule électrique, c'est vrai que vous êtes de plus en plus nombreux à utiliser justement la voiture électrique, y compris pour de longs trajets. Il y a un maître mot à toujours garder en tête, c'est vraiment anticiper lorsque vous êtes en véhicule électrique. Alors il y a les grandes aires où il y a des bornes de recharge, par exemple l'aire de Montélimar a été saturée tout à l'heure, elle est encore saturée dans la région d'Avignon, l'aire de Morières, hein, par exemple sur la 7 en direction de Marseille. Et sachez que vous pouvez aussi trouver des bornes de recharge sur les aires de repos, ce sont les aires sans station-service ni boutique, n'hésitez pas car elles sont beaucoup moins fréquentées. Les aires concernées sont d'ailleurs signalées en amont sur l'autoroute. Vous pouvez apercevoir le logo voiture électrique sur leur panneau. Et bonne route à tous avec une chanson, une ode signée Grand Corps Malade qui va évidemment parler à tous les parents. Voici Retiens les rêves sur Radio Vinci Autoroute. Bel été à tous.
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0: Le duo lyonnais Trinix à l'instant avec Madan, reprise d'une chanson très connue du chanteur malien Salif Keita. À l'instant, c'était Madan sur Radio Vinci Autoroute. Vos conditions de circulation de retour dans un instant, vos témoignages. Si vous êtes passager à bord du véhicule via notre site radiovinciautoroute.com, dites-moi comment ça roule pour vous sur la 7. C'est évidemment très chargé. On reparle de tout cela dans un instant. Il est 14h.
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2: Bonjour à tous, n'allez pas vous promener en forêt, ne faites pas de barbecue, ne jetez pas vos mégots. Les recommandations ce midi de la préfète de Gironde, là-bas le feu est désormais fixé et ne progresse plus. Les habitants de certaines communes évacuées depuis une semaine peuvent désormais rentrer chez eux, c'est la bonne nouvelle de la mi-journée. Mais il reste deux points chauds, assurent les autorités qui appellent donc à la vigilance renforcée. La plus grande prudence également dans le Var, là-bas le ministre de l'Intérieur parle d'une situation sévère et à haut risque. Entre 16h et 22h, plus de 1000 pompiers sont mobilisés sur la reprise du feu dans le massif du Gros Bessillon. Depuis hier soir, il a déjà détruit plus de 1250 hectares en quelques heures. On en vient à cet afflux de migrants qui agite l'Europe entière. 67 ont perdu la vie en essayant de rejoindre à la nage depuis le Maroc, l'enclave espagnole de Ceuta. Mais la situation est revenue à la normale, dit ce midi le Premier ministre espagnol Pedro Sanchez, qui dénonce l'attitude, je cite, égoïste de certains pays de l'Union européenne, l'Italie, le Danemark ou encore la Finlande, qui avait demandé à ce que l'Espagne soit suspendue de l'espace Schengen, ce qui est dans les faits d'ailleurs impossible. Pedro Sanchez réclame une réunion des ministres de l'Union européenne. Enfin, en basket, le champion de France en titre privé de championnat professionnel, Monaco, ne sera ni en Pro A ni en Pro B la saison prochaine en raison de très grosses difficultés financières. Décision confirmée à l'instant en appel par la Fédération française de basket, mais le club monégasque dit étudier la possibilité de saisir le Comité national olympique et sportif français. Voilà pour l'essentiel de l'actualité. Dans un instant, retour au trafic après la météo.
0: Tout à l'heure, Thibaut, avec 20 départements en vigilance orange canicule, il fait toujours très chaud dans le sud-est. Vigilance donc toujours d'actualité, 35 à l'ombre, hein, à Montpellier, 34 à Montélimar, 32 à Lyon, 31 à Marseille. Quelques nuages élevés sur la moitié nord et au pied des Pyrénées, mais l'impression est très agréable sur le pays aujourd'hui. Quelques averses seront possibles en fin d'après-midi sur les reliefs. Et puis, le risque incendie est évidemment toujours très élevé aujourd'hui. 8 départements autour de la Méditerranée puis sur la vallée du Rhône sont concernés par une vigilance orange mise en place aujourd'hui face à ce risque incendie. N'oubliez pas que 9 feux sur 10 sont causés par l'homme. Ne jetez pas les mégots de cigarettes par la fenêtre de votre véhicule.
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0: Il est 14h03, il y a un petit peu plus de 2 heures, Maximilien nous envoyait un message pour nous dire où il se trouvait, hein, sur la 7 dans la descente. Il était du côté de Livron-sur-Drôme, il est maintenant, me dit-il, au niveau de Pierrelatte, donc au sud de Montélimar, à l'approche de Bolène et du Vaucluse, tout ça en direction d'Antibes. Circulation toujours très compliquée avec d'importants ralentissements. Voilà le message, le témoignage de Maximilien, et vous êtes nombreux à nous parler évidemment de toutes ces difficultés, ces bouchons, ces ralentissements avec une circulation en accordéon sur une grosse partie des 160 km entre le sud de Lyon et Orange dans le Vaucluse. Vous allez compter 3h15 au lieu d'1h25 lorsque le trafic est fluide, c'est quasiment 2 heures de plus, hein. Et puis pour remonter la vallée du Rhône, ça va être également très très chargé, en particulier dans le Vaucluse et dans la Drôme, avec 2h30, donc un peu plus d'une heure en plus à rajouter à votre remontée de ces kilomètres-là sur la 7. Alors, si vous descendez vers la Méditerranée, une fois que vous êtes à Orange Centre, deux possibilités. Soit vous restez en Provence, direction Marseille, Aix, la Côte d'Azur, l'Italie. Ça va être un petit peu chargé autour de Salon de Provence, de Lançon de Provence et puis dans la traversée d'Aix sur la 8. Vous allez compter un petit peu de temps, 10-15 minutes pour traverser ces retenues-là. Et puis, si à Orange, vous quittez la Provence, vous rejoignez le Languedoc-Roussillon, direction donc Nîmes, Montpellier. Là, ça roule plutôt bien, vous l'entendrez avec Sébastien qui prend la relève. Et puis les plus grosses difficultés vraiment sur le Languedoc-Roussillon sont installées entre Béziers et Narbonne en ce samedi après-midi, depuis ce matin d'ailleurs pas mal de monde. Évidemment, restez avec nous sur le 107.7 parce que là aussi on vous accompagne. Voilà pour les grosses difficultés. Dans l'ensemble, donc, ça reste assez stable, hein, évidemment, avec peut-être la fin de votre pause déjeuner et la reprise de la route. Restez bien concentrés, attentifs à tout ce qui peut se passer autour de vous. Et puis, dernier détail, et pas des moindres, sur l'autoroute, on ne roule pas sur la bande d'arrêt d'urgence. Elle est, comme son nom l'indique, réservée aux urgences et aux services de sécurité qui ont besoin de passer au plus vite si nécessaire.
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0: nouveauté radio, Vinci Autoroute et un duo étonnant et finalement pas si étonnant que cela quand on connaît leurs univers. Sébastien Tellier avec Juliette Armanet à l'instant et Attraction. Il est 14h12, si vous êtes dans le Massif Central, le long de la 89, ça roule plutôt bien. Attention, cela dit, à des obstacles après le zoo, la sortie 28 en direction de Lyon, de Saint-Etienne. Un patrouilleur se rend sur place pour ramasser puis évacuer ces obstacles vers le kilomètre 424. Je reviens à vos conditions de circulation, à vos temps de parcours pour descendre, remonter la vallée du Rhône dans un instant, avec Yvan qui est à bord de la voiture de la radio qui nous raconte son parcours, sa descente de la 7 et puis vos témoignages également. Si vous êtes passager dans le véhicule, n'hésitez pas, radiovinciautoroute.com. Deux possibilités, soit la bulle verte si vous utilisez WhatsApp, soit la bulle bleue si vous utilisez Messenger. Vous suivez tout ce qu'on vous indique et puis tous les messages arrivent ici directement dans le studio. À tout de suite.
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9: Et filons directement à 14h16 à bord de la voiture de la radio avec Yvan qui est en train à vos côtés de descendre la 7 et de passer, Yvan, la région de Montélimar.
10: Exactement, les grandes aires de Montélimar. Alors, par rapport à tout à l'heure, il y a une demi-heure, j'ai fait 22 km. Ça vous donne un petit ordre d'idée. Ça fait 44 km/h. C'est pas beaucoup. On va pas se cacher. C'est assez compliqué comme circulation. C'est ce qu'on appelle en accordéon. J'ai l'impression d'avoir fait de l'accordéon tout au long de cet après-midi, d'ailleurs. Donc, il y a des grands coups de frein actuellement. Je viens de passer les aires de Montélimar. Et une fois de plus, j'ai un coup de frein. Donc, dites-vous que chaque fois que vous passez des grandes aires, beaucoup de gens quittent ces aires, rejoignent l'autoroute A7 et à chaque fois, ça donne des grands coups de frein. Ça, c'est une première chose. Et puis, la deuxième, c'est que au niveau de Montélimar, que ce soit en remontée de Vallée du Rhône, que la descente de la Vallée du Rhône, il y a une file d'attente qui se crée sur la droite pour accéder à ces aires de Montélimar. Et donc, il faut faire absolument extrêmement attention à tous ces véhicules qui attendent d'essayer d'entrer dans ces aires. Prudence.
9: Prudence, l'aire de Montélimar, mais aussi toutes les grandes aires hein, que vous serez amené peut-être à fréquenter, ça c'est sûr. Là, vous êtes à Montélimar, donc vous voyez ce qui se passe à Montélimar, mais on est, par exemple, à Valence, sur à peu près la même configuration. Et puis, Yvan, donc là, on est en vigilance canicule, hein, quand même, pour la Drôme, là où vous êtes actuellement. Il y a en tout 20 départements de l'Est qui sont en vigilance canicule. Donc, compteur, température dans la voiture, indiqué par la voiture.
10: Oui, vous faites bien de me relancer là-dessus parce que je compte 36 degrés. C'est la première fois aujourd'hui que j'ai une température pareille. Donc, effectivement, je ne sais pas si vous l'avez entendu hier, mais la Fondation Vinci Autoroute a lancé une enquête, sorti une enquête hier, et qui signifiait que un fumeur sur 5 reconnaissait, c'est du déclaratif, donc c'est assez grave, reconnaissait jeter son mégot par la fenêtre. Et parmi ces gens-là, 36% pensaient que ça n'avait pas trop de conséquences graves. Ben si, il n'y a qu'à voir ce qui se passe actuellement en Gironde et dans le Var, ces incendies géants. Donc essayez, mesdames et messieurs, de faire très attention et de conserver ce mégot, si vous pouvez, dans votre voiture. Je sais que les voitures modernes, souvent, n'ont plus de cendrier, mais vous pouvez acheter aussi des petites cendriers portables. Voilà, sur les aires, par exemple, de service, les aires bien arrivées, la Fondation vous distribue 25 000 cendriers tout au long de cette saison.
9: Merci beaucoup Yvan pour ce rappel et pour dire que cette année on en parle. Alors on en parle depuis très longtemps hein, bien sûr de ces fameux mégots de cigarettes, mais le rappeur marseillais Jul qui était hier soir en concert dans le Var l'a aussi rappelé, en a parlé hein, pendant son concert. Donc là aussi ça touche aussi un autre public, une très belle initiative donc à noter. Et donc les mégots de cigarettes, évidemment c'est pas par la fenêtre de la voiture. Faites un très bon voyage et passez un très bel été avec nous.
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9: On repart en musique avec un autre rappeur marseillais. Dans un instant, c'est Soprano pour Millionnaire et puis Taylor Swift. Voici Hope Alight sur Radio Vinci Autoroute.

0: les personnalités préférées des enfants pour la 6e année consécutive Soprano à l'instant. Et d'ailleurs, Soprano, il fait partie de notre radio, web radio qu'on a mise en ligne la semaine dernière pour les enfants, justement. Alors, ils peuvent écouter du Soprano, du Louane, bien sûr. Plein d'artistes comme ça que les enfants aiment beaucoup. Et puis, il y a aussi des devinettes et des reportages à écouter pour les enfants sur notre web radio. Donc, spécial enfant, elle s'appelle Version Kids, comme son nom l'indique. 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Et puis sur notre site, vous pouvez aussi m'apporter votre témoignage. Comment ça se passe sur la route pour vous? Est-ce que vous êtes parti très tôt? Je l'imagine, dans la nuit, peut-être, pour descendre ou remonter la vallée du Rhône. Vos témoignages, si vous êtes passager. Donc sur notre site radio-vinci-autoroute.com. Ça se passe en bas à droite. Vous avez la bulle verte pour WhatsApp et la bulle bleue si vous utilisez Messenger. Laissez-vous guider et les messages arrivent ici directement dans le studio. Je reviens à l'infotrafic d'ailleurs dans un instant. Et j'ai une toute nouvelle info que j'aimerais vous donner qui va vous concerner si vous quittez Saint-Étienne en direction de Clermont-Ferrand sur la 72. C'est un accident entre deux voitures sur la bande d'arrêt d'urgence après Montbrison. La sortie numéro 7, le point de repère, c'est le kilomètre 96.
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23: 14h32, tout à l'heure un petit peu avant midi, il y avait un peu plus de 1000 km de bouchons cumulés partout en France. La circulation est en cette journée de chassé-croisé, ce week-end de chassé-croisé, extrêmement chargée. Hein, bien sûr, pour vous qui êtes actuellement entre Auvergne-Rhône-Alpes et le pourtour méditerranéen, il va falloir vous armer de patience pour descendre la vallée du Rhône. C'est 2 heures de plus, hein, on est à 3h30 estimé, pour faire les 160 km entre le sud de Lyon et Orange dans le Vaucluse. Les plus grosses difficultés dans la Drôme et dans le Vaucluse. C'est la même chose dans l'autre sens. Hein. Les plus grosses difficultés sont vraiment installées entre Orange et Valence. Parce que sur la deuxième partie de la 7, donc entre Valence et Lyon, oui, ça roule. Oui, vous êtes très nombreux, mais ça roule plutôt bien. Pas de grosses, grosses difficultés. Pour remonter la vallée du Rhône, c'est 2h15 au lieu d'1h25. Donc plus 50 minutes pour faire ces kilomètres-là. J'ai d'autres informations à vous donner. Direction le pourtour méditerranéen, dans les Bouches-du-Rhône, du côté de Saint-Martin-de-Croix, un piéton a été signalé. Attention est dans les deux sens, entre Saint-Martin-de-Croix et Guerre-Miramas, la sortie numéro 13 vers le kilomètre 55. Direction la Loire, le nord de Saint-Étienne, vous êtes en direction de Clermont-Ferrand sur la 72. Il y a 2 voitures accidentées sur la bande d'arrêt d'urgence vers le kilomètre 96. Si vous êtes en Auvergne sur la 89, alors ça circule, hein, vous êtes nombreux, mais pas de grosses difficultés. Attention, cela dit, à des obstacles, ce qui veut dire intervention pour les patrouilleurs après Lezou, la sortie 28 vers le kilomètre 424 et après Thiers, la sortie 29 vers le kilomètre également dans ce même secteur, hein, vers les kilomètres 400-425. Hein, attention à ces obstacles actuellement. Intervention des services de sécurité dès qu'il le faut. Hein, bien sûr, pensez à eux, à leur sécurité et vous ralentissez, vous essayez de vous écarter un maximum. Respectez bien le corridor de sécurité. Bon courage à vous tous dans les bouchons. On n'oublie pas de s'hydrater très très régulièrement. Il fait très chaud, on dépasse par endroits les 35 degrés aujourd'hui. Tous les départements que vous êtes en train de traverser font partie des départements. Il y en a 20 en tout, en vigilance orange canicule. Et puis attention au risque incendie très élevé encore aujourd'hui sur la vallée du Rhône et autour de la Méditerranée.
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0: Peter Sincotti sur Radio Vinci Autoroute en ce samedi d'été, samedi après-midi, bien chargé évidemment sur la route, sur l'autoroute A7 pour rejoindre la Méditerranée mais également pour l'Aquitée. Retour de l'info trafic dans un instant. Nous serons aussi à bord de la voiture de la radio avec Yvan qui est à vos côtés hein, sur l'autoroute A7 en train de descendre cette vallée du Rhône et on va le retrouver en direct dans un instant.
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0: Trafic Express. 3h20 pour descendre la vallée du Rhône actuellement, 3h20 au lieu d'une heure 25 pour faire les 160 km avec dans la traversée de Valence, attention, une voiture qui est tombée en panne en plein milieu des voies vers le kilomètre 62.

0: 12 et l'intervention des services de sécurité évidemment à prévoir à ce niveau-là. C'est une voiture qui est vraiment à l'arrêt complètement, hein. Donc vous allez passer soit sur la gauche soit sur la droite et un patrouilleur est évidemment en train de se rendre sur place. Zone très chargée, hein, donc ce secteur-là de la Drôme et puis le Vaucluse aussi. D'ailleurs, vous venez de faire le lien entre ces deux départements. Yvan, à bord de la voiture, vous êtes donc entre Montélimar et Orange et ça reste extrêmement dense.
1: Oui, c'est cela. Je suis maintenant à une vingtaine de kilomètres au nord de Orange Centre. Je continue à descendre. Même circulation que tout à l'heure. Ça n'a absolument pas changé. Même vitesse, même moyenne. Je suis à 22 km, j'ai fait 22 km. Je suis à 44 km heure de moyenne sur une autoroute où on pourrait faire 130, 110 parce que la vitesse actuellement est limitée. Mais, ça reste les mêmes conditions aussi difficiles. Les grands coups de frein. On roule. À un moment donné, on est à 100, 110. Et puis après, d'un seul coup, les warnings, et on se retrouve dans des bouchons. Donc c'est toujours aussi compliqué. Et en plus de ça, plus on descend vers le sud, plus la température monte. Je vous ai dit tout à l'heure 36 degrés. Je suis maintenant à 38 degrés au baromètre, au thermomètre de la voiture. Et j'ai l'impression, mais ça c'est un ressenti, c'est que la remontée, puisque je vous ai en visuel, vous qui remontez cette vallée du Rhône, j'ai l'impression que ça roule, c'est encore plus dense que tout à l'heure. La circulation est compliquée. Il y a des grands arrêts pour vous aussi. Il y a des grandes périodes de ralentissement. Il y a aussi des bouchons, donc vigilance absolue, vraiment c'est le moment où c'est vraiment compliqué, la chaleur, le nombre de voitures, il faut vraiment rester extrêmement vigilant. Et puis éviter, comme je l'ai vu tout à l'heure encore une fois, mais j'arrête pas de le dire, d'utiliser la bande d'arrêt d'urgence. Oui. Elle est vraiment réservée aux véhicules d'intervention, les pompiers, les gendarmes, les hommes et les femmes en jaune.
0: Et puis en cas d'urgence, évidemment. Merci beaucoup Yvan, bon courage à vous. Pensez à bien boire, hein. Il y a 20 départements qui sont en vigilance orange canicule, dont le Vaucluse et la Drôme, notamment. En tout cas, tous les départements où vous êtes actuellement sont concernés, hein, par la chaleur de toute façon, quelle que soit votre destination. Donc il est important d'avoir toujours de l'eau avec vous dans votre véhicule et puis faites des pauses beaucoup plus régulièrement. N'hésitez pas, les aires de repos et les grandes aires de service à votre disposition, même si elles sont évidemment très très fréquentées en ce samedi.
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0: Notre route se poursuit sur Radio Vinci Autoroute avec Benabar tout de suite, quoi qu'on dise.
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0: 11h50 et si vous êtes dans les Bouches-du-Rhône, le long de l'autoroute A54 en direction de Salon de Provence et de Marseille, il y a deux cyclistes qui sont en train de rouler le long de la bande d'arrêt d'urgence de l'autoroute après Saint-Martin-de-Crau. La barrière de péage, à l'approche d'Aiguière-Miramas, un patrouilleur est sur place et va leur expliquer que c'est interdit, que c'est dangereux, qu'il ne faut pas se trouver cycliste évidemment sur l'autoroute. Cela va de soi, c'est Thierry qui est le patrouilleur dans ce secteur-là et qui est en charge de cette intervention. Elle est en cours, donc cette intervention. Bon courage à vous dans les bouchons que vous traversez, vous qui remontez, vous qui descendez la vallée du Rhône avec d'autres interventions qui sont en cours ou à venir. Au niveau de véhicules en difficulté, c'est le cas dans la traversée de Valence sur l'autoroute A7 en direction du sud. Voiture qui est en panne en plein milieu des voies, donc sur vraiment la voie du milieu. Vous passez ou à droite ou à gauche et les services de sécurité sont en train de s'approcher de cette zone. Là, c'est Dylan qui est en charge de l'intervention et qui est à quelques kilomètres. C'est au cœur d'un bouchon, donc vraiment vous allez bien lui laisser la bande d'arrêt d'urgence libre pour qu'il arrive au plus vite. Voilà pour ces deux infos dont je voulais vous reparler. On va revenir à l'infotrafic dès que nécessaire, bien sûr, en cas de nouvelle info. Dans un point complet, et là je vous laisserai avec Mathilde qui va prendre la relève juste après les infos de 15h et qui reviendra donc dans le détail sur vos conditions de circulation. Bel été avec Mylène Farmer et Madonna dans un instant.
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0: courage à tous, très bel été, bon départ, bon retour en vacances. Retour de l'infotrafic, ça c'est sûr, dans un instant, un point complet après l'actu, il est 15h.
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2: Bonjour à tous, la nuit a été calme en Gironde et cette annonce tant attendue par la population ce midi, le feu est fixé et ne progresse plus, ce qui se permet en ce moment à 10 750 habitants évacués depuis une semaine de regagner leur domicile, ce qui n'est pas le cas dans le Var où là-bas les autorités s'inquiètent désormais du feu qui a repris hier dans le massif du Gros Bessillon. Le ministre de l'Intérieur Laurent Nunez parle même d'une situation sévère et à haut risque dans ce département cet après-midi. Le Var qui, comme de nombreux autres départements du Sud-Est, est aussi en vigilance orange canicule, près de 40 degrés météo dans un instant. Pedro Sanchez dénonce l'attitude égoïste de certains pays de l'Union européenne. Le Premier ministre espagnol assure que la situation est revenue à la normale sur l'enclave espagnole de Ceuta. Des milliers de migrants venus du Maroc ont tenté de la rejoindre ces derniers jours. 67 d'entre eux sont même morts d'après le dernier bilan. L'Italie ou encore le Danemark avaient demandé à ce que l'Espagne soit suspendue de l'espace Schengen. Absolument pas question, leur répond Pedro Sanchez. La Russie a tiré un nombre record de missiles ce mois-ci en Ukraine, mais Moscou a enregistré ce matin la perte d'un navire de son agence atomique. Il a été coulé par des drones ukrainiens en mer Noire. En sport, le Tour de France féminin vient de s'élancer. Première étape en Suisse autour de Lausanne. 138 km pour le peloton et la tenante du titre, Pauline Ferrand-Prévot. Et puis la Ligue 1 de football reprend dans 3 semaines. En attendant, les clubs enchaînent les matchs de préparation. Une rencontre amicale, par exemple, entre Breton ce soir, Brest-Guingamp, Lens également en finale de la Como Cup en Italie contre Villarreal, ou encore le Paris FC en ce moment qui affronte Stuttgart. Voilà pour l'essentiel de l'actualité. Dans un instant, le trafic après la météo.
0: La météo en effet, avec un samedi sous le soleil en France. Et 20 départements de l'Est sont en vigilance orange pour canicule aujourd'hui et demain, donc quasiment toute l'Auvergne-Rhône-Alpes, les reliefs alpins, le Vaucluse et la Côte d'Azur où les températures avoisinent les 35 degrés à l'ombre. Le risque d'incendie reste toujours d'actualité avec une vigilance orange pour risque élevé sur les Pyrénées-Orientales, l'Aude, l'Hérault, le Gard, le Vaucluse, la Drôme et le Var. Et cette nuit, les températures resteront bien chaudes, surtout près de la Méditerranée, entre 25 et 30 degrés. La tendance pour demain dimanche, toujours du soleil et de la chaleur.
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0: L'infotrafic à 15h03, toujours l'effet de ce gros chassé-croisé de l'été entre juilletistes et aoussiens. Oui, vous n'êtes pas tout seul encore en ce début d'après-midi, ça se ressent avec les temps de parcours qui restent assez longs et qui vous concerneront principalement, vous qui allez passer par la vallée du Rhône. Ça vous concernera déjà, eh bien vous qui arrivez du nord, si vous deviez peut-être passer par le secteur de Lyon. À Lyon, il n'y a pas non plus de très grosses difficultés de circulation pour passer surtout le tunnel sous Fourvière, mais ça sera vraiment au sud de Lyon pour faire le trajet entre le sud de Lyon et Orange Centre sur la 7 en direction de Marseille, où il faudra s'armer de patience. C'est plus de 3h30 pour faire ce trajet contre 1h25 quand ça se passe bien, pour passer une succession de bouchons et de ralentissements cumulés, tout particulièrement déjà pour passer cette fameuse traversée de Valence, là où il y a vous qui arrivez du nord, qui arrivez aussi des Alpes de Grenoble. Et pour ne pas arranger les choses, il y a aussi un accident qui se poursuit sur les deux voies les plus à gauche. Oui, vous passerez que sur une seule voie de circulation, juste avant d'arriver à l'Auriol, au niveau du kilomètre 89, là où il y a une voiture et une moto donc impliquées dans cet accident. Ensuite, il y aura d'autres difficultés de circulation du côté de Montélimar ou encore de Bolène et d'Orange. Il faut vraiment penser à vos bonnes distances de sécurité. D'ailleurs, à Orange, vous allez peut-être rejoindre l'autoroute A9 pour faire peut-être aussi ce trajet entre Orange et Narbonne. 2h30, c'est le temps qu'il vous faut au lieu d'1h45 quand ça se passe bien. C'est mon confrère Loïc Elzac qui vous expliquera la situation de toute façon pour le Languedoc-Roussillon. Concernant la Provence, si c'était votre destination depuis Orange, vous allez poursuivre sur l'autoroute à 7. Il y aura aussi un petit peu plus de monde du côté de Salon de Provence où vous mettrez 10-15 minutes pour passer 8 km de difficulté de circulation avant de rejoindre ensuite le péage de Lançon-Provence et puis un petit peu plus loin dans la traversée d'Aix-en-Provence, donc pour rejoindre entre autres la Côte d'Azur. Là, vous mettrez 10-15 minutes aussi pour passer 5 km de ralentissement. Côté Marseille, ça reste correct. Et puis pour faire le transit aussi entre la Provence et la Camargue via Arles, là, ça sera un petit quart d'heure pour passer la traversée de la ville via la Nationale 113. reste donc en direction de Nîmes et de Montpellier. Allons maintenant pour clôturer ce point trafic entre Orange et le sud de Lyon sur l'autoroute A7. Pour faire ce trajet, ça sera 2h30 contre 1h25 quand ça se passe bien. Là, les difficultés de circulation les plus longues vous attendent toujours pour passer la traversée de Montélimar ou encore pour ensuite rejoindre le secteur de Valence. Vous mettrez au moins une bonne heure pour passer les difficultés du moment. Et puis, lorsque vous allez passer Valence, vous allez toujours donc en direction de Lyon. Vous allez peut-être sortir à Chanas-Saint-Rambert-d'Albon. Dans la bretelle de sortie numéro 12, il y a aussi une voiture qui va gêner votre passage. Concernant l'axe entre Lyon et Clermont-Ferrand, la 89, Saint-Étienne aussi, ça se passe plutôt bien à cette heure-ci. Sous ces fortes chaleurs dans le sud-est du pays, vigilance orange pour canicule. Il faut penser à bien s'hydrater et attention aussi, pas de mégots de cigarette par la fenêtre de votre véhicule. Le risque d'incendie reste toujours aussi élevé.
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0: Another, c'était Talk to You pour vous accompagner sur les ondes de Radio Vinci Autoroute. Et à cette heure-ci, le trafic est de plus en plus dense, ça devient de plus en plus compliqué pour passer surtout le secteur de Valence sur la 7 en direction de Marseille, surtout suite à un accident qui est en cours sur les deux voies les plus à gauche. Nous aurons l'occasion d'y revenir dans les prochains kilomètres. Et aussi, nous vous encourageons à faire régulièrement une pause lors de votre trajet sur l'autoroute. Et plus encore, ce samedi, sur certaines aires, de grands coussins installés à l'ombre de tonnelles vous permettront de vous détendre tout simplement, de lire quelques pages ou simplement de faire une sieste réparatrice avant de reprendre la route. Des activités sportives, de nombreuses animations vous attendent également sur place, donc profitez des animations bien arrivées, là où des équipiers vous accueillent aujourd'hui, par exemple sur l'aire de Saint-Rambert-Ouest sur l'autoroute A7 ou encore celle de Lançon-Provence sur la même autoroute. Nous, de toute façon, on se retrouve dans quelques minutes à 15h16 précisément pour reparler de ces difficultés qui persistent, surtout en Vallée du Rhône.
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0: L'infotrafic à 15h15, toujours au rythme de ce chassé-croisé, qui plus est le plus gros de l'été, avec les juilletistes et les aoussiens donc qui se croisent, et c'est toujours et surtout en Vallée du Rhône, là où ça reste le plus long en ce début d'après-midi, d'ailleurs des temps de parcours malheureusement, et qui augmente. Et dans cette Vallée du Rhône, il y avait Yvan Mouton à bord de la voiture trafic Radio Vinci Autoroute qui était avec vous depuis ce matin. Yvan, ça y est, vous arrivez donc du côté d'Orange, vous les avez passés vous aussi, toutes ces grosses difficultés de circulation. Quel est le constat à l'heure actuelle?
6: Bah, effectivement, j'ai passé ces difficultés. En fait, j'ai commencé ma redescente de la vallée du Rhône. Il était un peu plus de midi depuis Tain-l'Hermitage, kilomètre 55. Donc, j'étais pas au niveau de Lyon, mais kilomètre 55, Tain-l'Hermitage. J'ai redescendu cette vallée du Rhône jusqu'à Orange. Je suis actuellement à Orange. J'ai mis au total 3 heures moins 20 minutes de pause, 2h40 pour faire 110 km. Voilà, vous avez un petit peu l'état du trafic. C'est à peu près ce que vous dites. C'est vraiment conforme aux chiffres que vous donnez. Et avec une circulation, j'ai l'impression d'avoir fait de l'accordéon tout au long de l'après-midi. Voilà, hein, donc on roule à un moment donné à 100 km/h et puis d'un seul coup, il y a des grands coups de frein. Donc faites extrêmement attention. Essayez, si c'est possible, de maintenir les distances de sécurité. C'est vraiment une circulation qui est assez fatigante. Si on fait attention, évidemment, on y arrive. Et puis alors, dans l'autre sens, il y a aussi une très très forte circulation, pareil, avec beaucoup de bouchons et de ralentissements. Et surtout, les prévisions trafic vont crescendo jusqu'à 18h ce soir pour la remontée de la vallée du Rhône. Donc ça va être assez compliqué, mais si on fait vraiment attention, évidemment, on arrive à destination, Mathilde.
0: En sachant ce qui peut être encore plus fatigant aussi, c'est ces fortes chaleurs, des 38 degrés, hein, si je ne me trompe pas, dans votre voiture.
6: Oui, exactement, 38 degrés. Plus on descend vers le sud, et plus il fait chaud. 38 degrés, effectivement, au thermomètre de la voiture. Donc, l'idée, c'est évidemment, on est avec la clim, et donc, ça assèche l'air. Donc, il faut régulièrement boire dans la voiture. Boire, le plus possible.
0: Eh bien, merci beaucoup, en tout cas, Yvan. On vous retrouve de toute façon demain, toujours dans la même voiture, pour eh bien, aller les affronter, ces autres difficultés de circulation. Une très belle après-midi à vous. Et un bon courage à vous qui nous écoutez dans ces difficultés de circulation, puisque pour vous dire, en plus avec l'accident, après Valence-Romont, au niveau du kilomètre 89 sur les deux voies les plus à gauche, nous en sommes maintenant à un peu plus de 4 heures pour faire le sud de Lyon jusqu'à Orange-Centre, et c'est quasiment 2 heures déjà, hein, juste pour passer le bouchon de Valence. Et sinon, il y aura dans l'autre sens de circulation d'autres difficultés, en tout et pour tout, c'est 2 heures et demie, hein, pour faire le trajet entre Orange-Centre et le sud de Lyon contre 1h25 quand ça se passe bien. Ajoutez à cela d'autres petites difficulté, hein, rien de comparable avec la vallée du Rhône pour ce qui concerne le pourtour méditerranéen, Salon de Provence ou encore Aix-en-Provence. Et près du Massif central, ça se passe plutôt bien, mais nous y reviendrons dans le prochain point trafic.
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0: Et avec ces fortes chaleurs, oui, vous pensez, comme vous l'a dit Yvan tout à l'heure, vous pensez à vos bouteilles d'eau, c'est important. Nous, on pense à tout aussi, bouchons ou pas, nous allons repartir en musique avec The Weeknd, Gaëtan Roussel sur le 107.7.
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0: Heartless, c'était The Weeknd pour vous accompagner dans ces très très longues difficultés de circulation. Et encore, je pèse mes mots, hein, pour passer Valence, ça devient de plus en plus long. Il vous faudra au minimum quasiment 2 heures, hein, pour vous dire, pour passer une vingtaine de kilomètres de difficultés de circulation suite au fort trafic, mais surtout suite à un accident qui est en cours, une quinzaine de kilomètres après Valence-Romans, sur les deux voies les plus à gauche, donc sur la 7, en direction de Marseille. Bon courage à vous dans ces très longues difficultés, c'est le secteur à éviter, hein, si vous nous écoutez en amont. 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Le prochain point trafic, il revient dans le détail dans quelques minutes, à 15h30 précisément.
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0: Effet chassé croisé entre Juilletiste et Aoussien, effet accident aussi malheureusement au mauvais endroit, au mauvais moment. Ça reste bien compliqué à 15h30 et essentiellement pour vous qui arrivez du Nord et qui allez passer par la vallée du Rhône. J'ai ce temps de parcours à vous donner. 4h10, et encore ça reste une estimation, pour faire le sud de Lyon jusqu'à Orange Centre sur la 7. Normalement c'est 1h25 quand ça se passe bien. Concrètement, la plus longue difficulté, elle vous concerne, vous qui allez essayer de passer Valence, en fait une quinzaine de kilomètres après Valence-Roman. Donc au niveau de l'Auriole, il y a un accident impliquant une moto et une voiture sur les deux voies les plus à gauche. Voilà pourquoi, juste pour passer ce secteur, pour passer une quinzaine de kilomètres de bouchons durs, vous mettrez quasiment plus de 2 heures pour passer ces difficultés. Donc oui, si vous nous écoutez en amont, il faut éviter le secteur dans la mesure du possible. Pour le moment, la priorité, c'est les pompiers qui se trouvent sur place pour pouvoir prendre en charge médicalisée les passagers. Ensuite, il va falloir laisser le temps aussi aux dépanneurs de se frayer un chemin parmi vous pour pouvoir évacuer ces deux véhicules. Oui, ça risque de prendre du temps encore à cette heure-ci. Voilà pourquoi, encore une fois, c'est le secteur à éviter. Bon courage à vous, forcément, qui êtes dans cette difficulté de circulation, peut-être en plus avec vos enfants qui commencent à s'impatienter, peut-être à l'arrière. Dans tous les cas, la patience, c'est le seul conseil, malheureusement, que je peux vous donner, même si je le comprends aussi, c'est plus facile à dire qu'à faire. Maintenant, si vous avez, ça y est, laissé Valence et l'Auriole derrière vous, vous allez pouvoir souffler un petit peu puisque le gros du trafic est quasiment derrière vous. Il y aura quelques ralentissements à passer du côté de Montélimar et de Bolène, mais là, ça quand même, c'est en train de se résorber petit à petit. Dans l'autre sens de circulation maintenant, vous qui allez faire le trajet entre Orange Centre et le sud de Lyon, c'est plus de 2h30 pour faire ce trajet, là aussi contre 1h25 quand ça se passe bien. Et les plus longues difficultés de circulation vous attendent dans la traversée de Valence où il y aura une trentaine de kilomètres de circulation d'accordéon. Ça ne veut pas dire que vous serez à l'arrêt sur 30 km, ça veut dire surtout que vous allez reprendre de la vitesse à l'arrêt, ainsi de suite, donc jusqu'à temps ensuite de rejoindre Valence, et là à Valence ça ira un petit peu mieux. Maintenant, je ne m'occupe de vous aussi qui peut-être allez passer par le pourtour méditerranéen. Côté Provence, ça va quand même de mieux en mieux, je pense notamment au secteur de Salon de Provence. Il y a un petit peu de monde sur la 7 en direction de Marseille pour passer la bifurcation avec l'autoroute A54, mais ça ne sera pas plus de 10 minutes pour passer cette difficulté de circulation. Concernant la traversée d'Aix-en-Provence, le passage obligé quand même pour rejoindre la Côte d'Azur, sur l'autoroute A8 en direction de l'Italie, là c'est 10-15 minutes pour passer 5 km de ralentissement. Maintenant, si vous allez la quitter, la Provence, pour rejoindre la Camargue en passant par Arles sur la Nationale 113, pas plus de 10 minutes aussi pour passer les difficultés du moment. Et pour clôturer ce point trafic, si vous deviez plutôt passer côté Lyon ou encore le Massif Central, il y a un petit peu de monde près de Clermont-Ferrand ou encore Saint-Étienne, mais c'est pas plus de 5 minutes pour passer ces difficultés assez classiques pour un samedi 1er août.
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0: Et encore une fois, bon courage à vous dans ces difficultés de circulation. J'ai peut-être de quoi vous donner le sourire pour les prochains kilomètres et vous occuper surtout dans ces longs bouchons. Vous connaissez sûrement péter une durite, partir sur les chapeaux de roue, rouler jeunesse. Vous les utilisez sans y penser, mais savez-vous vraiment d'où viennent ces expressions de la route ? Cet été, nous vous emmenons au cœur de leur histoire. Coup de projecteur donc sur l'une d'entre elles, juste après Kungs.

0: Une chanson quand même qui sent bon les vacances d'été. Lipstick, et c'était Kungs pour vous accompagner sur Radio Vinci Autoroute dans ces très très longues difficultés de circulation. Effet surtout accident qui est en cours du côté de Valence sur la 7 en direction de Marseille. Une quinzaine de kilomètres après la sortie 15 de Valence-Romans, il y a une moto et une voiture impliquées dans un accident sur les deux voies. Elle est plus à gauche, voilà pourquoi. Juste pour passer ces difficultés qui remontent sur 14 kilomètres, il vous faudra quasiment 2 heures pour passer donc ces difficultés de circulation. Et si on englobe tous les ralentissements de la vallée du Rhône, vous mettrez 4h10 pour faire le sud de Lyon jusqu'à Orange au centre, donc contre 1h25 quand ça se passe bien. Des difficultés de circulation qui vous attendent aussi du côté de Montélimar, dans l'autre sens de circulation sur l'autoroute A7, mais aussi pour vous qui allez peut-être rejoindre la Provence, la Côte d'Azur, qui c'est pour les vacances, pour passer Salon de Provence sur l'A7 en direction de Marseille au niveau de la bifurcation avec la 54. Une petite dizaine de minutes et un bon quart d'heure aussi pour traverser c'est le secteur d'Aix-en-Provence sur la 8 en direction de l'Italie. Pas de panique, je vous dis tout dans le prochain point trafic et ça tombe bien, il arrive à 15h45.
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0: Et sur la route des vacances, il y a les kilomètres. Et puis, il y a toutes ces expressions qu'on utilise sans y penser. Tiens, vous avez déjà dit partir sur les chapeaux de roue, vous ? Loïc Elsac nous en parle.
3: J'ai toujours dit que j'avais une tête à chapeau.
4: Je vous en prie, restez concentrés.
3: Ah pardon, je m'égare. Aujourd'hui, l'expression, c'est donc bien partir sur les chapeaux de roue. Rien à voir donc avec un couvre-chef oublié dans la voiture. Les chapeaux de roue étaient autrefois les pièces métalliques placées au centre des roues, ce que l'on appelle communément aujourd'hui les enjolivées. Lorsqu'une voiture abordait un virage, beaucoup trop rapidement, la carrosserie s'inclinait tellement que le bord de la roue pouvait presque toucher le sol. On disait alors que le véhicule roulait sur ses chapeaux de roue.
5: Vitesse. Plus rapide que la lumière.
3: Avec le temps, l'expression a quitté les routes pour entrer dans le langage courant. Aujourd'hui, on peut démarrer un projet, une réunion, même une carrière sur les chapeaux de roue. Autrement dit, très rapidement et avec beaucoup d'énergie.
6: Sous les chapeaux de roue, on t'emmène prendre un verre. Accueillez-le, accueillez-nous, regardez qui on emmène.
3: Mais pendant ces vacances que l'on démarre sur les chapeaux de roue, ou plus doucement, il faut de toute façon inévitablement appuyer sur le champignon. Mais ça, c'est une autre expression.
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0: Dès que le vent soufflera. C'était Renaud pour vous accompagner sur Radio Vinci Autoroute. Attention au risque d'incendie qui reste plus que jamais d'actualité dans le sud-est du pays. Des grosses difficultés de circulation pour les plus longues du côté de Valence, je vous dis tout, à 15h46 précisément.
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5: L'essentiel de vos conditions de circulation de façon résumée. Nous y reviendrons dans un petit quart d'heure de façon plus détaillée, mais dans tous les cas, à 15h46, ça reste long, très long, pour passer les difficultés de circulation en vallée du Rhône et surtout pour passer Valence. Vous mettrez en tout et pour tout pour faire le trajet entre le sud de Lyon et Orange Centre, 4h45 au lieu d'une heure 25 quand ça se passe bien. Et les plus longues difficultés de circulation, c'est pour donc la traversée de Valence, là où un accident se poursuit. La voie du milieu a été rendue à votre passage, mais il y a toujours la voie de gauche qui est impraticable, donc après Valence-Romans, au niveau du kilomètre 87. Et ensuite, il y aura une succession de bouchons et ralentissements cumulés, que ce soit du côté de Montélimar ou encore d'Orange. À Orange, si vous deviez passer peut-être du côté de la Provence, il y aura quelques petits ralentissements dans la traversée de Salon de Provence, donc toujours sur la 7 en direction de Marseille, mais aussi celle d'Aix-en-Provence sur la 8 en direction de l'Italie. Chaque fois, ça sera 10-15 minutes pour les passer. Côté Camargue, ça se passe plutôt bien. Pour ce qui concerne cet axe de l'autoroute A9, si à Orange vous allez la rejoindre, cette autoroute A9 entre Orange et Narbonne, vous mettrez ce temps de parcours 2h25 au lieu d'1h40 quand ça se passe bien, mais mon confrère Loïc Alsac vous expliquera la situation en restant branché sur cette antenne, le 107.7, de façon plus détaillée. Et puis pour remonter la vallée du Rhône, pour faire le trajet entre Orange Centre et le sud de Lyon, vous mettrez 2h40 contre 1h25 quand ça se passe bien. Pour ce qui concerne Lyon, Clermont-Ferrand ou encore Saint-Etienne, de ralentissement donc en vue sous ces fortes chaleurs, surtout le sud-est du pays. Vigilance orange pour canicule, vigilance orange aussi pour le pourtour méditerranéen, pour risque d'incendie. Surtout pas de mégots de cigarette par la fenêtre de votre véhicule.
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5: Et pour les prochains kilomètres, pour essayer de vous occuper, peut-être vous faire chanter dans votre véhicule, vous aussi les enfants à l'arrière. Il y a Louisa qui arrive, il y aura aussi Pitbull Jennifer Lopez pour les prochains kilomètres.

0: Jetlag, c'était Louisa pour vous accompagner sur Radio Vinci Autoroute dans ces très longues difficultés de circulation. C'est vraiment le secteur à éviter, hein, si vous le pouvez. Celui de Valence, sinon, vous mettrez juste plus de 2 heures pour passer plus de 10 km de bouchons sur la 7 en direction de Marseille suite à un accident qui est en cours sur la voie la plus à gauche. C'est très très loin pour passer ces difficultés de circulation. Si vous le pouvez, arrêtez-vous aussi en amont sur une aire de service ou de repos. De longues difficultés aussi vous attendent pour passer Montélimar sur la 7 en direction de Lyon. Effet chassé-croisé le plus important de l'été, juilletiste, haussien, tout le monde se rend compte, donc surtout en Vallée du Rhône sur cette autoroute A7 avec aussi un petit peu de monde près de Salon de Provence ou encore Aix-en-Provence, mais on aura l'occasion d'y revenir plus en détail tout à l'heure après donc les infos de 16h. En attendant, bouchons ou pas, on va repartir en musique quand même avec Pitbull, Jennifer Lopez ou encore Flo de la Vega.
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0: Fer Lopez, We Are One, olé olé, sur les ondes de Radio Morsier Autoroute. Le prochain point trafic revient dans quelques minutes. Ça sera juste après les informations de la rédaction. Bon courage à vous dans ces bouchons à Valence. Il est 16h.
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2: Bonjour à tous. Situation contrastée sur le front des incendies en France, avec de bonnes nouvelles dans l'ouest. L'incendie de Gironde qui a ravagé 42 000 hectares est fixé. 10 000 habitants de Saumaux, Sarès, Marcheprix ou encore du Temple peuvent rentrer chez eux aujourd'hui. Au sud de Bordeaux, le trafic ferroviaire a progressivement repris. Les nouvelles sont moins bonnes dans le sud-est où les pompiers font face à des conditions rarement connues dans le Var, avec le Mistral qui se renforce, des températures très élevé et la sécheresse. Le feu du massif du Gros Bessillon est reparti, a pris de l'ampleur, parcourant 1500 hectares depuis hier. 1500 sapeurs-pompiers appuyés de moyens aériens combattent actuellement les flammes, alors que le thermomètre frôle localement les 40 degrés dans l'intérieur du département. En vigilance orange, comme une vingtaine d'autres d'un grand quart sud-est du pays. Les températures qui resteront très élevées demain. 500 km de bouchons recensés en ce moment sur la route des départs ou des retours. Tour de vacances en cette journée de chassé-croisé entre Juilletiste et Aoussien. On a compté le double à la mi-journée. Comment ça roule dans vos régions? L'infotrafic arrive dans un instant après un mot de cyclisme. C'est parti pour le Tour de France féminin. Première étape en Suisse autour de Lausanne. Arrivée estimée sur les coups de 18h. Le Tour de France qui s'achèvera à Nice après 9 étapes. Et la Française Pauline Ferrand-Prévot va tenter la passe de 2 après sa victoire l'an dernier. C'est la fin de ce Flash Info. Le retour à vos conditions de circulation dans un instant après la météo.
0: La météo en effet avec un samedi sous le soleil en France et 20 départements de l'Est sont en vigilance orange pour canicule aujourd'hui et demain, dont quasiment toute l'Auvergne-Rhône-Alpes, les reliefs alpins, le Vaucluse et la Côte d'Azur où les températures avoisinent les 35 degrés à l'ombre. Le risque d'incendie reste toujours d'actualité lui aussi avec une vigilance orange pour risque élevé sur les Pyrénées-Orientales, l'Aude, l'Hérault, le Gard, le Vaucluse, la Drôme et le Var. Cette nuit, les températures resteront bien chaudes, surtout près de la Méditerranée, entre 25 et 30 degrés et la tendance pour demain dimanche, toujours du soleil et de la chaleur.
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0: L'infotrafic au rythme de ce chassé-croisé le plus important de l'été entre Juilletiste et Aoussien et à 16h03 quasiment. Le plus compliqué, ça sera toujours pour faire le trajet, le sud de Lyon jusqu'à Orange Centre. Alors déjà, avant d'arriver sur cette partie de l'autoroute A7, pour vous qui arrivez du nord, peut-être du massif central, où vous avez été quand même assez nombreux, arrivez près de Clermont-Ferrand ou encore de Lyon, quasiment plus de ralentissement à cette heure-ci. Par contre, le gros du trafic, il vous attend du côté de Valence. Déjà, pour, eh bien, si on additionne tous ces bouchons ralentissements cumulés entre le sud de Lyon et Orange Centre sur la 7 en direction de Marseille, ça nous donne ce temps de parcours 4h20. Au lieu d'une heure 25 quand ça se passe bien. Donc 2 heures, quasiment 3 heures de plus hein, que quand ça se passe bien. Et les difficultés les plus compliquées à passer, ou plutôt la difficulté, ça sera la traversée de Valence. Dès lors que vous allez laisser Valence-Romand derrière vous, il vous faudra au minimum 2 heures hein, pour passer une quinzaine de kilomètres de difficultés de circulation suite à 2 accidents qui sont en cours à 2 kilomètres l'un de l'autre. Le premier, une quinzaine de kilomètres donc après Valence-Romand au niveau du kilomètre 87 avec la voie de gauche qui est neutralisée. Une voiture en panne sur cette voie. Et donc 2 kilomètres plus loin, au niveau du kilomètre 89, là, les conséquences d'un accident impliquant une voiture et une moto. Ça y est, la moto a pu être évacuée. Ça a été compliqué hein, pour le dépanneur de se frayer un chemin parmi vous. Mais c'est chose faite. Il reste maintenant à évacuer la voiture et donc la voie de gauche pourra ensuite être rendue à votre passage. Ensuite, d'autres difficultés qui peuvent vous paraître longues, mais moins longues que du côté de Valence, c'est une certitude, pour la traversée, entre autres, de Montélimar. Lorsque vous allez donc vous rapprocher ensuite d'Orange et vous deviez rejoindre peut-être la Provence, qui sait, sur la 7 en direction de Marseille, mais du côté de Salon de Provence, dans la traversée de Salon de Provence, un petit quart d'heure pour passer quand même 6 km de bouchons et compter un petit quart d'heure aussi lorsque vous allez vous rapprocher de la traversée d'Aix-en-Provence sur l'autoroute A8 en direction de l'Italie. C'est toujours de toute façon le passage obligé pour rejoindre la Provence ou encore la Côte d'Azur. Du côté de Marseille, il y a un petit peu de monde près de Septèmes-les-Vallons, mais pour autant, pas de retard notable, tout comme d'ailleurs pour transiter plutôt du côté de la Camargue via Arles sur la Nationale 113. Quasiment pas de retard sur votre trajet. Maintenant, à Orange, si vous deviez plutôt rejoindre l'autoroute A9 et faire le trajet entre Orange et Narbonne, c'est 2h20 qu'il vous faudra, au lieu d'1h40 quand ça se passe bien. Mais mon confrère Loïc Alsac vous expliquera la la situation. Maintenant, lorsque vous allez peut-être faire le trajet entre Orange Centre et le sud de Lyon, c'est 2h40 contre 1h25 quand ça se passe bien. Là aussi, pour passer quand même pas mal de difficultés de circulation, et la plus longue, ça sera celle de Montélimar, la traversée de Montélimar, où il y aura une quinzaine de kilomètres de trafic bien dense, et il y aura aussi un petit peu de monde pour passer Valence, mais ensuite, oui, vous pouvez souffler et vous dire que le gros du trafic sera derrière vous, puisqu'il n'y en aura plus d'autres difficultés de circulation.
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0: La musique de Cake pour vous accompagner sur Radio Vinci Autoroute, toujours dans ces difficultés de circulation qui peuvent vous paraître longues et encore plus longues aussi avec le ressenti de ces fortes chaleurs, surtout donc du côté de Valence. En tout et pour tout, c'est toujours 4 heures pour faire le trajet entre le sud de Lyon et Orange Centre au lieu d'une heure 25 quand ça se passe bien. Et pour faire le trajet inverse, c'est 2h40. Mais nous aurons l'occasion d'y revenir tout à l'heure dans le prochain point trafic. Et d'ailleurs, tout à l'heure, nous allons aussi voyager à travers les lieux mythiques où les Français ont dansé d'hier, aujourd'hui, peut-être vous, au Macumba Club. Ça sera dans votre rendez-vous ce soir. On danse, mais avant cela, laissez-moi quand même vous rappeler ce message, et vous le constatez de toute façon par vous-même avec les températures à l'extérieur. De nombreux départements sont confrontés à la sécheresse et donc exposés au risque de feux de forêt et de végétation. Soyez vigilants et n'oubliez pas que un seul mégot jeté par la fenêtre peut déclencher un incendie et ravager des hectares en quelques minutes. Écoutez maintenant ce message en anglais.
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0: Donc oui, pas de mégots de cigarette par la fenêtre de votre véhicule. Maintenant, ce que je vous propose, malgré les bouchons, même si ça se passe bien sur votre trajet dans le sud-est, c'est de chanter ensemble sur le 107.7. Une chanson qui va vous en rappeler, croyez-moi, de bons souvenirs. Ces soirées-là, Yannick.

0: C'était Yannick pour vous accompagner sur Radio Vinci Autoroute. Il est 16h12 et il y a un accident qui se termine à Valence. Un véhicule qui est en panne à Valence qui se poursuit aussi. Bref, il y a toujours beaucoup de monde en Vallée du Rhône sur la 7 en direction de Marseille. Des difficultés qui vous attendent dans l'autre sens, mais un petit peu moins longues. Des petits ralentissements aussi près de la Méditerranée. Je vous dis tout à 16h16.
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0: L'essentiel de vos conditions de circulation de façon résumée à 16h16. Nous y reviendrons, ne vous en faites pas, de façon plus détaillée dans le prochain point trafic dans un petit quart d'heure. En attendant, ça y est, tous les accidents sont terminés. Je pense notamment à vous qui allez passer par Valence. Ça devrait forcément aider le trafic à bien s'améliorer au fur et à mesure des minutes, mais ça va mettre beaucoup de temps. En tout et pour tout, si on additionne tous ces bouchons et ralentissements cumulés pour la vallée du Rhône, entre le sud de Lyon et Orange-Centre, il vous faudra encore 4 heures pour faire le trajet contre normal. 1h25 quand ça se passe bien, c'est-à-dire 2h30 de plus que quand ça se passe bien, pour passer surtout les plus longs bouchons donc du côté de Valence. Pour faire le trajet inverse sur l'autoroute A7 en direction de Lyon, pour faire Orange Centre, le sud de Lyon, c'est 2h30 pour faire ce trajet là aussi contre 1h25 quand ça se passe bien. Pour vous qui allez passer par le Massif Central ou encore Lyon, il y a un petit peu de monde, mais pour autant, pas de retard notable sur votre trajet. C'est 100 minutes pour tout vous dire. Et puis, pour ce qui concerne plutôt la Méditerranée, côté Provence, à Salon de Provence, à traversée de la ville sur la 7 en direction de Marseille, ou encore sur la traversée d'Aix-en-Provence sur l'autoroute A8 en direction de l'Italie. Comptez à chaque fois 15 petites minutes pour passer les difficultés du moment. Et ensuite, le dernier temps de parcours que j'ai pour vous, ça sera pour faire Orange-Narbonne, 2h20, au lieu d'1h40 sur l'autoroute A9. Mais là, il y a d'autres copilotes qui s'occuperont de vous si vous restez branchés sur le 177.
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0: Et je reste à vos côtés sur le 177, ça tombe bien, eux aussi ont décidé de vous accompagner. Angèle ou encore Shakira.

0: Dis-le, c'était Angèle pour vous accompagner sur les ondes de Radio Vinci Autoroute. Il est 16h22 et j'ai une nouvelle info pour vous du côté de Montélimar sur l'autoroute A7 en direction de Lyon, là où d'ailleurs le trafic est bien dense, 8 km avant d'arriver à Montélimar Sud, Pierre-Latte, la sortie 18. Attention, un accident est en cours, a priori sur la bande d'arrêt d'urgence. Il y en a un autre aussi qui est d'actualité à Salon de Provence d'ailleurs, sur l'A7 en direction de Marseille, dans le bouchon, juste après la bifurcation avec l'autoroute A54 sur la voie de droite. Voilà pourquoi il vous faudra au moins une bonne vingtaine de minutes pour passer les difficultés du moment. Et puis, je pense à vous qui nous écoutez tout près de Lyon. Vous voyez peut-être des fourgons jaunes accidentés au niveau de la barrière de péage de Vienne sur l'autoroute A7. Ce sont des fourgons d'intervention des équipes de l'autoroute. Ils ont été percutés alors qu'ils se trouvaient à l'arrêt sur la bande d'arrêt d'urgence. Yvan Mouton du 177 recueille pour vous le témoignage de la déléguée générale de la Fondation Vinci Autoroute qui a choisi d'exposer donc ces fourgons explosés.
1: Bonjour Julie Lecomte.
2: Bonjour.
1: Nous sommes face à cet alignement de véhicules accidentés. Est-ce qu'on peut décrire ce spectacle ?
2: Oui, en effet, nous avons une vingtaine de fourgons heurtés sous nos yeux. C'est très impressionnant. C'est la 6e édition d'une campagne qui est menée par Vinci Autoroute et la Fondation Vinci Autoroute pour la sécurité des intervenants. Cette campagne, elle s'appelle « Quand allez-vous percuter ?» Pourquoi ? Parce qu'on veut vraiment créer une réaction de la part des conducteurs.
1: Alors, un véhicule d'intervention percuté par semaine sur le réseau Vinci Autoroute. Vous avez des chiffres, des éléments à nous donner pour qu'on se rende compte de l'ampleur du phénomène ?
2: Il faut avoir en tête que dans 3 cas sur 5, c'est l'inattention et la somnolence qui sont en cause. Et c'est sur ça qu'on veut alerter les conducteurs. Il faut regarder la route et il faut respecter la règle du corridor de sécurité. Je crois que c'est vraiment deux messages à garder en tête tout l'été quand on est sur la route des vacances.
1: Quels sont les autres conseils à donner à nos automobilistes pour que cesse cette hécatombe ?
2: L'inattention au volant, c'est dramatique. L'inattention, par exemple, 2 secondes quand on roule à 130 km/h, ça nous fait parcourir 70 mètres à l'aveugle. C'est dans ces cas-là qu'on peut heurter un fourgon, c'est dans ces cas-là qu'on peut avoir un accident. Donc nous, ce qu'on dit aux automobilistes et à tous les conducteurs, c'est qu'il faut regarder la route, ne pas regarder son téléphone quand on conduit et respecter la règle du corridor de sécurité. Donc je la rappelle, quand je vois un fourgon sur le côté de la route, je ralentis, je m'écarte et je change de voie. C'est comme ça qu'on va pouvoir protéger les intervenants sur autoroute.
1: Et enfin, on a un problème de somnolence aussi au volant.
2: Oui, tout à fait. Il faut savoir que la somnolence au volant, c'est 1 cas d'accident mortel sur 5 sur autoroute. C'est donc énorme. On a encore 35% des gens qui conduisent en étant fatigués. Et donc, il faut absolument faire des pauses sur la route, toutes les 2 heures à minima, mais dès les premiers signes de somnolence. Et la Fondation Vinci Autoroute sera présente tout l'été sur 12 aires du réseau Vinci Autoroute pour donner ses conseils aux automobilistes.
1: Merci Julie Lecomte. Je rappelle que vous êtes la déléguée générale de la Fondation Vinci Autoroute.
0: Et quand allez-vous percuter une exposition visible donc au niveau du péage de Vienne sur l'autoroute A7? Nous, d'ailleurs, eh bien, remercions et nous saluons tous nos hommes et femmes en jaune à cette heure-ci qui assurent la protection aussi de ces véhicules accidentés, par exemple à Salon de Provence ou encore Montélimar. On se retrouve, nous, dans quelques minutes de toute façon pour reparler de vos conditions de circulation. Ça sera pour la pause goûter à 16h31 minutes, juste après Shakira et...

0: Die Die, c'était Shakira Burna Boy pour vous accompagner sur les ondes de Radio Vinci Autoroute. Des difficultés, surtout près de Valence, Montélimar, Salon de Provence aussi, je vous dis tout, ça tombe bien à 16h31, donc pour le prochain point trafic.
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0: Il est 16h31 et à cette heure-ci, il y a encore effet chassé-croisé, un de ces vacances d'été, l'un des plus gros, si ce n'est le plus gros chassé-croisé de l'été entre juilletistes et haussiens. Malheureusement, c'était sans compter aussi sur des accidents au mauvais moment, au mauvais endroit, pour entraîner encore de longues difficultés. C'est ce qu'il se passe notamment pour vous qui allez passer par Valence. D'ailleurs, si vous arrivez du Nord, alors oui, il y a un petit peu de monde, que ce soit près de Lyon, Clermont-Ferrand, Saint-Etienne, mais c'est pas plus de 5 minutes pour passer ces ralentissements. Par contre, là, il va falloir s'armer de patience lorsque vous allez arriver. Au niveau de plusieurs bouchons, ralentissements cumulés à partir de Bourg-les-Valence et ce jusqu'à temps en fait de passer le secteur de Bolène. Le plus long, c'est pour le secteur de Bourg-les-Valence où il y aura une dizaine de kilomètres de trafic très dense. Ensuite, il y aura aussi beaucoup de monde sur 8 kilomètres à Montélimar ou encore sur 4 kilomètres à Bolène. Bref, si on additionne tous ces temps de parcours, ça nous donne ce temps 3h20. contre 1h25 quand ça se passe bien, donc pour faire le sud de Lyon. Orange Centre, oui, ça va quand même un petit peu mieux maintenant que les accidents sont terminés. Maintenant, à Orange, si vous poursuivez en Provence, toujours sur la 7 en direction de Marseille, il y a de plus en plus de monde à Salon de Provence où là, il vous faudra 20-25 minutes pour passer 8 km de bouchons. Ça vous concernera juste après Salon Nord, d'ailleurs, la queue de bouchon sur cette autoroute A7 suite à un accident qui se poursuit sur la voie de droite, d'ailleurs, juste après la bifurcation avec la 54. Une voiture au niveau du kilomètre 236. Lorsque vous allez laisser Salon de Provence derrière vous, vous allez peut-être vous rapprocher d'Aix-en-Provence. Ça sera un petit quart d'heure qu'il vous faudra quand même pour passer la traversée de la ville sur la 8 en direction de l'Italie. Peut-être pour aller passer, qui sait, vos vacances sur la Côte d'Azur. Côté Marseille, côté Camargue, ça se passe plutôt bien. Vous l'entendrez aussi, si à Orange, vous allez rejoindre l'autoroute A9 pour faire le trajet entre Orange et Narbonne. Vous mettrez 2h15 au lieu d'1h40 quand ça se passe bien. C'est un autre copilote qui s'occupera de vous sur cette partie de l'autoroute. Et puis, sur l'autoroute A7, si on y revient, mais cette fois entre Orange Centre et le sud de Lyon, là, il vous faudra 2h40 contre 1h25 aussi quand ça se passe bien, pour passer plusieurs ralentissements qui vous attendent, plusieurs bouchons, on ne va pas se cacher, surtout le plus long, dans la traversée de Montélimar. Et d'ailleurs, lorsque juste avant d'y arriver à Montélimar, Montélimar Sud, Pierre-Latte, il y a quand même 3 voitures impliquées dans un accident. Sur la bande d'arrêt d'urgence au niveau du kilomètre 132, pensez à bien vous en écarter. Pensez aussi à bien vous hydrater. Fait très chaud dehors avec une vigilance orange pour canicule qui se poursuit dans le sud-est du pays. Vigilance orange aussi pour risque d'incendie le long de la Méditerranée. Donc encore une fois, pas de mégots de cigarettes par la fenêtre de votre véhicule.
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0: Et tout au long de l'été, sur le 107.7, nous vous proposons un voyage à travers les lieux mythiques où les Français ont dansé, donc d'hier à aujourd'hui. Et dans un instant, cinquième épisode de notre saga Ce soir on danse, consacré au Macumba. Et vous allez l'entendre, il n'y a pas qu'un en France. Rendez-vous dans quelques minutes après Rock Hunt ou encore Anamena.

0: Vous écoutez Radio Vinci Autoroute, ça y est, c'est officiel, il n'y a plus d'accident. Celui de Salon-de-Provence est terminé sur la 7 en direction de Marseille. Pour autant, encore des bouchons, surtout près de Valence, Salon-de-Provence ou encore Montélimar. Je vous dis tout, ça tombe bien, sur la route des vacances ou pour rentrer à la maison, à 16h46 dans le prochain point trafic.
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0: Et cet été sur le 107.7, nous vous racontons l'histoire des lieux mythiques où les Français ont dansé. Voici un nouvel épisode de Ce soir on danse avec Francine Thomas. Aujourd'hui, direction le Macumba, avec la participation aussi de Jean-Pierre Madère. Écoutez plutôt.
2: Une boîte de nuit tellement connue qu'elle en devient une chanson. Le Macumba méritait bien sûr les honneurs de notre saga estivale. Cette chanson, c'est celle de Jean-Pierre Madère, sortie en février 1985 et devenue tube de l'été suivant avec 600 000 exemplaires écoulés du 45 tours. Elle fait référence aux quelques 23 boîtes de nuit qui en France et à l'étranger s'appellent le Macumba. C'est donc pas une discothèque que l'on évoque aujourd'hui, mais une chaîne de discothèques. Le premier établissement ouvre en 1966 à Montpellier, dans un grand complexe où il y a également un restaurant, des tennis, une piscine et un camping.
3: Alors, on n'attend pas Patrick?
2: Mais finalement, seul le dancing rencontre les faveurs du public. On se concentre donc là-dessus et un nouveau Macumba ouvre à Mérignac en 1973. C'est le vrai début de la success story. C'est donc une boîte de nuit installée en général en périphérie d'une ville, près d'un hypermarché, dans un bâtiment à l'architecture ronde et en béton. Le deuxième Macumba ouvre en 1975 à Lille.
4: Chez le Nord.
2: Puis arrive un troisième en Suisse, un quatrième près de Nantes. Et en 1977, c'est l'enseigne de Saint-Julien en Genevois qui ouvre ses portes sur 6000 mètres carrés avec 17 salles. Elle est la plus grande discothèque de France.
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2: Des Macumba ouvre également en Espagne ou même à Cuba. Mais dès le début des années 2000, le modèle s'essouffle. Le tout dernier Macumba situé dans le Nord ferme le 23 février 2025, quelques mois seulement après qu'une scène du film L'Amour Ouf y a été tournée.
6: C'est juste que bien, c'est pas suffisant. Et tu le sais.
2: Et avec lui, c'est toute une époque qui se termine.
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0: quelques notes de piano avec Cœur de Pirate. Francis, pour vous accompagner sur le 107.7 et le point trafic, je vous l'avais promis, arrive à 16h46.
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6: L'essentiel de vos conditions de circulation de façon résumée à 16h47, toujours au rythme de ces longues difficultés de circulation, c'est ce qu'on appelle dans le jargon circulation en accordéon. Vous reprenez de la vitesse, vous êtes à l'arrêt, vous allez donner de gros coups de frein et ainsi de suite, et ça sera comme ça pendant des kilomètres et des kilomètres surtout pour descendre ou monter la vallée du Rhône. Déjà, pour la descendre, pour faire le trajet entre le sud de Lyon et Orange-Centre, ça va nettement mieux. Maintenant qu'il n'y a plus d'accident, vous mettrez 2h20 au lieu d'1h25. Quand ça se passe bien, pour passer toujours une succession de bouchons et ralentissements près de Valence et de Montélimar. Maintenant, pour faire le sens inverse, Orange-Centre, le sud de Lyon, là au contraire, ça a tendance à reprendre un petit peu plus. Vous mettrez 2h40, 2h45 pour faire ce trajet, contre 1h25 là aussi. Et pour ne pas ranger les choses, il y a toujours un accident juste après Montélimar Sud, Pierre-Latte, au niveau du kilomètre 119 sur la voie la plus à gauche. Si vous deviez cette fois passer plutôt côté Provence, à Salon de Provence, certes, il n'y a plus d'accident, mais c'est toujours 20-25 minutes pour passer 9 km de bouchons sur la 7 en direction de Marseille pour traverser la traversée de Salon de Provence, tout simplement. Et pour passer celle d'Aix-en-Provence, ça sera une petite dizaine de minutes sur l'autoroute A8 en direction de l'Italie. Voilà pour l'essentiel de vos conditions de circulation sous ces fortes chaleurs, le risque d'incendie qui reste toujours d'actualité dans le sud-est du pays. Et le prochain point trafic reviendra dans les prochains kilomètres après les informations de 17h. Vous êtes peut-être un petit peu plus nombreux à vous être arrêtés quand même au niveau des aires de service, de repos pour marquer la pause et surtout la pause goûter, histoire aussi de vous dégourdir un petit peu les jambes. Dans tous les cas, en pause ou pas, bouchon ou pas, nous allons reprendre notre route en musique avec Zaoui et Stéphane et on se retrouve donc juste après. À tout de suite.

0: Love Noir, c'était Zaoui et Stéphane pour vous accompagner sur Radio Vinci Autoroute à 16h51. Il y a toujours beaucoup, beaucoup de monde. C'est l'effet de toute façon de ce chassé-croisé de l'été, l'un des plus importants de toute façon entre juilletistes et haussiens. Voilà pourquoi il y aura toujours des kilomètres et des kilomètres de bouchons pour passer Valence-Montélimar sur la 7 en direction de Lyon ou en tout et pour tout. Il vous faudra, bien pour faire le trajet Valence-Orange, 1h50 contre 50 minutes hein, quand ça se passe bien. Et pour faire le trajet inverse, et 1h50, ça va être simple aussi, pour passer ces difficultés, surtout bien localisées du côté de Montélimar. Comptez une bonne vingtaine de minutes aussi hein, pour passer les bouchons près de Salon de Provence. C'est vraiment toutes ces difficultés de circulation qui peuvent vous paraître encore bien longues en plus, avec des 38 degrés affichés hein, dans votre véhicule, fait encore très chaud en ce milieu d'après-midi. On en reparlera de toute façon tout à l'heure dans le prochain point trafic, et le prochain point trafic revient après, comme prévu, les infos de 17h après Pink Floyd ou encore Oceana.
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0: Mais quelle chanson, les Pink Floyd, pour vous accompagner sur les ondes de Radio Vinci Autoroute. Le prochain point trafic revient dans quelques minutes après les informations. Il est tout juste 17h.
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2: Bonsoir à tous. L'incendie de Gironde est désormais fixé et ne progresse plus après avoir ravagé 42 000 hectares. 10 000 habitants de Somos, Sarès, Marcheprime et du Temple peuvent rentrer chez eux, alors que le trafic ferroviaire interrompu depuis le 26 juillet au sud de Bordeaux a repris aujourd'hui. À près de 600 km de là, dans le Var, situation plus critique avec le Mistral qui souffle et les fortes chaleurs, les habitants de Corins sont confinés. 1500 pompiers appuyés par des moyens aériens, des gendarmes et des militaires combattent un incendie dans le massif du Gros Bessillon. Le feu a repris hier avec virulence, parcourant 1500 hectares alors que le thermomètre a frôlé localement les 40 degrés aujourd'hui dans l'intérieur du département, placé en vigilance orange, canicule, tout comme 19 autres départements de l'est et du sud-est du pays. Ces mêmes départements seront toujours en vigilance orange canicule demain, a annoncé Météo France. À noter que dans les Deux-Sèvres, près de 1500 personnes participent actuellement à une rave party à Aubigny, malgré une interdiction de la préfecture en raison du risque d'incendie. Des incendies qui ont ravagé près de 120 000 hectares en France depuis le début de l'année. 308 personnes ont été au total interpellées, dont 33 incarcérées dans le cadre des enquêtes sur les départs de feu. Un mot de natation avec Léo Marchand qui sera bien présent au championnat d'Europe organisé à Saint-Denis du 10 au 16 août. Le quadruple champion olympique blessé à un adducteur le confirme aujourd'hui au journal L'Équipe. C'est la fin de ce Flash Info. Le retour de l'info trafic dans un instant après la météo.
0: La météo en effet avec un samedi sous le soleil en France et 20 départements de l'Est restent en vigilance orange pour canicule aujourd'hui, pour demain aussi dans toute l'Auvergne-Rhône-Alpes, les reliefs alpins, le Vaucluse et la Côte d'Azur, avec des températures d'ailleurs qui avoisinent en ce moment les 35 degrés à l'ombre. Le risque d'incendie reste toujours d'actualité lui aussi avec une vigilance orange pour risque élevé sur les Pyrénées-Orientales, l'Aude, l'Hérault, le Gard, le Vaucluse, la Drôme et le Var. Cette nuit, les températures resteront bien chaudes, surtout près de la Méditerranée, entre 25 et 30 degrés. Et la tendance pour demain dimanche, 12 jours du soleil et de la chaleur.
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0: L'info trafic à 17h03. Alors, j'aurais aimé vous dire que le gros du trafic est derrière nous et qu'il n'y a plus de bouchons. Ça décroît petit à petit, mais des difficultés, il y en a encore pour passer la vallée du Rhône ou encore Salon de Provence. Déjà, si vous arrivez du nord, vous le constatez à Lyon, ou voire même sur cet axe entre Clermont-Ferrand et sur Lyon, la 89, ça se passe plutôt bien à cette heure-ci, malgré le chassé-croisé le plus gros de l'été entre Juilletiste et Aoussien. Par contre, lorsque vous allez laisser le sud de Lyon derrière vous et surtout vous rapprocher de Valence, normalement pour faire Valence-Orange, il vous faut 50 minutes. Et bien là, vous mettrez une heure et demie pour faire Valence-Orange, normalement, et surtout pour passer une succession de bouchons et de ralentissements cumulés dans la traversée de Valence, mais là où ça s'est quand même bien résorbé. Ensuite, du côté de Montélimar, et même chose aussi pour rejoindre Bolène, le secteur d'Orange, là où il y aura d'ailleurs la bifurcation de l'autoroute A7 avec l'autoroute A9. Et si sur l'autoroute A7 à Orange, vous deviez rejoindre l'autoroute A9 entre Orange et Narbonne, vous mettrez 2 heures au lieu d'1h40 pour faire ce trajet. Là aussi, ça va de mieux en mieux. Et c'est Loïc Alsac, mon confrère, sur cette antenne, qui vous expliquera la situation. Maintenant, si à Orange, vous décidez de poursuivre sur l'autoroute A7 et rejoindre la Provence, il y aura encore un petit peu de monde pour passer la traversée de Salon de Provence au niveau de Salon Nord. Une bonne vingtaine de minutes, c'est le temps qu'il vous faut pour passer 9 km de bouchons, là où il y a eu un accident malheureusement tout à l'heure, mais l'accident est terminé. Ensuite, à Salon de Provence, si vous poursuivez du côté d'Aix-en-Provence pour rejoindre peut-être la Côte d'Azur, l'autoroute A8, il vous faudra une petite dizaine de minutes pour passer les ralentissements du moment. Et pour ce qui concerne les bouchons marseillais, on ne les oublie pas, pas de retard notable, 5 minutes même pas pour passer les tout petits ralentissements du côté de Septèmes-les-Vallons. Si à Salon de Provence maintenant, vous allez peut-être rejoindre la Camargue en passant par Arles-Nîmes, vous l'entendrez là aussi, ça se passe bien. Du coup, nous allons clôturer quand même ce port trafic en allant entre Orange Centre et le sud de Lyon. Il vous faudra 2h20 au lieu d'1h25 quand ça se passe bien pour passer sur surtout des difficultés de circulation à Montélimar. Il y aura toujours une vingtaine de kilomètres de trafic bien dense à partir de Montélimar Sud-Pierrelatte, et ce, en fait, concrètement, jusqu'à temps de rejoindre le secteur de Montélimar Nord. On pense à ces bonnes distances de sécurité, et puis attention aussi au risque d'incendie qui reste plus que jamais d'actualité, surtout près de la Méditerranée. Attention, ça, de toute façon, vous allez le constater par vous-même, il fait encore très très chaud, vigilance orange pour canicule pour une vingtaine de départements dans le sud-est.
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0: 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C'était Alain Souchon pour vous. Rappelez de bons souvenirs de l'époque aussi sur Radio Vinci Autoroute, avec toujours par contre du retard à prévoir sur votre trajet, surtout pour la vallée du Rhône, même si ça va quand même un petit peu mieux au fur et à mesure de l'après-midi. Je vous dis tout, ça tombe bien, dans quelques minutes, dans le prochain pour trafic, et il arrive en plus à 17h15.
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0: Il est 17h15 et avec ce week-end de chassé croisé entre juilletistes et haussiens, ça a été bien long hein, aujourd'hui pour passer surtout la vallée du Rhône ou encore la Provence, mais nous sommes quand même sur une bonne phase, ça décroît petit à petit, c'est toujours une tendance à l'amélioration. En fait, on peut le dire, hein, le gros du trafic est derrière nous, même si pour autant il y a encore beaucoup de monde, attention, hein, près de ces grandes agglomérations dans le sud-est du pays. J'en veux pour preuve ce temps de parcours pour faire, par exemple, Valence-Orange, ça sera 1h30 contre 50 minutes quand ça se passe bien, donc quasiment 40 minutes de plus pour passer une succession de bouchons et de ralentissements cumulés, notamment la traversée de Valence ou encore celle de Montélimar et d'Orange, là où il y aura la bifurcation de l'autoroute A7 avec l'autoroute A9, mais ça va quand même de mieux en mieux. Et d'ailleurs, sur cette portion de l'autoroute A7 à Orange, si vous deviez rejoindre l'autoroute A9, mon confrère Loïc Alsac vous expliquera aussi que sur cet axe entre Orange et Narbonne, ça va de mieux en mieux également. Et pour ce qui concerne la Provence, si vous poursuivez à Orange sur l'autoroute A7, il y aura encore un bon quart d'heure pour passer les bouchons salonnés dans la traversée de Salon de Provence, en fait, au niveau de la bifurcation de la 7 avec la 54, et vous mettrez un bon quart d'heure aussi pour passer 5 km de bouchons dans la traversée d'Aix-en-Provence, cette fois sur l'autoroute A8 en direction de l'Italie, tout particulièrement pour rejoindre la Côte d'Azur. Pour ce qui concerne les bouchons marseillais, ils sont derrière nous. Pour passer la Camargue, ça se passe bien, et pour remonter la vallée du Rhône, cet axe entre Orange Centre et le sud de Lyon, là ça sera 2 heures au lieu d'une heure 25, car pour passer là aussi un long bouchon du côté de Montélimar dans la traversée de Montélimar, surtout au niveau de Montélimar Sud, sur la 7 en direction de Lyon, là où il y aura donc une petite vingtaine de kilomètres de difficultés de circulation. Voilà concrètement ce qu'il fallait retenir pour ce qui concerne Lyon, mais aussi eh bien cet axe entre Lyon et Clermont-Ferrand, la 89, quel que soit votre sens de circulation. Ça se passe bien, il fait chaud, oui ça je ne vous apprends rien, pensez à vos bouteilles d'eau dans votre véhicule, histoire de bien vous hydrater, vous, vos enfants, les personnes âgées aussi, ou encore les animaux. On ne sait jamais ce qui peut se passer sur l'autoroute qui puisait en période de fort trafic.
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0: Et pour la suite, ce Radio Vinci Autoroute, ça va se passer en musique avec Shadé ou encore Take sur le 107.7.

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Oui, les bouchons continuent de décroître petit à petit. La tendance à l'amélioration pour le moment se poursuit. Alors ça peut vous paraître long au niveau de certains secteurs. Je pense notamment à la traversée de Montélimar dans les deux sens de circulation ou encore celle de Salon de Provence sur la 7 en direction de Marseille. Pour autant, ça se résorbe petit à petit. On aura de toute façon l'occasion d'en reparler de ce gros chassé-croisé de l'année. Juilletiste haussien qui se rencontre un peu partout sur la route des départs, retour de vacances. Je vous dis tout dans quelques minutes à 17h30 après le rappeur marseillais Soprano DJ.

0: DJ, c'était Soprano pour vous accompagner sur Radio Vinci Autoroute. Vous êtes peut-être arrêté au niveau des aires de service qui sont quand même bien remplies en cette fin de journée. Vous êtes encore bien nombreux sur la route des départs, au retour de vacances, chassés croisés de l'été. On en reparle dans quelques minutes plus en détail à 17h31.
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0: L'infotrafic de ce samedi 1er août à 17h31. Oui, il y a toujours l'effet de ce gros week-end de départ, retour en vacances qu'on pourrait appeler le plus gros week-end de chassés croisés de l'été entre les juilletistes et azouciens. Ça a été compliqué, on ne va pas se cacher. Pour passer la vallée du Rhône, quel que soit votre sens de circulation, en raison en plus de nombreux accidents, tous les accidents sont derrière nous. Voilà pourquoi ça continue de décroître hein, petit à petit. J'ai des temps de parcours pour vous. Déjà pour faire le trajet entre Valence et Orange, 1h20. Au lieu de 50 minutes, surtout pour passer une succession de bouchons et donc de ralentissements cumulés. Le plus long, ça sera pour vous qui allez laisser Montélimar derrière vous. En fait, le gros du trafic commence à arriver après Bolène pour rejoindre le secteur d'Orange, là où en plus il y aura la bifurcation de la 7 avec l'autoroute A9, c'est-à-dire deux possibilités, soit de rejoindre l'autoroute A9 et faire ce trajet entre Orange et Narbonne, où il vous faudra maintenant allez 1h55, 2h, hein, au lieu d'1h40 quand ça se passe bien. Mais mon confrère Loïc Alsac, si vous restez à l'antenne, si vous restez branché sur le 107.7 pour le Languedoc-Roussillon, vous expliquera la situation. Maintenant à Orange, et vous poursuivez sur l'autoroute A7, il y a eu là aussi les conséquences surtout d'un accident du côté de Salon de Provence. Vous mettrez encore un bon quart d'heure pour passer 6 km de ralentissement. On y est presque, ça va quand même mieux. Après Salon Nord, la sortie numéro 27, et ensuite le gros du trafic forcément aussi commence à arriver du côté d'Aix-en-Provence. Le passage donc obligé pour rejoindre la Côte d'Azur tout simplement via l'autoroute A8. Vous mettrez donc une petite dizaine de minutes pour passer 5 km de ralentissement. À Marseille, en cette fin de journée, il y a un petit peu plus de monde, et encore, ça reste correct hein, pour passer notamment Septèmes-les-Vallons sur le réseau géré par la direction des routes méditerranéennes, notamment pour passer la zone de travaux où la voie de droite est impraticable. Mais oui, moins de 10 minutes, hein, c'est le temps qu'il vous faudra pour passer ces difficultés. Et puis, je ne vous oublie pas, vous qui allez peut-être remonter la vallée du Rhône pour faire le trajet entre Orange et Valence, c'est 1h10 contre 50 minutes quand ça se passe bien. Ça se résorbe hein, petit à petit, même si ça peut vous paraître encore bien long du côté de Mont- remontée d'Imar sur la 7 en direction de Lyon pour passer encore 3 km de ralentissement. Oui, là aussi, on y est presque. Si vous deviez ensuite faire le trajet entre Valence et Lyon, peu importe d'ailleurs votre sens, ou encore sur cet axe entre Lyon et Clermont-Ferrand sur la 89, sur la 72 pour quitter ou rejoindre Saint-Etienne, ça sera plutôt calme à cette heure-ci, sous ces fortes chaleurs. Vigilance orange pour canicule pour une vingtaine de départements du sud-est du pays. Et ajoutez à cela des vigilances orange pour risque d'incendie, surtout sur le pourtour méditerranéen.
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0: Et dans un instant, tout ce parc est l'un de vos rendez-vous de l'été sur Radio Vinci Autoroute. Chaque semaine, nous vous faisons découvrir un parc à thème, donc, ou de loisirs. Et aujourd'hui, direction le plus grand parc d'attractions du sud de la France, au Quai Coral. Entre Marseille et Toulon, ce ranch provençal vous plonge dans l'univers des cow-boys et des indiens. Visite guidée après Jean-Louis Aubert.

0: Jean-Louis Aubert, la petite semaine sur Radio Vinci Autoroute. Il est 17h38 et on ressent encore les conséquences de ce gros week-end de chassé-croisé. Juilletiste à Oussien, là où il y a eu en plus pas mal d'accidents près de Valence, Montélimar, Salon de Provence. Tous les accidents sont terminés et maintenant, tout est pour tout. Pour passer les derniers ralentissements, vous mettrez un petit quart d'heure, 20 minutes pour donc passer les derniers bouchons qui persistent, surtout près de Salon de Provence et Montélimar. Je vous dis tout de toute façon tout à l'heure, à 17h46.
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0: Et nouvelle étape de notre série Tous au parc. Aujourd'hui, Nadine Miss nous emmène dans l'un des parcs préférés des familles en Provence, au Quai Coral.
2: Oui, au Quai Coral, un parc où l'on s'amuse beaucoup. Pour tout vous dire, quand j'étais en primaire, c'était la sortie scolaire de l'année. Me voilà entre Marseille et Toulon, à Cuges-les-Pins. Je rentre dans le parc et je suis accueillie par Hunk Bimbom, le directeur d'au Quai Coral, qui célèbre cette année un très bel anniversaire.
3: Au Quai Coral a été ouvert en 1966, donc 60 ans de l'existence du parc, qui a toujours été un parc thématisé autour des cow-boys, des indiens. Donc ça avait commencé avec les spectacles et puis depuis on a rajouté toute une multitude de manèges et d'attractions diverses et variées pour toute la famille.
4: Je crois que la première fois que je suis venue, je devais avoir un mois ou deux. Ma maman elle m'allaitait encore, alors ça fait longtemps.
5: Très longtemps.
4: Oui, c'était il y a très longtemps parce que je suis très vieille, j'ai 44 ans.
6: Il est très sympa, très à l'ombre et des brumisateurs, donc c'est très bien pour la saison.
3: Alors, on est dans le sud de la France, forcément, on a des manèges d'eau. Il fait chaud, c'est l'été, c'est les moments où il faut chercher aussi à se rafraîchir. Donc là, c'est vraiment maillot de bain obligatoire, puisque sinon, on va être trempé.
7: Bon, mais dommage, j'ai oublié le maillot de bain, puisque ça donne vraiment envie de se rafraîchir avec la chaleur que nous avons aujourd'hui. Hein.
3: Après, c'est pas grave, on a d'autres manèges d'eau. On a deux toboggans aquatiques, on a nos bûches.
7: Donc on ressort trempé.
3: Tout à fait, mais c'est le but, hein. En ce moment il fait tellement chaud que c'est le plaisir.
8: Ah, c'est trop bien au Quai Coral, il y a plein d'attractions, il y a des trucs pour se rafraîchir et c'est trop bien.
7: Alors là vous m'emmenez où là?
3: Ben, on va se déplacer pour aller vers la nouvelle attraction 2026 qui s'appelle le Tomahawk.
7: Alors c'est quoi ce Tomahawk?
3: C'est un grand bras articulé qui propulse une gondole dans le ciel.
7: On a les pieds dans le vide, hein?
3: Alors oui, on a les pieds dans le vide, on est secoué. Vous avez envie d'essayer?
7: Avec vous?
3: Oui.
7: Allez, on y va.
9: N'ayez pas de crainte.
3: Les harnais sont là pour vous, allez être tenus. Peut-être qu'il y aura quelques cris à la radio, à l'antenne.
7: C'est quoi ce bruit là?
3: C'est l'attraction qui se met en place.
7: Oula! Vous m'avez amené où là?
3: Les sensations, elles sont surprenantes, elles sont originales.
7: Attends, voilà, je ne parle plus.
3: Et là, on va repartir dans l'autre direction.
7: Ah non!
3: Ah ben oui!
7: Oula. On se régale, on a le parc pour nous en plus. Alors il y a des manèges et puis il y a les indiens, les cow-boys.
3: Le western, c'est avant tout, c'est ces personnages, c'est ces cow-boys, c'est ces indiens, c'est ces duels entre hors-la-loi et shérif. Ce sont de nombreuses histoires qui sont racontées, mais surtout elles font rêver.
10: Je te défie en duel!
11: Les spectacles, c'est pour les mamies qui ne font rien.
3: Okay. Ce sont de nombreuses histoires qui sont racontées, mais surtout elles font rêver.
10: Je te défie en duel!
11: Les spectacles, c'est pour les mamies qui ne font rien.
2: Au Quai Coral, vous propose aussi

0: Sam Sauvage pour vous accompagner sur les ondes de Radio Vinci Autoroute à 17h45. On se retrouve dans quelques minutes, dans moins de 2 minutes, pour reparler de vos conditions de circulation.
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0: Il est 17h47, il est grand temps de refaire un point sur vos conditions de circulation. Oui, nous pouvons le dire quand même en cette fin de journée, et c'est une

0: Tendance à l'amélioration, le trafic continue de décroître petit à petit. Pour vous dire, au pic du trafic, vers midi, nous en étions à 1050 km de bouchons cumulés partout en France. Là, nous en sommes à l'heure actuelle à 230 km de bouchons cumulés partout en France. Donc oui, ça va mieux, peut-être trop doucement pour vous peut-être qui êtes en Vallée du Rhône. Sur l'autoroute A7 en direction de Marseille, vous allez laisser Valence derrière vous. Lorsque vous allez surtout vous rapprocher de Montélimar, comptez déjà plus de 20 minutes, quasiment une petite demi-heure pour passer. Une vingtaine de kilomètres de circulation en accordéon à partir de Montélimar Nord, et ce, en fait, jusqu'à temps de rejoindre Orange Nord. Ça ne veut pas dire, attention, que vous serez à l'arrêt sur plus de 20 kilomètres. Ça veut dire surtout, eh bien, que vous allez donner de gros coups de frein, reprendre de la vitesse, être à l'arrêt, et ainsi de suite, jusqu'à temps de passer, donc, cette bifurcation, surtout, de l'autoroute A7 avec l'autoroute A9, où là, il y aura deux scénarios. Soit, vous allez sur l'autoroute A9 pour rejoindre le Languedoc-Roussillon, peut-être pour faire ce trajet entre Orange et Narbonne, où là, ça s'est bien résorbé, D'autres copilotes vous expliqueront la situation. Si vous restez branché sur le 107.7, maintenant, la deuxième solution, ça sera de continuer sur l'autoroute A7 à Orange pour passer par la Provence et surtout Salon de Provence, là où il y a eu pas mal d'accidents tout à l'heure. Certes, derrière nous, mais comptez encore une bonne dizaine de minutes pour passer 5 km de bouchons au niveau de la bifurcation de l'autoroute A7 avec l'autoroute A54. Et d'ailleurs, à ce niveau, si vous allez sur la 54, l'axe Salon de Provence et Nîmes, ça se passera plutôt bien. Et si vous continuez là aussi de rester sur l'autoroute A7, déjà pour rejoindre Marseille, à peine 5-10 minutes pour passer les petits bouchons marseillais à Septèmes-les-Vallons. Et si vous deviez rejoindre Aix-en-Provence, la Côte d'Azur, l'autoroute A8 donc, vous mettrez là aussi une petite dizaine de minutes pour passer ces ralentissements. Dans l'autre sens, vous qui allez remonter la vallée du Rhône pour faire le trajet entre Orange et Valence, ça va nettement mieux là aussi. Vous mettrez alors une petite heure au lieu de 50 minutes quand ça se passe bien pour passer, pour faire ce trajet. Le plus long, ça reste toujours la traversée là aussi de Montélimar sur la 7 en direction de Lyon. À Lyon, ça se passe bien, ça se passe sera bien sûr le massif central aussi, près de Saint-Étienne. Toujours, par contre, sous ces fortes chaleurs, donc pensez à bien vous hydrater. On ne sait jamais ce qui peut se passer lorsque vous êtes sur l'autoroute à tout moment. Il pourrait y avoir un accident et ajouter à cela, surtout aussi, que de nombreux départements sont confrontés à la sécheresse, donc exposés au risque de feux de forêt et de végétation. 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
0: Donc oui, pas de mégots de cigarette par la fenêtre de votre véhicule. Le prochain point trafic revient tout à l'heure après les infos de 18h. D'ici là, Esmé ou encore Maëlle.

Tic-tac, c'était Maëlle pour vous accompagner sur les ondes de Radio Vinci Autoroute. Il est 17h55 et à cette heure-ci, oui, vous n'êtes pas tout seul, mais ça va de mieux en mieux, on peut le dire, et ça continue de se confirmer d'ailleurs. La tendance à l'amélioration, même pour la vallée du Rhône ou encore Salon de Provence, les plus longues difficultés, il vous faudra un petit quart d'heure pour les passer, je pense notamment à la traversée de Montélimar dans les deux sens. Mais on en reparlera tout à l'heure, après une chanson qui sent bon l'été, Calvin Harris.

0: Et qui de mieux que Calvin Harris pour vous souhaiter un bel été, vous accompagner sur les ondes de Radio Vinci Autoroute. Et ça fait plaisir puisque les bouchons sont en train quand même de bien s'améliorer. Pas encore se résorber totalement du côté de Montélimar, mais c'est en bonne voie, même du côté d'Orange sur la 7 en direction de Marseille. On en reparle dans quelques minutes, ça sera juste après les informations de la rédaction. Un bon samedi soir à vous. Bon courage encore dans les dernières difficultés. Les 18h.
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2: Bonsoir à tous. Dans le Var, le feu est toujours très actif, souligne le préfet du département, Simon Barbre, qui vient de s'exprimer et met en garde contre les rafales de Mistral prévues jusqu'à 22h, alors que la rotation des Canadairs, elle, devrait cesser une heure avant. Il ajoute que ces derniers redoublent d'efforts en ce moment avec 1500 pompiers contre l'incendie qui a repris hier dans le massif du Gros-Bessillon. Les communes de Corins et de Montfort sont confinées, alors que le thermomètre a frôlé localement les 40 degrés aujourd'hui dans l'intérieur du département, placé en vigilance orange canicule avec 19 autres départements de l'Est et du Sud-Est. L'incendie de Gironde, lui, est fixé et ne progresse plus. Après avoir ravagé 42 000 hectares, 10 000 habitants de Somos, d'Arès, Marcheprime et du Temple ont pu rentrer chez eux aujourd'hui, alors que le trafic ferroviaire interrompu depuis le 26 juillet au sud de Bordeaux a repris. La France, l'Espagne également, très touchée par les incendies cet été. La Grèce, jusqu'ici relativement épargnée, est frappée cette semaine aussi par de violents feux sur les îles de Crète, de Paros, où 6000 hectares sont partis en fumée. Et en ce moment, plus de 400 pompiers combattent les flammes, menaçant la station balnéaire de Porto Germeno, à une soixantaine de kilomètres située au nord-ouest d'Athènes. Dans le reste de l'actualité, elle était réclamée, notamment par l'Italie et le Danemark. Les ministres de l'Intérieur des 27 pays de l'Union européenne se réuniront mardi en réunion, une visioconférence au menu, la crise migratoire dans l'enclave espagnole de Ceuta et les tensions diplomatiques qui ont suivi, alors que la quasi-totalité des dizaines de milliers de migrants entrés illégalement dans l'enclave sont retournés au Maroc, assure le gouvernement espagnol. C'est la fin de ce Flash Info, le retour à vos conditions de circulation dans un instant, juste après votre météo.
0: La météo en effet avec un samedi encore sous le soleil en France. 20 départements de l'Est sont en vigilance orange pour canicule ce soir et demain, dans quasiment toute l'Auvergne-Rhône-Alpes, les reliefs alpins, le Vaucluse et la Côte d'Azur. Ce soir, il fera encore bien chaud. Le thermomètre va avoisiner surtout près de la Méditerranée entre 25 et 30 degrés. Et le risque d'incendie reste toujours d'actualité avec une vigilance orange pour risque élevé sur les Pyrénées-Orientales, l'Aude, l'Hérault, le Gard, le Vaucluse, la Drôme et le Var. Et la tendance pour demain dimanche, toujours du soleil et de la chaleur.
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0: Il est 18h03, c'était prévu par Bison Futé, trafic très très dense en ce samedi 1er août pour le gros chassé-croisé de l'été entre Juilletiste et Aoussien. Il y a eu beaucoup d'accidents tout au long de la journée, ils sont tous derrière nous au moment où l'on se parle. Voilà pourquoi c'est en train de se résorber petit à petit. Je pense notamment à vous qui arrivez du nord, du massif central, des Alpes, si je n'oublie personne, pour passer l'autoroute A7 en direction de Marseille et surtout la traversée de Montélimar. Allez, encore une petite dizaine de minutes pour passer Montélimar et encore une petite quinzaine de minutes au sud de Bolène pour rejoindre Orange Nord-Piolin, qui est là où ensuite, vous le verrez, il y a toujours deux possibilités. Soit aller sur l'autoroute A9, cet axe entre Orange et l'Espagne, où ça s'est quand même bien résorbé, vous l'entendrez avec mon confrère Loïc Elsac qui s'occupe de vous sur le Languedoc-Roussillon. Et l'autre possibilité à Orange, ça sera donc de rejoindre la Provence et surtout Salon de Provence sur la 7 en direction de Marseille, là où il vous faudra encore une petite dizaine de minutes pour passer 4 km de bouchons. Notez-le aussi, forcément le gros du trafic qui se retrouvait tout à l'heure en Vallée du Rhône, près aussi de Salon de Provence, commence à arriver dans la traversée d'Aix-en-Provence, peut-être direction la Côte d'Azur, en fait sur l'autoroute A8 en direction de l'Italie, dans la traversée d'Aix, vous mettrez encore 10-15 minutes pour passer les difficultés du moment. Pour ce qui concerne les bouchons marseillais, c'est pas plus de 10 minutes pour passer surtout le secteur de Septem-les-Vallons, sur le réseau géré par la direction des routes méditerranéennes, sur la 7 en direction de Marseille, en plus là où il y a une zone de travaux où la voie de droite est neutralisée. Maintenant, pour faire la liaison entre la Provence et la Camargue, en passant par Saint-Martin-de-Crau, Arles et Nîmes, aussi bien sur la Nationale 113, sur la 54, Ça se passe plutôt bien. Et pour remonter la vallée du Rhône sur la 7 en direction de Lyon, il vous faudra encore une petite vingtaine de minutes pour passer Montélimar Nord Solsur-Rhône. Ça remonte sur une petite dizaine de kilomètres de bouchons et de ralentissements cumulés. Mais lorsque vous allez ensuite vous rapprocher de Valence, là vous allez pouvoir souffler et vous dire « c'est bon ». Le gros du trafic est derrière moi, certes sous ces fortes chaleurs. J'espère que vous avez bien réglé votre clim si vous en avez une. Et pensez aussi à vos bouteilles d'eau.
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0: Un café Conron, c'était Clan pour vous accompagner sur le 107.7. Il est 18h12, j'espère que vous allez bien à cette heure-ci. Ça a peut-être été long cette journée pour vous, la chaleur, les bouchons, mais j'ai quand même de quoi vous donner le sourire, puisque oui, sur Radio Vinci Autoroute, décollage quand même immédiat pour la Cité de l'Espace à Toulouse. 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
0: L'infotrafic à 18h15, oui, ça va nettement mieux. On peut dire que le gros du trafic quand même est derrière nous, même s'il y aura encore des ralentissements à cette heure-ci. Rien de comparable à ce qu'on a pu connaître tout au long de la journée avec ce gros chassé-croisé juilletiste et haussien. Et donc, à cette heure-ci, ce qui vous intéresse, c'est où se trouvent encore les difficultés de circulation. Il y en a encore en Vallée du Rhône, mais vraiment très rapide à passer. Je pense notamment à vous qui venez peut-être du Nord, qui allez sur la 7 en direction de Marseille. À Montélimar, ça y est, plus de ralentissement pour ce qui concerne Bolène et Orange. Encore les 5 minutes pour passer 2 petits kilomètres de ralentissement. Mais oui, là, le gros du trafic est derrière nous. Maintenant, si vous deviez peut-être continuer sur l'autoroute A7 à Orange pour rejoindre peut-être Salon de Provence, il y aura encore une petite dizaine de minutes pour passer les derniers ralentissements au niveau de la bifurcation de l'A7 avec la 54. Ça remonte quand même sur 4 kilomètres. Et le gros du trafic maintenant commence à arriver aussi pour rejoindre la Côte d'Azur à Aix-en-Provence sur l'autoroute A8 en direction de l'Italie sur les premiers kilomètres, et là vous mettrez un petit quart d'heure pour passer 5 km de ralentissement. Si vous deviez peut-être à Orange rejoindre l'autoroute A9, cet axe entre Orange et l'Espagne, vous l'entendrez avec mon confrère Loïc Elsac du 107.7, ça se passe plutôt bien. Et d'ailleurs sur l'autoroute A9, mais pour vous qui arrivez peut-être de Montpellier et de Nîmes, lorsque vous allez arriver sur les derniers kilomètres de cet axe, notamment en direction de Lyon, 5 km avant d'arriver à Orange Centre, il y a quand même un camping-car qui est tombé en panne sur la voie de droite, voilà pourquoi vous allez être être obligé de donner de gros coups de frein à ce niveau. Nous poursuivons notre route, direction non pas à Camargue, puisque ça se passe bien, Marseille aussi, mais si vous deviez remonter la vallée du Rhône sur la 7 en direction de Lyon, pour passer Montélimar, Nord-Saulx-sur-Rhône, vous mettre un petit quart d'heure pour passer encore les derniers ralentissements qui persistent jusqu'à temps de rejoindre l'Auriol, et ensuite, là, vous allez pouvoir souffler et vous dire, c'est bon. Le gros du trafic est derrière moi, puisque oui, même pour passer par Lyon, ou encore le Massif Central, ça se passe plutôt bien. Alors oui, il fait toujours aussi chaud. De toute façon, ça sera encore comme ça ce soir et demain. Pensez à bien vous hydrater.
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0: Et merci d'écouter Radio Vinci Autoroute. Pour la suite, ça va se passer en musique avec Tom Petty and the Heartbreaker ou encore Jackie Carla.

Vous écoutez Radio Vinci Autoroute à 18h24, encore une petite dizaine de minutes pour passer les derniers ralentissements, que ce soit près d'Orange sur la 7 en direction de Marseille, passer Salon de Provence aussi toujours dans le même sens, ou encore pour passer Montélimar en direction de Lyon. On aura l'occasion d'en reparler de toute façon tout à l'heure à 18h30. En attendant, vous n'êtes peut-être pas tout seul. Nous repartons en musique avec Tiwayo et on se retrouve donc juste après. Bon courage à vous, bonnes vacances, bon retour à la maison.

0: La voix de Tiwayo pour vous accompagner sur Radio Vinci Autoroute. La mienne aussi pour vous rappeler que ça va de mieux en mieux dans le sud-est du pays. Et ça tombe bien, en plus, ce point trafic arrive.
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0: L'infotrafic en effet à 18h31 à cette heure-ci pour vous dire que ça va quand même de mieux en mieux. Il n'y a plus de grosses difficultés de circulation, je pense notamment à la vallée du Rhône. Oui, il y a l'effet chassé-croisé, ça s'est bien ressenti hein, tout au long de la journée. Mais pour autant, pour le moment, ça se passe de mieux en mieux. Je pense notamment à vous qui allez passer donc sur l'autoroute A7 en direction de Marseille. Encore une petite dizaine de minutes, non pas pour passer Valence ou Montélimar, mais pour passer le secteur de Bolène, là où il y aura donc 8 km de difficultés de circulation. Mais c'est en train quand même de bien se résorber. Et lorsque vous allez peut-être poursuivre votre route à Orange sur l'autoroute A7, peut-être côté Provence pour passer par Salon de Provence, là aussi une petite dizaine de minutes, c'est le temps qu'il vous faudra pour passer les derniers ralentissements au niveau de la bifurcation de l'A7 avec l'autoroute A54 en direction de Marseille. C'est même pas 10 minutes pour passer 2 km de ralentissement. Après, il est vrai que le gros du trafic aussi commence à arriver du côté d'Aix-en-Provence sur la 8 en direction de l'Italie pour rejoindre entre autres la Côte d'Azur. Vous mettrez encore un petit quart d'heure pour passer 5 km de ralentissement. Côté Marseille, côté Camargue, ça se passe bien. Maintenant, à Orange, si vous décidez plutôt de passer par l'autoroute A9, cet axe entre Orange et l'Espagne, dans ce sens, ça se passera bien et mon confrère Loïc Elsac vous expliquera la situation. Par contre, lorsque vous allez quitter l'autoroute A9, donc dans l'autre sens de circulation en direction de Lyon, notez-le quand même sur les derniers kilomètres, juste avant d'arriver à Orange Centre, la sortie 21, il y a un camping-car, un véhicule qui est arrêté à cheval entre la bande d'arrêt d'urgence et la voie de droite, voilà pourquoi il y aura quelques petites difficultés à passer à ce niveau qui remonte sur 2 km, mais pour le moment ça sera moins de 10 minutes pour passer, 5 bonnes minutes pour passer ce ralentissement. Pour ce qui concerne l'A7 en direction de Lyon entre Orange et le sud de Lyon, ça va être simple, même s'il y a un petit peu de monde du côté de Valence, plus de retard sur votre trajet, pas de retard non plus pour vous qui allez passer par exemple par Lyon entre autres via le tunnel sous Fourvière ou encore du côté de Clermont-Ferrand ou encore Saint-Étienne.
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0: Et dans un instant, la sélection cinéma de Première, le magazine ciné partenaire du 107.7. Tout au long de l'été, Thierry Chaise vous conseille la sortie incontournable de la semaine, mais aussi un film à voir ou à revoir en famille. Au programme aujourd'hui, un feel good movie présenté au Festival de Cannes et le film qui a fait découvrir Charlotte Gainsbourg au grand public. On en parle après Scorpion.

0: Rock Believer. C'était Scorpion pour vous accompagner sur Radio Vinci Autoroute. Il est 18h37 et j'ai une nouvelle information pour vous. Ça vous concernera, vous qui allez peut-être faire le trajet entre Lyon et Clermont-Ferrand sur l'autoroute A89, donc en direction de Clermont, 3 km après la bifurcation, avec l'autoroute A72. Au niveau du kilomètre 482, faites attention, il y aurait une voiture en feu sur la bande d'arrêt d'urgence. Sinon, quelques ralentissements à passer, notamment du côté d'Orange sur la 7 en direction de Marseille ou encore près d'Aix-en-Provence aussi sur la 8 en direction de l'Italie. Et depuis peu, donc sur les derniers kilomètres de la 9 en direction de Lyon pour rejoindre Orange Centre, là où un véhicule est en panne sur la voie de droite, vous mettrez un peu plus de 10 minutes en mine de rien pour passer maintenant cette difficulté. Et c'est l'heure de C'est à voir aussi, comme prévu, votre rendez-vous cinéma. Yvan Mouton, vous êtes avec Thierry Chaise, rédacteur en chef de Première. Voici tout de suite donc son coup de cœur de la semaine.
1: Et Thierry a choisi Les Matins Merveilleux comme sortie de la semaine, film français signé Avril Besson. C'est son premier long-métrage, ouais. Thierry.
2: Ouais. Et c'est vraiment un film dans lequel il fait bon vivre, je dirais. On est très heureux de passer du temps avec ce film, même si ça démarre par quelque chose de tragique, la mort d'une femme. Et puis, sa petite fille... qui est parisienne, découvre chez sa grand-mère une collection de vinyles, et puis elle voit un nom, un propriétaire, et va traverser la France jusqu'au sud.
1: En Twingo.
2: Pour aller rendre ces vinyles à leur propriétaire.
3: J'ai pas de thune, pas de mec, pas d'enfant, mais j'ai une tombe.
4: La caisse de disques vinyles à la cave pour Thierry.
2: C'est très beau si vous aimez les films avec des personnages qui sont un peu à côté d'eux-mêmes, qui sont un peu fragiles et en même temps tellement exubérants. Bah vous allez vous régaler à voir ce film et son trio magique, India Air, Raya Martini et Éric Cantona, mais aux petits oignons. On est ému, c'est aussi par moments burlesque. Ouais. Voilà, c'est vraiment une déclaration d'amour aux êtres cabossés par l'existence qui fonctionne parfaitement, qui avait été découvert au Festival de Cannes en section parallèle.
1: Et maintenant, le film à voir ou à revoir dans notre cinémathèque familiale, c'est L'Effronté de Claude Miller, 1985, qui nous fait découvrir en fait l'incroyable prédisposition de Charlotte Gainsbourg pour le cinéma. On l'a découverte véritablement.
2: Elle joue une jeune fille de 13 ans, une adolescente de 13 ans. Moi, j'avais 13 ans à l'époque et c'est vrai que c'était incroyable, même si c'était une fille. Moi, je suis un garçon, mais de voir comment Claude Miller racontait l'adolescence et comment Charlotte Gainsbourg incarnait cette adolescence qu'il tend d'un été, eh bien, va grandir avec toutes les difficultés qu'il y a, avec en faisant beaucoup la gueule, en effet, parce qu'on est un peu rebelle.
5: Charlotte, donne-moi ce marteau tout de suite, hein.
6: T'as qu'à venir le prendre si t'es si maligne.
5: En veux une ?
6: T'as qu'à lever ton gros cul, je te dis.
2: Et aux côtés de la merveilleuse Bernadette Lafont ou de Jean-Claude Brialy. Enfin, il y a un casting incroyable et c'est pareil. Évidemment que c'est un film des années 80, mais parce que en fait l'adolescence n'a pas évolué au fil du temps. On peut le revoir aujourd'hui avec le même plaisir. Et puis ça s'est terminé pour elle par le César sous les yeux de son père et sa mère, alors séparés, mais tous deux dans la salle. Et c'était mérité.
1: 2,5 millions d'entrées au box-office. Ça n'est pas énorme, mais ça a marqué tout de même une génération. L'Effronté sur toutes les bonnes plateformes. Et Les Matins Merveilleux en salle cette semaine, à retrouver également dans le magazine Première et sur première.fr.
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0: One Track Mind, c'était Naïka pour vous accompagner sur le 107.7 avec le point trafic qui arrive.
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0: Il est 18h45, comment ça se passe en ce moment? Est-ce qu'il y a encore des gros bouchons dans le sud-est du pays avec l'effet chassé croisé, notamment entre les juilletistes et les aoussiens? Non, il n'y en a plus de grosses difficultés de circulation. Pour autant, attention, ça ne veut pas dire que vous êtes tout seul, mais que le gros du trafic est derrière nous, c'est une certitude. Il y a encore, allez, 5-10 minutes pour passer les derniers ralentissements en vallée du Rhône, notamment sur la 7 en direction de Marseille, et ça vous concernera une dizaine de kilomètres après Bolène, donc avant d'arriver au niveau d'Orange Nord Piolenc, là où vous aurez donc deux possibilités toujours, soit de bifurquer sur l'autoroute A9 et rejoindre cette portion entre Orange et Narbonne, où concrètement ça se passe bien, et Loïc Alsac, mon confrère du 107.7, vous expliquera la situation pour le Languedoc-Roussillon. Maintenant, si vous êtes sur l'autoroute A9, sur les derniers kilomètres, mais dans l'autre sens, en direction de Lyon, lorsque vous allez vous rapprocher d'Orange Centre, ça va mieux puisqu'il n'y a plus de véhicules sur la voie de droite. Voilà pourquoi le petit ralentissement qui remonte sur 2 kilomètres devrait se résorber donc un petit peu plus facilement. C'est 5-10 minutes pour le passer. Nous revenons du côté d'Orange. Maintenant, si vous poursuivez sur l'autoroute A7 en direction de Marseille, forcément, le gros du trafic qui se trouvait tout à l'heure en vallée du Rhône commence et poursuit sa route direction la Côte d'Azur. Alors, à Salon de Provence, plus de ralentissement du côté de la bifurcation avec la 54. Et puis du côté d'Aix-en-Provence, ça va un petit peu mieux. C'est un petit quart d'heure, même pas 10 minutes pour passer 5 km de ralentissement sur la 8 en direction de la Côte d'Azur. Pour ce qui concerne Marseille, pas d'évolution, ça se passe toujours aussi bien aussi. Et je ne vous oublie pas, vous qui allez peut-être faire aussi dans la remontée de l'autoroute A7, ce trajet entre Orange et le sud de Lyon. Plus de difficultés de circulation. Pour ce qui concerne Lyon, il y aura un petit peu de monde, surtout pour passer par le tunnel sous Fourvière, où il vous faut une petite dizaine de minutes en direction de Paris. Et puis un petit peu plus à l'ouest pour terminer. Faites attention quand même sur la 89 en direction de Clermont-Ferrand, juste après la bifurcation avec l'autoroute A72. Il y a un véhicule qui serait en feu, au moins victime d'une surchauffe sur la bande d'arrêt d'urgence. Et là, votre repère, c'est le kilomètre 482. En effet, il fait toujours aussi chaud à cette heure-ci, ne l'oubliez pas. Dans de nombreux départements, la sécheresse augmente fortement les risques de feux de forêt. Un simple

ego peut suffire à tout déclencher. Jeter un mégot par la fenêtre, c'est interdit et c'est passible d'une amende de 135 €. Un geste évitable donc pour ne pas mettre le feu à la nature. Et Christophe Maé tout de suite avec la lune pour vous accompagner. On se retrouve juste après.

0: Christophe Maé pour vous accompagner. La Lune sur le 107.7 à 18h51. Ça y est, le gros du trafic est derrière nous. Par contre, si vous allez passer par Lyon, vous allez peut-être voir ce message. Quand allez-vous percuter? C'est le nom en fait d'une opération choc menée tout au long de l'été sur le réseau Vinci Autoroute pour vous interpeller et vous sensibiliser à la sécurité des femmes et des hommes en jaune. Chaque semaine, en moyenne, un fourgon jaune est percuté au cours d'une intervention sur le seul réseau Vinci Autoroute. Nous en sommes depuis le début de l'année, à 25. Et ce sont des fourgons accidentés. 15 au total qui sont exposés non loin de Lyon au niveau d'un péage de l'autoroute A7, donc le péage de Vienne. Respectez le corridor de sécurité, nous le répéterons jamais assez. Les patrouilleurs que je salue à cette heure-ci. Pour les prochains kilomètres, on repart avec Abril Delmar ou encore Maria Carré. On se retrouve juste après pour reparler encore de cette tendance à l'amélioration. Oui, ça se confirme dans le Sud-Est.
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0: Larry B pour vous accompagner sur les ondes du 107.7. Le prochain point trafic revient dans quelques minutes après les infos. Il est 19h.
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2: Bonsoir à tous dans le Var. Le dispositif pour contenir le feu fonctionne pour l'instant, mais la situation demeure extrêmement précaire en raison des fortes chaleurs et du vent. C'est ce que déclare le préfet du département, Simon Babre, précisant que le feu n'a pas progressé après avoir parcouru environ 1500 hectares dans le massif du Gros Bessillon. Les communes de Corins et de Montfort sont confinées avec la livraison de 450 rations par le département, ajoute-t-il, où les 40 degrés ont été dépassés au Luc, à quelques dizaines de kilomètres du feu, selon Météo France. Le Var en vigilance orange canicule avec 19 autres départements de l'Est et du Sud-Est, et ce sera la même chose demain. L'incendie de Gironde, lui, est désormais fixé et ne progresse plus après avoir ravagé 42 000 hectares. 10 000 habitants de Somos, Marcheprime, du Temple et d'Arès ont pu rentrer chez eux aujourd'hui, alors que le trafic ferroviaire interrompu depuis le 26 juillet au sud de Bordeaux a repris. À ce stade, il n'y a pas de morts, il n'y a pas de blessés, sauf du comté des sapeurs-pompiers, a déclaré la préfète du département. Quelques 240 habitations ont été détruites, les trois quarts sur la commune du Porge, au nord de l'Esch-Cap-Ferré. Elle était réclamée par plusieurs pays, dont l'Italie. Les ministres de l'Intérieur des 27 pays de l'Union européenne se réuniront mardi en visioconférence. Au menu, la crise migratoire dans l'enclave espagnole de Ceuta et les tensions diplomatiques qui ont suivi, alors que la quasi-totalité des dizaines de milliers de migrants entrés illégalement dans l'enclave sont retournés au Maroc, assure le gouvernement espagnol. La néerlandaise Lorena Vibes remporte la première étape du Tour de France féminin au sprint à Lausanne en Suisse et s'empare du maillot jaune. La Française Pauline Ferrand-Prévot arrive dans le même temps, demain direction Genève pour le peloton, avant d'arriver lundi en France pour la troisième étape entre Genève et Poligny dans le Jura. C'est la fin de ce Flash Info, le retour à vos conditions de circulation dans un instant, juste après la météo.
0: La météo en effet, avec un samedi toujours sous le soleil en France. 20 départements de l'Est sont en vigilance orange pour canicule ce soir et demain dans quasiment toute l'Auvergne-Rhône-Alpes, les reliefs alpins, le Vaucluse et la Côte d'Azur. Et cette nuit, les températures resteront bien chaudes, surtout près de la Méditerranée, entre 25 et 30 degrés. Le risque d'incendie reste toujours d'actualité aussi, avec une vigilance orange pour risque élevé sur les Pyrénées-Orientales, l'Aude, l'Hérault, le Gard, le Vaucluse, la Drôme et le Var. Et la tendance pour demain dimanche, toujours du soleil et de la chaleur.
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0: Il est 19h03 et à 7h06, ça y est, le gros du trafic est maintenant derrière nous. Il y a juste des petits ralentissements, plutôt classiques d'ailleurs pour un samedi soir, qui plus est un samedi d'été, et surtout pour ce gros samedi de chassé-croisé. Ça sera surtout près de la Provence ou encore de Lyon. Pour ce qui concerne la Provence, un petit peu de monde en effet pour vous qui allez passer par Salon de Provence et Aix-en-Provence. À Salon de Provence sur la 7 en direction de Marseille pour passer la bifurcation donc de la 7 avec la 54, c'est à peine 5 bonnes minutes pour passer les derniers ralentissements. Et à Aix-en-Provence, le passage obligé pour rejoindre la Côte d'Azur sur la 8 en direction de l'Italie. Là, vous mettrez pour la traversée de la ville une petite dizaine de minutes donc pour passer ces difficultés. Maintenant, si vous nous écoutez plutôt côté Camargue ou encore Languedoc-Roussillon, vous l'entendrez avec mon confrère Loïc Elsac du 107.7. Ça se passe bien en termes de bouchons. Par contre, attention, si vous allez peut-être quitter Nîmes pour rejoindre la 9 en direction de Lyon, avant d'arriver à Roquemort, vous avez l'aire de service de Tavel Sud et bien sur la voie d'accélération pour la quitter. Il y a une voiture qui peut gêner votre passage. Nous allons maintenant tout près de Lyon, plus besoin d'aller en vallée du Rhône, plus de bouchons à l'horizon sur l'autoroute A7. Par contre, pour ce qui concerne Lyon, il y a des petits ralentissements, là aussi assez classique pour accéder au tunnel sous Fourvière en direction de Paris. Vous mettrez une bonne dizaine de minutes aussi pour passer ces difficultés. Pour ce qui concerne la 89, l'axe Lyon-Clermont-Ferrand, rien à signaler. Alors oui, il fait chaud. Il fait chaud de toute façon de partout dans le sud-est avec une vingtaine de départements en vigilance orange pour canicule. Vigilance orange aussi pour risque d'incendie, surtout près de la Méditerranée.
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Tame Impala et Jenny pour vous accompagner sur les ondes de Radio Vinci Autoroute. Il est 19h11 quasiment à cette heure-ci. Il y a encore un petit peu de monde dans la traversée d'Aix-en-Provence. Forcément, c'est le gros du trafic qui se trouvait tout à l'heure en vallée du Rhône, qui arrive donc pour rejoindre la Côte d'Azur, mais c'est pas plus de 10 minutes pour passer la traversée de la ville sur la 8, donc en direction de l'Italie. On reparlera tout à l'heure dans le prochain point trafic, juste après Amir. On dirait.

0: Désiré, c'était Amir pour vous accompagner sur Radio Vinci Autoroute avec, comme prévu, le point trafic qui arrive pour reparler plus qu'une tendance à l'amélioration en ce moment dans le Sud-Est.
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0: L'infotrafic à 19h15 et à cette heure-ci, il n'y a quasiment plus de ralentissement. Ça y est, on y est presque sur la fin des bouchons, ou la fin des ralentissements surtout, dans le sud-est qui plus est en vallée du Rhône, ça se confirme, il n'y a plus de retard sur votre trajet, sur cet axe entre Orange et Lyon. À Lyon, s'il y a un petit peu de monde, c'est vraiment 5-10 minutes pour passer et surtout accéder au tunnel sous Fourvière si vous êtes en direction de Paris. Plus à l'ouest, ça va être très rapide, entre Lyon et Clermont-Ferrand, où il fait chaud, comme sur tout le sud-est du pays, avec ses vigilances orange pour une vingtaine de départements pour canicule. À part cela, sinon, ça se passe bien entre Lyon et Clermont-Ferrand, sur la 72 aussi, pour quitter ou rejoindre Saint-Étienne. Plus au sud, si on se rapproche de la Méditerranée, déjà, si vous deviez rejoindre cet axe entre Orange et Narbonne sur l'autoroute A9, ça se passera bien, quel que soit votre sens de circulation. Sur la 54 aussi, entre Nîmes et Salon de Provence, ou encore du côté de Marseille, sur la 7, comme sur la 55 d'ailleurs, l'autoroute du littoral. Maintenant, si vous deviez passer par Aix-en-Provence, il y a encore un petit peu de monde pour passer dans la traversée de la ville. Le passage, donc, encore une fois, obligé qui plus est en cette période de chasse et croisée pour rejoindre la Côte d'Azur, c'est pas plus de 10 minutes pour passer ces ralentissements qui remontent encore sur 5 km. Oui, on y est presque. Et il y en a du bon monde pour les prochains kilomètres. David Bowie ou encore Joël doit te filer. Oui, il y en a pour tout le monde sur le 107.7.

Let's Dance. Je vous ai entendu chanter quand même dans votre véhicule et vous avez bien le droit, croyez-moi. David Bowie pour vous accompagner sur Radio Vinci Autoroute à 19h23. S'il y a encore un petit peu de monde, ça sera pour la traversée d'Aix-en-Provence, mais sinon, c'est en train de se fluidifier. Il n'y a plus de bouchons, à part dans la traversée d'Aix-en-Provence où il y a encore un petit peu de monde pour passer la traversée, donc d'Aix notamment, du côté de l'autoroute A8 en direction de l'Italie et de la Côte d'Azur. On en reparlera de toute façon tout à l'heure de vos conditions de circulation, juste après Plombi et Jungle.

0: Praying, c'était Plan B pour vous accompagner sur les ondes de Radio Vinci Autoroute. On y est presque, quasiment la fin des difficultés de circulation à 19h30.
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0: Il est 19h30 et c'est un point trafic qui va être assez rapide puisque oui, à cette heure-ci, il reste une difficulté de circulation, mais petite difficulté. Ça vous concernera dans la traversée d'Aix-en-Provence pour faire surtout bien le lien, le transit entre la vallée du Rhône, la Camargue et la Côte d'Azur. Et donc sur la 8 en direction de l'Italie, vous mettrez... Allez, 5 bonnes minutes pour passer ces dernières difficultés qui remontent quand même sur 4 km. Mais à part cela, il n'y en aura plus d'autres difficultés de circulation. Laissez-moi quand même vous rappeler, surtout vous qui allez peut-être rejoindre l'autoroute A9 en direction de Barcelone, au niveau, après Orange, au niveau de Roquemort, vous avez l'aire de service de Tavel Nord. Et bien sur la voie d'accélération qui permet de la quitter, cette aire, il y a quand même une voiture qui gêne votre passage. Et d'ailleurs, au moment où je vous parle, on m'apprend aussi qu'en Provence, si on revient, près de Salon de Provence, sur la 7 en direction de Marseille, juste au niveau du péage de Lançon de Provence, il y a aussi une voiture qui va gêner votre passage. Voilà ce qu'il fallait retenir sous ces fortes chaleurs. Une vingtaine de départements vigilance orange donc pour canicule. Et ajouté à cela, risque d'incendie toujours bien d'actualité pour des vigilances orange autour de la Méditerranée. Ça sera valable ce soir, mais demain également. Donc pas de mégots de cigarettes par la fenêtre de votre véhicule.
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0: Et vous cherchez peut-être une idée de lecture pour la route ou pour vos vacances. Dans un instant, Marc Page vous donnera des idées de lecture à dévorer cet été. Sera question de 3 ouvrages consacrés à 3 immortels. Rendez-vous après Synapson.

0: La musique de Synapson pour vous accompagner sur Radio Vinci Autoroute pour vous apprendre à 19h35, ça y est, oui, enfin on peut le dire, tendance à la fluidité dans le sud-est du pays. Et c'est l'heure de marque-page, comme prévu, votre rendez-vous lecture de l'été. Sur le 107.7 ce soir, trois livres pour évoquer la mémoire de trois immortels. Voici la sélection donc de Francine Thomas. This is the end.
1: Que faisait Jim Morrison à Paris le 3 juillet 1971 quand il trouve la mort? C'est ce que nous raconte Yves Bigot, toujours extrêmement bien renseigné, dans Jim Morrison, Strange Days à Paris. Ses problèmes de santé, sa relation pour le moins orageuse avec Pamela Courson, son amitié avec Agnès Varda et les grosses zones d'ombre autour de son décès. Voici les questions passionnantes qu'aborde ce livre qui se dévore comme un roman. This is the roman, c'est justement cette forme qu'a choisi Gauthier Battistella pour raconter la vie hors norme de Paul Bocuse, celui qui a révolutionné la gastronomie française. Meilleur ouvrier de France, 3 étoiles au Michelin pendant 53 ans, ses coups de gueule et ses coups de cœur pour ses 3 femmes avec qui il a entretenu des relations simultanées, ses succès sur plusieurs continents, ses émissions de télé, bref, c'est presque d'une rockstar dont le romancier nous livre les secrets.
2: Bocuse, ce qu'il va faire, c'est une chose essentielle. Il va faire sortir le cuisinier des sous-sols. Mais il n'est pas le seul. Il sait qu'une révolution ne se mène pas toute seule. Donc il embarque les copains. Et c'est qui? C'est Michel Guérard, Eugénie Lesbains. C'est les frères Troisgros à Roanne. C'est Alain Chapelle. Et un jour, Valéry Giscard d'Estaing le convoque pour lui remettre la Légion d'honneur. On est le 25 février 1971. Et Bocuse débarque à l'Élysée avec tous ses copains. Et c'est eux qui vont cuisiner pour le président de la République, tout en s'asseyant à la table du président. Auparavant, les chefs cuisinaient pour les présidents, lui, il s'assied à la table du président.
1: L'immense Marilyn Monroe aurait eu 100 ans cette année. De nombreux ouvrages évoquent sa mémoire. Mais retenons celui signé d'une autre légende, Catherine Deneuve. Avec Sébastien Cochon, elle publie un livre de photos de la star américaine qu'elle commente avec tendresse, enthousiasme, admiration et toujours beaucoup d'humour. Si belle, offerte, presque inconnue, dit Catherine Deneuve. Elle est l'actrice dont j'ai vu tous les films, la plus précieuse pour moi.
3: Mon cœur est un papa.
1: On résume, si vous voulez honorer la mémoire de trois immortels, je vous conseille Jim Morrison, Strange Days à Paris d'Yves Bigot chez Le Mot et le Reste, Bocuse de Gauthier Battistella chez Grasset, Marilyn Chéry de Catherine Deneuve et Sébastien Cochon chez Flammarion.
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0: Trine Expo vous accompagne sur Radio Vinci Autoroute. Soyez les bienvenus. Et si vous avez décidé de prendre la route que à 7h-ci, à 19h44, oui, vous avez, eh bien, pris le bon choix puisque ça y est, il n'y a plus de bouchons, mais on reparle tendance à la fluidité dans quelques secondes.
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0: L'infotrafic à 19h45, ça va être assez simple à cette heure-ci, puisque ça se passe bien, tout simplement. Pour vous qui nous écoutez en Vallée du Rhône, sur l'autoroute A7 par exemple, l'axe entre Orange et Lyon, ça se passera bien aussi. Entre Lyon et Clermont-Ferrand sur la 89 pour quitter ou rejoindre aussi Saint-Etienne via la 72. Côté Méditerranée aussi, je ne vous oublie pas. Côté Provence, Salon de Provence, Aix-en-Provence, Marseille, tout se passe bien. Tout comme aussi pour faire le transit entre la Provence et la Camargue via l'autoroute A54. Et vous l'entendrez avec mon confrère Loïc Elsac, ça se passera bien aussi sur l'autoroute A9 en Languedoc-Roussillon. N'en profitez pas, attention, pour autant, pour rouler trop vite, et faites attention aussi pour ce soir et comme pour demain, vigilance orange pour une vingtaine de départements dans le sud-est du pays pour canicule. Ajoutez à ça, surtout près de la Méditerranée, vigilance orange pour risque d'incendie. Oui, pas de mégots de cigarette par la fenêtre de votre véhicule. Et le prochain point trafic, il reviendra dans quelques minutes avec un changement de copilote après les informations de 20h. En attendant, voici Stereophonics ou encore Mylène Farmer.

Tomorrow. C'était Stereophonix pour vous accompagner sur Radio Vinci Autoroute où tout se passe bien. Ça va être simple à 19h53. Aussi bien côté Provence, Camargue, Vallée du Rhône, Lyon ou encore le Massif Central. De toute façon, nous allons étendre la zone pour tout le Sud-Est, pour le Sud-Ouest aussi ou encore le Grand Ouest avec d'autres copilotes. Après, les infos de 20h, après Texas ou encore Vernis Rouge pour vous souhaiter un bon samedi soir.

0: Everyday Now. C'était Texas pour vous accompagner sur Radio Vinci Autoroute. Ça se passe bien, tout est rentré dans l'ordre dans le sud-est du pays, du moins pour ce qui concerne le Languedoc, la Provence, la Méditerranée ou encore la vallée du Rhône et Lyon. Le prochain point trafic revient après les infos, les 20h.
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2: Bonsoir à tous. Situation contrastée aujourd'hui sur le front des incendies en France. De bonnes nouvelles dans l'ouest, l'inquiétude dans le sud-est, dans le Var, où le dispositif pour contenir le feu fonctionne pour l'instant, mais la situation demeure extrêmement précaire en raison des fortes chaleurs et du vent, a déclaré le préfet du département. On a l'impression d'être dans un four, a dit Simon Babre, où les 40 degrés ont été dépassés au Luc, à quelques dizaines de kilomètres du feu. Selon Météo France, aujourd'hui, l'incendie n'a pas progressé après avoir parcouru environ 1500 hectares dans le massif du Gros-Brésillon. Le Var, placé en vigilance orange, un canicule avec 19 autres départements d'un grand quart sud-est aujourd'hui et demain. L'incendie de Gironde, lui, est désormais fixé et ne progresse plus après avoir ravagé quelques 42 000 hectares. 10 000 habitants de Somos, Sarès, Marcheprime et du Temple ont pu rentrer chez eux aujourd'hui, tandis que le trafic ferroviaire, interrompu depuis le 26 juillet au sud de Bordeaux, a repris. Drame en Loire-Atlantique, une femme de 26 ans s'est tuée en parachute aujourd'hui en faisant un saut au-dessus de l'aéroport de Montoire de Bretagne, près de Saint-Nazaire. Une enquête a été ouverte. À Montpellier, le seul cinéma de France à diffuser le film L'Odyssée au format IMAX, choisi par Christopher Nolan, affiche complet jusqu'en septembre. Depuis le 15 juillet, date de sortie, plus de 30 000 spectateurs ont pu voir le film dans cette salle unique en France et au nombre de 4 en Europe avec Prague, Bruxelles et Londres. Le Stade de France, lui, sera plein pour la première de Zidane sur le banc des Bleus. Ce sera en Ligue des Nations contre l'Italie le 2 octobre. L'équipe de France jouera à guichet fermé, annonce aujourd'hui le compte X des Bleus, précisant qu'il restait quelques places pour France-Belgique, là encore en Ligue des Nations au Stade de France. 3 jours plus tard, ce sera le 5 octobre. C'est la fin de ce Flash Info à 21h pour l'actualité. Vous retrouverez Florence Dolly. L'infotrafic revient dans un instant après la météo.
3: Merci Charles Dodon de la rédaction du 107.7. La météo de demain, dimanche 2 août, le temps sera ensoleillé et chaud, mais instable sur le relief. Durant l'après-midi, des orages seront attendus sur les Pyrénées ainsi que sur les Alpes frontalières. Quelques ondées seront également possibles sur le sud du Massif central. Le vent d'OTAN se lèvera l'après-midi, atteignant 40 à 50 km/h. Les températures minimales se situeront entre 16 et 18 degrés sur la moitié sud, de 21 à 24 autour de la Méditerranée. Il fera encore très chaud sur le quart sud-est. Le thermomètre affichera jusqu'à 36 à 38 degrés sur l'arrière-pays méditerranéen. Météo France maintient une vigilance orange canicule pour 20 départements, majoritairement en Auvergne-Rhône-Alpes et en Provence-Alpes-Côte d'Azur. Le détail de la carte des vigilances et quelques bons conseils sont à retrouver sur notre site internet radiovinciautoroute.com. J'attire votre attention que sur autoroute, il peut y avoir des situations de blocage plus ou moins longues. Alors, quelle que soit la saison, ayez toujours dans votre véhicule de l'eau et un encas pour autant de personnes que vous transportez, parce qu'on ne sait jamais. Et puis le risque d'incendie sera élevé, de couleur orange demain dimanche pour les Pyrénées-Orientales, l'Aude, l'Hérault, l'Aveyron, le Gard, l'Ardèche, la Drôme, le Vaucluse et le Var. N'oubliez pas qu'un seul mégot jeté par la fenêtre d'un véhicule peut déclencher un incendie et ravager des hectares en quelques minutes. Ne jetez jamais vos mégots dans la nature et retrouvez plutôt les bons réflexes sur feu-forêt.gouv.fr.
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3: Avec dans l'ensemble, je dis bien dans l'ensemble, un trafic qui s'écoule normalement. À cela, il y a quand même une exception, c'est du côté du péage du Pertus sur le secteur du Boulou, donc c'est sur la 9 et ça vous concerne surtout si vous arrivez d'Espagne, parce que ça bouchonne déjà sur la P7 côté espagnol, donc, et ça se poursuit une fois passé la frontière et jusqu'à passer le péage du Pertus, donc sur le secteur du Boulou. Alors dans ce sens-là, je rappelle rappelle aussi qu'il y a des voies de péage qui restent neutralisées à la demande des autorités, que des contrôles aient lieu ou pas. C'est un fait permanent, donc à prendre en plus de l'intensification du trafic dans ce secteur. Et puis dans l'autre sens, ça s'est nettement amélioré. Maintenant, vous abordez le péage en direction de Barcelone d'une manière beaucoup plus simple, moins d'attente donc sur ce secteur. Je vous emmène du côté de Remoulins. Si vous circulez, alors c'est la grande région de Nîmes, mais c'est avant Nîmes, vous circulez sur l'A9 en direction de Barcelone, 10 km après Remoulins, la sortie 23. Il y a, c'est confirmé, une ou des pièces de véhicule sur la voie de droite. Donc vigilance, un patrouilleur se rend sur les lieux. Dernière information qui nous emmène dans le Var en raison de l'incendie du massif du Gros Bessillon. À l'heure actuelle, les sorties 35 Brignoles de la 8 sont déconseillées dans les deux sens de circulation. En effet, de nombreuses routes sont fermées sur le réseau secondaire et les autorités vous demandent tout simplement d'éviter le secteur.
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Bienvenue Hervé Améry pour assurer le relais de ce samedi soir. Pour vous accompagner également, on va rester ensemble à quelques bons kilomètres. Ça dépend si vous arrivez à destination ou si vous êtes simplement déjà engagé pour un long déplacement. En tout cas, je vous accompagne avec un point régulier sur vos conditions de circulation, environ tous les quarts d'heure. Et puis, bien sûr, si un nouvel événement intervient entre ces rendez-vous fixes, dans ce cas-là, je vous retrouverai immédiatement, mais de manière localisée. Pour l'instant, ça se passe bien. La seule difficulté, c'est pour vous qui arrivez d'Espagne, un long bouchon déjà sur la partie espagnole, la P7, avant de basculer sur l'A9 en direction de Perpignan, Narbonne, Montpellier. Un peu de patience donc pour passer le péage du Pertus sur le secteur du Boulou. L'infotrafic, bien sûr, qui revient d'ici un peu plus de 5 minutes.

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1: 20h17 avec quelques nouveaux éléments également à partager avec vous. Je rappelle qu'à l'heure actuelle, il y a surtout un gros bouchon. Si vous arrivez d'Espagne, un bouchon qui débute déjà sur l'AP7 côté espagnol et ça vous accompagne lorsque vous basculez sur l'A9 en direction de Perpignan, Narbonne, Montpellier. Plus de 8 km de bouchon sur ce secteur. Je rappelle d'ailleurs que lorsque vous passez le péage du Pertus dans ce sens-là, il y a des voies qui restent neutralisées à la demande des autorités, que des contrôles aient lieu ou pas, c'est à prendre en considération donc avec ce bouchon donc à l'arrière. Sinon, il y a quelques événements également à vous rappeler ou à vous signaler. Par exemple, si vous circulez du côté d'Avignon sur l'A7 en direction de Lyon, des morceaux d'hiver viennent d'être signalés 6 km après la sortie 24 Avignon-Château-Renard. Pas d'autres précisions, donc des morceaux d'hiver en guise d'obstacle que vous pouvez retrouver sur les voies de circulation. Donc, vigilance sur ce secteur. Autre type d'obstacle, si vous circulez dans la région d'Aubagne sur l'A52 en direction de Toulon ou de Marseille, 1 km après la sortie 33, là, il y aurait sur la chaussée un gilet de sauvetage. Un patrouilleur, là aussi, va se rendre sur les lieux. Pour terminer, il y a un dépannage en cours sur la Côte d'Azur, puisque si vous circulez sur l'A8 en direction d'Aix-Marseille, une voiture est en panne sur la voie de droite. Le dépanneur est également présent sur le lieu. Alors, secteur où il n'y a pas de bande d'arrêt d'urgence, décalez-vous bien sur la voie du milieu, la voie la plus à gauche. C'est pour vous qui circulez donc sur l'A8 direction Aix-Marseille, environ 7 km après Villeneuve-Loubet, l'échangeur numéro 47. Et je rappelle aussi que dans le Var, en raison de l'incendie qui est en cours dans le massif du Gros Bessillon, à l'heure actuelle, les sorties 35 Brignoles de la 8 sont déconseillées dans les deux sens. En effet, de nombreuses routes sont fermées sur le réseau secondaire et les autorités vous demandent tout simplement d'éviter le secteur. Bonne soirée, bon voyage avec nous sur le 107.7. La règle, c'est un point trafic tous les quarts d'heure. Le prochain point, donc aux environs de 20h30.

1999, Cassius sur le 107.7. Bonne soirée, bon voyage avec nous. Encore un peu de courage également. Si vous arrivez d'Espagne, je le rappelle, il y a un long bouchon qui débute déjà sur le secteur de la Jonquera en Espagne, sur la P7. Et lorsque vous basculez sur la 9, eh bien, ce bouchon se poursuit jusqu'au péage du Pertus sur le secteur du Boulou. Donc, patience sur ce secteur. Pour l'instant, il n'y a pas d'autre alternative. L'infotrafic de retour d'ici moins de 5 minutes.

0: Opelite, c'était Taylor Swift sur le 107.7. Allez, l'infotrafic maintenant dans moins d'une minute.
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0: 20h et pas tout à fait 32 minutes, retour à vos conditions de circulation. Alors, dans l'ensemble, ça se passe bien. Je dis dans l'ensemble parce qu'il y a toujours une exception. L'exception, c'est surtout si vous arrivez d'Espagne à l'heure actuelle, vous circulez sur l'A9 en direction de Perpignan, Narbonne, Montpellier, de l'attente avant de passer le péage du Pertu sur le secteur du Boulot, parce que déjà au niveau du péage, il y a des voies de péage qui restent neutralisées à la demande des autorités, que des contrôles aient lieu ou pas, c'est une certitude. Et puis surtout, alors, il y a un très fort trafic parce que les difficultés qui prennent naissance déjà en Espagne, hein, sur la P7 du côté de la Jonquera. Voilà donc pour cette situation sur ce secteur. Là où le trafic a tendance à s'intensifier, c'est celui qui arrive d'Italie, parce que là aussi, alors, dans de moindres proportions que ce que je viens d'évoquer du côté de la frontière franco-espagnole, mais il y a un peu d'attente au péage de La Turbie si vous circulez en direction d'Aix-Marseille. Donc vigilance. Là aussi, notez qu'à La Turbie, il y a des voies aussi de péage qui restent neutralisées, toujours à la demande des autorités, que des contrôles aient lieu ou pas. Là aussi, c'est une situation fixe et il faut en tenir compte. Lorsque le trafic s'intensifie, ça vient s'additionner. Voilà pour les deux perspectives. Donc si vous arrivez d'une part de l'Italie, d'autre part de l'Espagne. Sinon, pour l'instant, ça se passe très très bien sur le reste du réseau et des axes autoroutiers du grand quart sud-est du pays. Quelques petites informations à vous rappeler, qu'il y a par exemple, si vous circulez à l'heure actuelle du côté d'Avignon sur l'A7 en direction de Lyon, 6 km après la sortie 24 Avignon-Château-Renard, des morceaux d'hiver signalés en guise d'obstacle sur ce périmètre. Un patrouilleur va se rendre sur les lieux. Et puis il y a également dans la vallée du Rhône du côté de Montélimar, au sud de Montélimar, si vous circulez sur l'A7 cette fois-ci en direction de Marseille, il y a désormais non pas une voiture signalée, mais une voiture confirmée en panne dans la sortie numéro 18. Et dans ce cas-là, elle peut s'avérer gênante. En tout cas, un dépanneur part à sa rencontre. Enfin, si vous circulez du côté d'Aubagne, Pierre, un patrouilleur, arrive sur les lieux. Les lieux, c'est la 52 direction Toulon ou Marseille, 1 km après la sortie 33, puisqu'un gilet de sauvetage est bien présent sur ce secteur. Pierre, le patrouilleur, est en train d'intervenir sur ce secteur. Vous respectez bien la signalisation lumineuse qui s'affiche à l'arrière de son fourgon jaune. Vous ne lui faites courir aucun risque et pour l'instant, vous savez tout.
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0: Tout au long de l'été, nous vous faisons découvrir les desserts de l'été, des spécialités qui sentent bon les vacances. À Roya, près de Clermont-Ferrand, la myrtille est reine et inspire également de revisiter un grand classique de la pâtisserie auvergnate. Et c'est une découverte que nous ferons ensemble d'ici 3 minutes.

0: My Breath, The Weeknd sur le 107.7. Vigilance, un homme en jaune, un patrouilleur arrive du côté d'Avignon. C'est Mathéo qui est sur les lieux de ces obstacles. Donc, vous circulez sur la 7 en direction de Lyon. C'est 6 km après la sortie 24 à Avignon-Château-Renard. Mathéo intervient sur place. Donc, respectez bien là aussi la signalisation lumineuse qui s'affiche à l'arrière de son fourgon. Vous ne lui faites courir aucun risque au cours de son intervention. Allez, direction Roya, à présent près de Clermont-Ferrand pour notre dessert de l'été. Ici, la myrtille est l'une des stars des montagnes auvergnates. Au restaurant Le Marquis de Roya, elle se savoure dans une tarte revisitée par le chef Mathilde Ferrière.
1: Quand on parle de Roya, beaucoup évoquent ces termes. Mais pour certains visiteurs, une autre adresse mérite le détour. Le restaurant Le Marquis de Roya et sa célèbre tarte aux myrtilles. À première vue, c'est une tarte aux myrtilles comme les autres. À première vue seulement. En effet, ici, la tarte cache un secret de fabrication plutôt inattendu. Découverte avec Jérémy Dora, le chef de l'établissement.
2: Donc la myrtille qui est une spécialité de la région, les myrtilles du Forez, je l'ai associée avec de la lentille verte du puits, mais en sucré. Donc en fait, au lieu de prendre la poudre d'amande classique pour faire comme une frangipane, une crème d'amande, on fait une crème de lentilles sucrée, à base de vanille et de badiane.
1: Une pâte à base de lentilles, des myrtilles servies bien fraîches au-dessus. Sur le papier, l'association peut surprendre. Dans l'assiette, elle est devenue la signature de la maison.
2: J'ai travaillé pendant un an au Puy-en-Velay, donc la lentille, on l'a décrite un peu sur toutes les sortes. Hein. On a tellement un terroir qui est riche sur nos départements de l'Auvergne, donc on a plein de choses à faire et à travailler.
1: Donc c'est le moment de passer à table, c'est ça?
2: Voilà.
3: C'est super bon. Et avec juste le goût de la myrtille, ça se marie tellement bien. En plus, là, il fait 32 degrés dehors, ça fait du bien.
2: On a le côté croquant et sablé de la pâte, moelleux avec la lentille et les myrtilles qui viennent amener la touche de fraîcheur et d'acidité.
1: Arrive l'heure du dessert, les commandes s'enchaînent. Et à quelques tables de là, des touristes découvrent la spécialité pour la première fois. Nombreux sont ceux qui se laissent tenter.
4: D'accord. Alors je vous laisse déguster le verdict.
5: Il sent bien la lentille avec la myrtille. Je trouve que ça balance bien, ça fait un petit côté sucré-salé.
6: Entre la pâte à la lentille qui est chaude et la myrtille qui est fraîche, c'est quand même un mix surprenant. Mais alors, par contre, ça éclate en bouche, la pépite.
7: C'est super bon. C'est frais. C'est délicieux.
8: C'est vrai qu'il y a vraiment le côté frais des myrtilles avec le croustillant du biscuit et des lentilles cuites. C'est vraiment un bon mélange. Je reviendrai.
1: La tarte du Marquis de Roya fait partie des spécialités que les visiteurs viennent chercher durant l'été pour se rafraîchir. Une tradition gourmande qui se trouve à proximité de Clermont-Ferrand, à Roya, accessible depuis la 71, la 75 ou l'autoroute A89.
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0: Le groupe Police, Wrapped Around Your Finger sur le 107.7, l'infotrafic de retour dans une minute.
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0: 20h47 et une alerte concernant un ou des chevreuils errants. Si vous circulez en Auvergne, vous circulez sur l'A89, restez vigilant entre Thiers et Thiers S, entre les échangeurs 29 et 30 ou 30 et 29. C'est pour l'instant signalé, un patrouilleur part à la recherche justement de cette information. Parmi les nouveaux événements, notez également cet accident toujours signalé si vous circulez actuellement entre Lézignan et Carcassonne. Vous vous trouvez donc sur l'A60 en direction de Toulouse, 17 kilomètres après la sortie 25 Lézignan, il y a l'aire de service des Corbières Nord. Et bien sur la voie de décélération, lorsque vous quittez la 61 pour rejoindre l'aire de service en question, un accident est pour l'instant signalé, un accident qui pourrait impacter l'accès à l'aire en question. En tout cas, soyez vigilants, la zone n'est pas encore sécurisée. Des secours, un patrouilleur, en l'occurrence, c'est une femme en jaune qui se rend sur ce secteur, c'est Cindy. Dès qu'elle sera sur les lieux, on en apprendra plus, mais vigilance donc pour l'instant. Si vous êtes dans cette zone, et puis un dépannage qui débute dans la vallée du Rhône du côté de Montélimar Sud. Vous circulez sur l'A7 en direction de Marseille. Dans la sortie numéro 18, il y a donc le dépannage d'une voiture qui a débuté. Et puis toujours deux difficultés de circulation. Alors la plus importante, c'est si vous arrivez d'Espagne sur l'A9 en direction de Perpignan, Narbonne, Montpellier. Long bouchon pour l'instant sur plus de 8 km. Alors des difficultés qui prennent déjà naissance en Espagne sur le secteur de la Jonquera, sur l'AP7, et les difficultés se poursuivent lorsque vous basculez donc après la frontière sur l'A9 en direction donc de Perpignan-Narbonne.

Montpellier. Je rappelle, alors c'est très très long pour l'instant à traverser ce bouchon. Je rappelle aussi, mais c'est un facteur à prendre en compte, qu'au niveau du péage du Boulou, il y a des voies de péage qui restent neutralisées. C'est à la demande des autorités que des contrôles aient lieu ou pas. Même remarque d'ailleurs si vous arrivez d'ici. Alors là, les difficultés, bien sûr, n'ont rien à voir avec celles que je viens d'évoquer en Espagne, mais un petit peu d'attente là aussi pour passer le péage de la Turbie sur la 8 si vous circulez en direction d'Aix-Marseille, et là aussi au niveau du péage de la Turbie. Il y a des voies de péage qui restent neutralisées à la demande des autorités des contrôles aient lieu ou pas. C'est une situation fixe à prendre en considération lorsque le trafic s'intensifie. Je termine en vous rappelant que dans le Var, en raison de l'incendie du massif des Gros Bessillons, les sorties 35 Brignoles de la 8 sont déconseillées dans les deux sens. En effet, de nombreuses routes sont fermées sur le réseau secondaire et les autorités vous demandent toujours d'éviter le secteur. Bonne soirée, bon voyage avec nous sur le 107.7. Merci de votre confiance. Un point régulier sur vos conditions de circulation chaque quart d'heure. Le prochain point, ce sera donc après les infos de 21h. Et bien sûr, si un nouvel événement devait me parvenir entre-temps, dans ce cas-là, je vous retrouverai immédiatement, mais de manière localisée.

C'était Matt Cohn sur le 107.7. Bonne soirée, bon voyage avec nous. Un peu de patience si vous arrivez d'Italie sur la 8 pour passer le péage de la Turbie. Et beaucoup de patience si vous arrivez d'Espagne pour passer le péage du Pertu sur le secteur du Boulou en direction de Perpignan-Narbonne. Pour l'instant, dehors de ces deux difficultés, peu d'autres événements. Mais on va faire un nouveau tour de la situation. Juste après les infos de 21h à 21h, nous accueillerons Florence Zoli de la rédaction du 107.7. Juste après, je vous parlerai donc de la météo et de vos conditions de circulation.

0: gueule le bruit de l'autre sur le 107.7. Bonne soirée, bon voyage avec nous. Il est 21h.
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2: Bonsoir à tous. La situation est toujours précaire dans le Var. Un incendie ravage à nouveau depuis hier le massif du Gros Bessillon. Le préfet du département a fait un nouveau point sur la situation ce soir et il se dit pour autant satisfait de l'action des pompiers qui ont réussi à circonscrire le feu grâce à des brûlages tactiques. Je me garderai bien de vous donner une date pour la maîtrise du feu, a toutefois déclaré le préfet qui se veut prudent. Près de 2500 personnes ont été évacuées. En Gironde, les nouvelles sont bonnes. L'incendie qui a parcouru près de 42 000 hectares est désormais fixé. Tous les habitants et touristes évacués ont pu regagner leur lieu de résidence. Il faudra encore des semaines, voire des mois, avant que l'incendie ne soit complètement éteint. Et dans ce contexte, le trafic ferroviaire a pu reprendre ce samedi au sud de Bordeaux. Les trains ne circulaient plus depuis une semaine en raison des incendies en Gironde, mais également dans les Landes. La moitié des TGV a circulé ce samedi entre Bordeaux et le sud-ouest dans les deux sens de circulation. Demain, dimanche, le service sera normal pour l'ensemble des lignes. Une vingtaine de départements toujours en alerte orange canicule. Ils se situent sur la moitié est du pays, du Doubs au Var et jusqu'à la Corse. Du monde sur la route ce samedi, premier jour du mois d'août et premier week-end de chassé croisé entre vacanciers. Bison Futé a enregistré plus de 1000 km de bouchons cumulés à la mi-journée. Le sport, c'est Lorena Vibes qui a remporté la première étape du Tour de France femmes ce samedi. La néerlandaise s'est imposée à Lausanne en Suisse. Pauline Ferrand-Prévot a pris la 8e place. Océane Mahé remporte le maillot à poids de meilleure grimpeuse. Et puis en natation, Léon Marchand annonce qu'il sera bien présent au championnat d'Europe malgré une blessure à l'adducteur gauche. Sa blessure n'est pas totalement rétablie. Il ne s'alignera donc pas sur toutes les courses qu'il avait prévues. Le quadruple champion olympique s'est blessé au cours des championnats de France en juin dernier. Il est 21h02. C'est la fin de ce flash. L'infotrafic revient dans un instant, juste après un point sur la météo.
0: Merci Florence. Florence Zoli de la rédaction du 107.7. La météo de demain, dimanche, nous serons le 2 août. Le temps sera ensoleillé et chaud, mais instable sur le relief durant l'après-midi. Des orages seront attendus sur les Pyrénées ainsi que sur les Alpes frontalières. Quelques ondées seront également possibles sur le sud du Massif central. Le vent d'autant se lèvera l'après-midi atteignant 40 à 50 km/h. Et puis les températures minimales se situeront entre 16 et 18 degrés sur la moitié sud, de 21 à 24 tout de même autour de la Méditerranée. Et il fera encore très chaud sur le quart sud-est. Le thermomètre affichera jusqu'à 36 à 38 degrés sur l'arrière-pays méditerranéen. Alors effectivement, Florence Ollier en parlait dans son flash. Météo France maintient une vigilance orange canicule pour 20 départements, alors majoritairement en Auvergne-Rhône-Alpes et en Provence-Alpes-Côte d'Azur. Le détail de la carte des vigilances, comme quelques bons conseils, sont à retrouver sur notre site internet radio-vinci-autoroute.com. J'attire votre attention que sur autoroute, il peut y avoir des situations de blocage plus ou moins longues. Alors ayez toujours, quelle que soit la saison, ayez toujours dans votre véhicule de l'eau et un encas pour autant de personnes que vous transportez parce qu'on ne sait jamais. Et puis le risque d'incendie sera élevé de couleur orange demain dimanche pour les Pyrénées-Orientales, l'Aude, l'Hérault, l'Aveyron, le Gard, l'Ardèche, la Drôme, le Vaucluse et le Var. N'oubliez pas qu'un seul mégot jeté par la fenêtre d'un véhicule peut déclencher un incendie et ravager des hectares en quelques minutes. Ne jetez jamais vos mégots dans la nature et retrouvez plutôt les bons réflexes sur feu-forêt.gouv.fr.
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0: Avec pour l'instant donc deux difficultés de circulation. Vous arrivez d'Italie, d'Espagne, des difficultés qui vous attendent donc dans les deux sens. Alors c'est surtout très long si vous arrivez d'Espagne parce que les difficultés prennent naissance déjà côté espagnol sur le secteur de la Jonquera, donc sur l'AP7. Et ensuite lorsque vous basculez sur la 9 direction Perpignan, Narbonne, Montpellier, bien ça se poursuit jusqu'au passage du péage du Pertus sur le secteur du Boulou. Donc plus de 8 km de bouchons sur ce secteur, parce qu'il y a aussi, c'est à prendre en considération, c'est permanent, des voies de péage qui restent neutralisées à la demande des autorités, que des contrôles aient lieu ou pas. C'est un facteur à prendre en compte. Et c'est d'ailleurs la même chose si vous arrivez d'Italie, mais bien sûr dans une moindre mesure, un peu d'attente qui n'a rien à voir avec ce que je viens d'évoquer du côté espagnol. Mais si vous arrivez d'Italie, là aussi un peu d'attente avant de passer le péage de la Turbie sur la 8 à direction Aix Marseille. Et là aussi, donc, des voies de péage restent neutralisées à la demande des autorités, que des contrôles aient lieu ou pas. C'est là aussi à prendre en considération. Pour l'instant, il y a quelques autres événements à vous rappeler, mais sinon, dans l'ensemble, partout ailleurs, voyager tout à fait normalement. Je vous emmène tout d'abord sur la 61 entre Lézignan et Carcassonne, pour ceux d'entre vous qui circulent donc en direction de Toulouse. 17 km après Lézignan, la sortie 25, il y a l'aire de service des Corbières Nord. Pour l'instant, il y a toujours un accident signalé sur la voie de décélération. Donc lorsque vous quittez l'aire, l'autoroute à 61 pour rejoindre l'aire de service en question, un accident signalé, alors qu'il pourrait impacter l'accès à l'aire de service. Vigilance pour l'instant, toujours pas d'informations supplémentaires. On attend l'arrivée sur place des secours, les forces de l'ordre, les pompiers. Et c'est une femme en jaune, Cindy également, qui se déplace sur ce secteur. Mais vigilance donc si vous êtes déjà sur cette zone. Du côté de l'Auvergne maintenant, on quitte la 61, on passe sur la 89 dans la région de Thiers, entre les sorties 29 et 30 ou 30 et 29. Là, c'est une alerte concernant un ou des chevreuils errants qui a débuté depuis quelques minutes. Et j'apprends qu'un homme en jaune, un patrouilleur Yves, arrive sur les lieux. On va peut-être en apprendre un peu plus d'ici quelques minutes. Mais si vous passez par là, soyez vigilants encore une fois dans les deux sens de circulation. Et puis un dépannage toujours d'actualité du côté de Montélimar dans la vallée du Rhône. Vous circulez sur l'A7 en direction de Marseille dans la sortie 18 Montélimar Sud. Il y a une voiture qui est en train d'être prise en charge par un dépanneur. Donc vigilance, ça peut gêner votre passage selon les circonstances, donc vigilance. Et puis, Florence Joly en parlait dans son flash. Dans le Var, je rappelle qu'en raison de l'incendie du massif du Gros Bessillon, les sorties 35 Brignoles sur la 8 sont déconseillées dans les deux sens parce que de nombreuses routes sont fermées sur le réseau secondaire et les autorités vous demandent toujours d'éviter le secteur.
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Pinky Up, les Cat's Eye sur le 107.7. Patience si vous arrivez d'Italie ou d'Espagne. Patience donc pour franchir le péage de la Turbie sur l'A8. Patience, mais là, beaucoup de patience si vous arrivez d'Espagne. C'est beaucoup plus long le temps de traverser donc l'A9 en direction de Perpignan-Narbonne et de passer le péage du Pertuis sur le secteur du Boulou. L'infotrafic qui revient après les Superchamp, extrait de leur album. D'ailleurs, la chanson qui donne son titre à l'album, c'est Breakfast in America.

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1: Avec toujours des difficultés aux frontières, que ce soit franco-espagnoles ou franco-italiennes, j'y viens dans un instant. Mais pour l'heure, retour sur quelques événements d'actualité. Si vous circulez sur la 9 en direction de Barcelone, dans la région de Narbonne, 3 km après la sortie 37, il y a une voiture confirmant panne et gênante. Elle est arrêtée sur bande d'arrêt d'urgence, mais gêne le passage sur la voie de droite. Et un patrouilleur, Frédéric Lemangeon, arrive en protection sur ce secteur. Il va très certainement neutraliser la voie de droite. En tout cas, respectez bien la signalisation lumineuse qui s'affiche à l'arrière de son fourgon jaune. Ne faites courir aucun risque à qui que ce soit. Sur la 9, dans l'autre sens, donc, vous arrivez d'Espagne, c'est très très long. Il y a un très long bouchon à traverser. Bouchon qui prend naissance déjà en Espagne, sur l'AP7, la P7, depuis la Jonquera. Et ce long bouchon vous accompagne jusqu'au péage du Boulou sur la 9 en direction de Perpignan, Narbonne, Montpellier. Alors, beaucoup de véhicules, un fort trafic sur ce secteur. Et aussi, une chose à prendre en compte, immuable, au niveau du péage du Pertus sur le secteur du Boulou. Donc, il y a des voies de péage qui restent neutralisées à la demande des autorités, que des contrôles aient lieu ou pas. C'est une situation figée. D'ailleurs, c'est la même chose si vous vous trouvez à arriver d'Italie sur l'A8, puisqu'il y a un petit peu d'attente. Alors, beaucoup moins d'attente que pour ceux qui arrivent d'Espagne, mais un peu moins d'attente, donc, pour passer le péage de la Turbie. Et là aussi, donc, je le disais, il y a des voies de péage qui restent neutralisées à la demande des autorités, que les contrôles aient lieu ou pas. Allez, je vous emmène maintenant du côté de Lézignan. Vous circulez à l'heure actuelle sur la 61 entre Lézignan et Carcassonne, donc en direction de Toulouse, 17 kilomètres après Lézignan. Il y a l'aire de service des Corbières Nord et pour l'instant, donc, l'accès à l'air est impossible. Il y a un accident donc confirmé. Cindy, la femme en jaune, est présente sur les lieux. Accident impliquant un poids lourd et une voiture sur ce secteur, et pour l'instant, donc, l'accès est impossible. Donc, si vous devez effectuer la pause, eh bien, il faudra vous arrêter sur une autre aire de service un peu plus loin ou en amont sur la 9. Mais là, ça dépend de votre sens de circulation. Et puis, du côté de la Côte d'Azur également, en dehors donc de la difficulté au niveau du péage de la Turbie, il y a des voitures en panne. Alors, si vous circulez sur l'A8 en direction de Nice, 2 km après avoir passé le péage d'Antibes, une voiture confirmée en panne. Alors, peut-être gênante, ça n'est pas précisé, mais une voiture est bel et bien confirmée en panne sur ce secteur. Un patrouilleur, un dépanneur se rendent sur les lieux. Et puis, dans l'autre sens, vous circulez sur l'A8 en direction d'Aix-Marseille, 7 km après avoir passé Villeneuve-Loubet, l'échangeur 47, là aussi une voiture confirmée en panne. Alors, peut-être gênante, mais là encore, ça n'est pas précisé. Un patrouilleur, un dépanneur se rendent sur les lieux. Pour l'instant, vous savez tout en ce qui concerne le trafic sur le grand quart sud-est du pays. Il me reste toutefois une information à délivrer en raison des incendies, et notamment dans le Var, à propos de l'incendie du massif du Gros Bessillon. Eh bien, sur la 8, les sorties 35 Brignoles sont déconseillées dans les deux sens, parce qu'il y a de nombreuses routes fermées sur le réseau secondaire, et parce que d'autre part, les autorités vous demandent d'éviter tout simplement le secteur. Il est à la tête d'une matinale en radio depuis plusieurs années, et il anime également de nombreuses émissions jeux sur France 2, comme Chacun son tour, où tout le monde a son mot à dire. Dans un instant, Bruno Guillon, puisqu'il s'agit de lui, va s'installer sur le siège passager à vos côtés, nous plonger dans ses souvenirs d'été sur la route et devant la télé. Alors, restez avec nous. On sera en sa compagnie dans 3 minutes.

0: Objection, c'était Shakira sur le 107.7. Toujours un petit peu d'attente si vous arrivez d'Italie sur l'A8 en direction d'Aix-Marseille pour passer le péage de la Turbie. Et un peu plus de patience encore si vous arrivez d'Espagne. Beaucoup de monde sur l'A9 en direction de Perpignan, Narbonne, Montpellier pour passer le péage du Pertuis sur le secteur du Boulou. On reviendra sur les conditions de circulation vers 21h30, mais pour l'heure...
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0: Avec un homme de radio et de télé, et il se confie maintenant à Charles Dodon pour le 107.7.
2: Bonjour Bruno Guillon.
3: Bonjour.
2: On parle souvent sur cette antenne de l'importance de faire la pause quand on fait un long trajet. Et je me trompe si je dis que ce mot pause figure assez peu dans votre agenda durant l'année entre la radio et la télé. La pause, c'est vraiment là cet été pour vous ?
3: Oui, c'est la période où j'essaye de breaker en tout cas et de profiter à fond de ma famille et de mes proches.
2: On le sait, cet été, Interville ne fait pas son retour. Un programme mythique qu'on a tous regardé durant des années. Vous avez, vous, d'autres émissions ou programmes qui vous ont marqué quand vous étiez peut-être plus jeune en vacances l'été ?
3: Alors, pour le coup, quand j'étais en vacances l'été, il y avait déjà Interville, mais il y avait aussi une déclinaison d'Interville qui m'a limite plus marqué, c'était Jeux sans frontières.
2: Oui.
3: Où là, c'était pas des villes, c'était des pays qui s'affrontaient et oui, c'était le rendez-vous d'été, mais de toute façon, la télévision, l'été, elle prenait un sens différent du reste de l'année. Moi, la télévision, quand j'étais petit, ou même ado, c'était le film du soir. Bon, il commençait à 20h 30, mais à 21h30, fallait que j'aille me coucher. Donc la magie de l'été, c'est qu'on pouvait regarder le film en entier. Et c'est là où il y a des films qui prennent tout leur sens, les Fantomas ou la Grande Vadrouille, quand on va jusqu'à la fin, c'est quand même plus sympa.
2: Il y avait aussi côté jeu, la carte au trésor, bien évidemment,
3: oui.
2: Fort Boyard, l'été.
3: Ouais.
2: C'était ça.
3: Alors
2: aussi.
3: Attention, parce que là, vous parlez un Charentais maritime, on dit Boyard.
2: Ah, Boyard.
3: On dit Boyard. Et on dit le père Fourat, et non pas le père Fourras. Mais moi, je suis de ceux qui ont connu le Fort Boyard sans émission de télé dedans, puisque je suis de Charente maritime. Et donc, avant que ça devienne un terrain de jeu télévisé grandeur nature, c'était une ruine.
2: Et en venant ici, je me suis souvenu de la piste de Xapatane.
3: Oui, bien sûr.
2: J'ai plus du tout les règles.
3: Ça fait pas, alors moi, j'ai pas non plus, mais ça fait partie de ces jeux qui avaient des noms improbables. Il y a eu aussi Mokchou Patamou, époque, qui était présenté par Vincent Perrault. Oui, télé...
2: 40 degrés à l'ombre.
3: Bien sûr. La télé
2: ça,
3: a parfois accouché de concepts un peu improbables. Mais puisqu'on parle d'émission d'été, oui, 40 degrés à l'ombre, c'était le rendez-vous. Alors, il y a eu Vincent, puis il y a eu aussi Thierry, qui l'a fait.
2: Marie-Ange Nardi,
3: il y a eu Marie-Ange Nardi avec les fameux épisodes du lion.
2: Oui, c'est vrai qu'il y avait une chronique animalière.
3: Exactement.
2: Et donc, à chaque fois, ils avaient peur sur le plateau,
3: mais
2: je crois.
3: Oui, oui. Ça fait partie des rendez-vous d'été, ouais.
2: Bruno Guillon fait une pause et on se retrouve dans quelques minutes.

0: La chanson d'amour Mentissa sur le 107.7. Bruno Guillon nous replongeait il y a quelques minutes dans les grands jeux télé qui ont marqué nos étés. Dans un instant, changement de décor, l'animateur télé et radio nous ouvre la portière de ses souvenirs de vacances et on le retrouve après l'infotrafic.
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0: Avec pour l'instant toujours ce long bouchon. Si vous arrivez d'Espagne, armez-vous de patience parce que les difficultés débutent déjà sur le territoire espagnol du côté de la Jonquera sur la P7. Ça se poursuit bien sûr lorsque vous allez basculer sur l'A9 direction Perpignan, Narbonne, Montpellier. Plus de 8 km de bouchon sur ce périmètre avant d'atteindre le péage du Pertus sur le secteur du Boulot. Alors je rappelle la physionomie particulière du péage. À la demande des autorités, des voies de péage restent neutralisées, que des contrôles aient lieu ou pas. C'est une situation figée et c'est à prendre en compte donc malgré le trafic donc qui s'est fortement intensifié dans ce sens. C'est l'unique difficulté parce que du côté du péage La Turbie sur la Côte d'Azur, pour ceux qui arrivent d'Italie, c'est en train de rentrer dans l'ordre. Le trafic baisse en intensité et donc moins d'attente, mais je précise aussi que sur le péage de la Turbie, il y a des voies de péage qui restent neutralisées. Là encore, à la demande des autorités, que des contrôles aient lieu ou pas, mais ça s'améliore. Tiens, puisque je parle de la Côte d'Azur, retour du côté de Nice-Est, parce qu'il y a deux véhicules arrêtés à 3 km de distance, et à chaque fois alors, ce sont des véhicules signalés arrêtés sur voie de droite, des secteurs où il n'y a pas de bande d'arrêt d'urgence. Donc vous circulez sur l'A8 en direction de Menton-Vintimille, le point de repère va être le même, l'échangeur 55, il y a un premier véhicule 4 km après et un second véhicule 7 km après l'échangeur 55. Donc à chaque fois, cela impacterait la voie de droite. Il n'y a pas de bande d'arrêt d'urgence sur ces deux secteurs. Donc vigilance, des patrouilleurs se rendent sur les lieux. Je vous emmène maintenant du côté de Narbonne, si vous circulez sur l'A9 en direction de Barcelone. Depuis quelques instants, il y a une voiture signalée en panne. Elle se trouverait dans la sortie 37 Narbonne-Est. Peut-être gênante, soyez vigilants. Un patrouilleur se rend sur les lieux. Et puis, il y a également cette voiture en panne. Alors, voiture en panne confirmée, gênante, 3 km après Narbonne-Est, l'échangeur 37. Il y a même deux voitures confirmées en panne. À chaque fois, donc, la voie de droite a été neutralisée. Alors, 3 km après la sortie 37 et 2 km après la sortie 37. Donc, vigilance sur ce périmètre. En tout cas, un patrouilleur arrive déjà sur les lieux pour neutraliser la voie de droite. Et puis je vous emmène pour terminer du côté de l'A61 entre Lézignan et Carcassonne. Entre les échangeurs 25 et 24, il y a l'aire de service des Corbières Nord qui est pour l'instant rendue inaccessible en raison d'un accident impliquant une voiture et un poids lourd. Ça y est, la femme en jaune, c'est Lucie qui est présente sur Cindy qui est présente sur les lieux. Et les services de secours sont en train d'arriver là aussi sur ce secteur, mais pour l'instant, en raison de cet accident, l'air est totalement inaccessible. Donc si vous devez effectuer la pause, il vaut mieux la faire après sur la 61 ou alors avant, mais ce sera en amont sur la 9. Et là, ça dépend bien sûr de votre sens de circulation. Un dernier mot pour vous rappeler que dans le Var, en raison de l'incendie du massif du Gros Bessillon, les sorties 35 Brignoles de la 8 sont déconseillées dans les deux sens. De nombreuses routes sont en effet fermées sur le réseau secondaire et les autorités vous demande tout simplement d'éviter le secteur.
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0: Et l'infotrafic qui revient, bien, ce sera dans une bonne dizaine de minutes, à moins qu'un nouvel événement me parvienne entre-temps. Et dans ce cas-là, je vous retrouverai immédiatement de manière localisée. Mais maintenant, tout de suite,
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0: avec notre invité donc qui fait la route des vacances à vos côtés et il répond toujours à Charles Dodon pour le 1077.
2: Vous avez réveillé cette année encore des centaines de milliers d'auditeurs chaque matin sur Fun Radio. La radio reste un média encore très écouté en voiture, notamment sur la route du travail.
3: Ouais.
2: Sur la route des vacances, vous êtes encore radio ou vous préparez plutôt une playlist ou vous écoutez des podcasts ?
3: Et c'est un peu tout. J'aime bien écouter de la musique en mode un peu été. Pour le coup, Autoroute FM et Radio Vinci Autoroute sont des programmes que je peux écouter parce que je trouve que la programmation est vachement bien. Je peux me faire des podcasts. Alors j'avoue avoir une petite préférence pour des podcasts d'enquête ou d'histoire criminelle.
2: L'heure du crime.
3: Entre autres, l'heure du crime.
2: Affaires sensibles.
3: D'RTL, Affaires sensibles. Ou alors après des podcasts sur l'histoire, j'aime beaucoup. Et voilà, et je jongle avec tout ça ouais, sur la route.
2: Et vous faites partie de ceux qui adorent la route des vacances
3: ouais.
2: Ou plutôt de ceux qui comptent les kilomètres ?
3: Non, j'adore ça. Moi, il y a tout un décorum avec la route des vacances. C'est-à-dire que la route des vacances, tu pars déjà quand il fait pas encore jour, pour avoir le plaisir de voir le soleil se lever. Quand le soleil se lève, tu es déjà sur la route des vacances. Et puis, j'ai des réflexes de départ en vacances. C'est-à-dire que moi, un déjeuner de quand tu pars en vacances, c'est forcément le sandwich triangle et le paquet de chips dans la station d'autoroute. Voilà, ça fait partie du truc.
2: Quand vous étiez jeune, encore aujourd'hui ?
3: Alors, quand j'étais jeune, il y avait moins d'autoroutes déjà. Moi, quand j'étais jeune, mes parents, c'était la glacière. C'était la glacière et l'endroit pour le pique-nique. Et comme mes parents étaient un peu des ayatollahs du pique-nique, il fallait trouver l'endroit où il n'y avait personne, où on était tranquille, où on pouvait poser la table. Et puis le pique-nique, c'était, il manquait vraiment que le frigo et la gazinière.
2: Bel orga.
3: Exactement. Mon père, qui conduisait la voiture à l'époque, ma maman n'avait pas le permis, avait vraiment ce côté, quand on quittait les limites du département de la Charente-Maritime, j'ai l'impression qu'on arrivait dans des pays étrangers qu'on parlait pas la même langue. C'est-à-dire que ça devenait tout de suite une escapade. C'était une histoire de fou. Donc, mais je me souviens de vacances où on allait dans le Cantal, au début, beaucoup, et puis après, dans les Pyrénées. Et donc, je vous dis, j'ai ce souvenir de vous dormez derrière sur le siège arrière, vous avez votre coussin, vous partez, il fait nuit, et quand vous vous réveillez, le soleil se lève à peine, et vous voyez au loin les montagnes qui se dessinent, avec les odeurs qui vont avec, et tout ça. Non, c'est des bons souvenirs.
2: On vous souhaite de belles vacances.
3: Merci, vous aussi, et bonne route.
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Moi, une nouveauté interprétée par Léa Cara. Bonne soirée, bon voyage avec nous et beaucoup de courage. Hein. Si vous arrivez d'Espagne, c'est toujours très très long. Plus de 8 km de bouchons avec un point de départ déjà en Espagne sur le secteur de la Jonquera. Mais bouchons donc qui vous accompagnent sur la 9 jusqu'au passage du péage du Pertus sur le secteur du Boulou. L'infotrafic revient dans 3 minutes.

0: Carpe Diem.
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2: 21h47, retour à vos conditions de circulation, des conditions pour l'instant où il faut s'armer de patience, je le rappelle, si vous arrivez d'Espagne. Alors, ça commence quelque peu à se réduire, mais c'est toujours très très long pour traverser ce long bouchon d'environ 8 km si vous êtes sur l'A9 en direction de Perpignan, Narbonne, Montpellier, qui est beaucoup de monde, un trafic très important, et puis surtout au niveau du péage du Pertus sur le secteur du Boulou, situation figée, mais je rappelle la configuration sur place des voies de péage reste neutralisée à la demande des autorités que des contrôles aient lieu ou pas. C'est une situation donc qui ne change pas. Voilà pour la situation, donc patience encore une fois si vous êtes concerné par ce que je viens d'évoquer. Il y a également, si vous circulez sur la 9 dans l'autre sens maintenant, vous circulez sur la 9 en direction de Barcelone, donc dans la sortie 37 Narbonne Est, il y a bel et bien une voiture en panne, c'est désormais confirmé et elle ne devrait pas le rester bien longtemps puisque j'apprends également que depuis un instant il y a des panneurs présents sur les lieux. Et puis 2 km après la sortie 37 Narbonne Est, il y a une voiture en panne, voie de droite neutralisée, et là aussi le dépanneur est présent sur les lieux, il a rejoint Frédéric le patrouilleur donc sur ce secteur. Voilà donc pour la situation dans cette zone. Un mot également sur un axe pas très loin de la 9 du côté de Narbonne, c'est la 61. Alors là, vous circulez sur la 61 en direction de Toulouse. 17 km après Lézignan, la sortie 25, il y a l'aire de service des Corbières Nord et l'aire pour l'instant toujours inaccessible sur ce secteur en raison d'un accident impliquant un poids lourd et une voiture. Et pour l'instant, donc, l'aire est totalement inaccessible sur ce secteur. D'ailleurs, la voie de droite également sur la 61 en direction de Toulouse est également neutralisée donc sur ce périmètre. Donc, vigilance. Et si vous devez marquer la pause, eh bien, il faudra le faire un peu plus loin sur la 61 ou alors avant de bifurquer depuis la 9. Et là, ça dépend bien sûr de votre sens de circulation. Voilà pour cette situation. Je vous emmène maintenant du côté de la Côte d'Azur sur le secteur de Nice-Est avec deux véhicules signalés en panne. Le point de repère sera le même d'ailleurs. Vous circulez sur l'A8 en direction de

Vintimille. Un premier véhicule signalé en panne 4 km après la sortie 55 et 3 km plus loin, donc 7 km après la sortie 55, un autre véhicule signalé arrêté qui pourrait se trouver sur la voie de droite. Vigilance sur ces deux secteurs, il n'y a pas de bande d'arrêt d'urgence. Un patrouilleur se rend à la recherche donc de cette double information. Un dernier mot pour vous rappeler que dans le Var, en raison de l'incendie qui se poursuit dans le massif du Gros Bessillon, eh bien les sorties 35 Brignoles sur la 8 sont toujours déconseillées dans les deux sens parce qu'il y a de nombreuses routes fermées actuellement sur le réseau secondaire et puis les autorités vous demandent tout simplement d'éviter le secteur. Bonne soirée, bon voyage avec nous sur le 107.7. Le prochain point de trafic, eh bien ce sera bien sûr après les infos de 22h.

Une nouveauté signée Sébastien Tellier qu'il partage d'ailleurs avec Juliette Armanet en duo. Bonne soirée, brouillage avec nous. C'est toujours compliqué, même si ça diminue un petit peu. C'est toujours très compliqué si vous arrivez d'Espagne pour passer le péage du Pertuis sur le secteur du Boulou. Patience encore une fois. On va revenir sur vos conditions de circulation en détail juste après les infos de 22h, puisque d'ici 3 minutes, nous retrouverons Florence Dolide de la rédaction du 107.7.

0: Nicki Minaj et Major Lazer pour Run Up sur le 107.7. Bonne soirée, bon voyage avec nous. Il est 22h.
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2: Bonsoir à tous. Le Premier ministre assure ce soir que les incendies sont désormais sous contrôle en France. Sébastien Lecornu s'exprime dans une interview à paraître dans la Tribune dimanche. Il annonce à cette occasion qu'un coordinateur national rattaché à Matignon va être nommé pour piloter le chantier de la reconstruction dans les zones sinistrées par les incendies. Il pousse également les vacanciers à retourner en Gironde où le feu est désormais fixé. Un geste de solidarité indispensable selon lui. Dans le Var, le feu n'est pas fixé mais il est désormais sous contrôle grâce au Canadair cet après-midi, mais également grâce à la stratégie des pompiers. Le préfet du département a salué ce soir une bataille remportée, même si la situation reste précaire. En Grèce, plus d'une centaine de pompiers mobilisés sur plusieurs incendies dans la région d'Athènes. Le pays traverse les pires feux de son histoire, accentués par un épisode de canicule et par des vents violents. Une réunion entre les ministres de l'Intérieur de l'Union européenne prévue mardi en visioconférence. Ils devraient faire le point sur la situation dans l'enclave espagnole de Ceuta au Maroc, point d'entrée vers l'Europe. 60 000 migrants s'y sont présentés il y a 3 jours. Ils sont désormais tous repartis. L'Italie a pris la décision unilatéralement d'exclure temporairement l'Espagne de l'espace Schengen. La page culture, ce n'était donc qu'un au revoir. Sylvie Vartan revient sur scène après ses adieux au public en janvier 2025. L'icône Yéyé sera en tournée l'année prochaine en France et en Belgique dans un format inspiré de sa masterclass donnée en mai dernier à Paris. À la page sport, le patron de la FIFA, Gianni Infantino, fait marche arrière et décide de retirer sous la pression son projet d'ouvrir la fédération aux investisseurs privés. Le dirigeant a perdu la confiance de l'UEFA après ses manœuvres secrètes, estime l'instance européenne. Et puis en basket, le club de Monaco est débouté par la Fédération française de basketball en appel. Il sera privé de championnat professionnel sans la possibilité de jouer en Betclic Elite ou en D2. Le club étudie une possible saisine du Comité national olympique et sportif français. Il est 22h02, c'est la fin de ce flash. L'infotrafic revient dans un instant, juste après un point sur la météo.
0: Merci Florence. Florence Dolly de la rédaction du 107.7. La météo de demain, dimanche, nous serons le 2 août. Le temps sera ensoleillé et chaud, mais instable sur le relief. Durant l'après-midi, en effet, des orages seront attendus sur les Pyrénées ainsi que sur les Alpes frontalières. Quelques ondées seront également possibles sur le sud du massif central. Le vent d'autant se lèvera l'après-midi, atteignant 40 à 50 km/h. Les températures minimales se situeront entre 16 et 18 degrés sur la moitié sud, de 21 à 24 autour de la Méditerranée et il fera encore très chaud sur le quart sud-est. Le thermomètre affichera jusqu'à 36 à 38 degrés sur l'arrière-pays méditerranéen. Alors Météo France maintient une vigilance orange canicule pour 20 départements, majoritairement en Auvergne-Rhône-Alpes et en Provence-Alpes-Côte d'Azur. Le détail de la carte des vigilances et quelques bons conseils sont à retrouver sur notre site internet radio-vinci-autoroute.com. J'attire votre attention pour vous rappeler que sur autoroute, il peut y avoir des situations de blocage plus ou moins longues. Alors, quelle que soit la saison, ayez toujours dans votre véhicule de l'eau et un encas pour autant de personnes que vous transportez, parce qu'on ne sait jamais. Puis le risque d'incendie sera élevé de couleur orange demain, dimanche, pour les Pyrénées-Orientales, l'Aude, l'Hérault, l'Aveyron, le Gard, l'Ardèche, la Drôme, le Vaucluse et le Var. N'oubliez pas qu'un seul mégot jeté par la fenêtre d'un véhicule peut déclencher un incendie et ravager des hectares en quelques minutes. 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
0: Allez, c'est toujours très très long du côté de la frontière franco-espagnole, mais ça s'arrange parce que, mine de rien, la difficulté est en train petit à petit de diminuer. Toujours est-il qu'il y a près de 7 kilomètres de bouchons lorsque vous passez la frontière franco-espagnole avant de rejoindre le péage du Pertu sur le secteur du Boulou. Donc c'est sur la 9 en direction de Perpignan, Narbonne, Montpellier. Patience, patience, il n'y a pas d'autres attitudes à avoir. Je rappelle également la configuration particulière au niveau du péage lui-même. Des voies de péage restent neutralisées à la demande des autorités que des contrôles aient lieu ou pas. Mais c'est à prendre en plus donc de l'intensification du trafic par moment, comme c'est le cas actuellement. Je vous emmène maintenant sur l'A61 pour vous rappeler qu'après Lézignan, si vous circulez sur l'A61 en direction de Toulouse, 17 km après la sortie 25, il y a l'aire de service des Corbières Nord. Et bien sur cette aire de service, il y a un accident en cours. Accident donc entre une voiture et un poids lourd. D'ailleurs, sur l'autoroute elle-même, au passage de l'aire de service, il y a la voie de droite qui est neutralisée et l'accès est pour l'instant impossible au niveau de cette aire de service des Corbières Nord. Donc si vous devez marquer la pause, vous ravitaillez en carburant, ce sera après sur la 61 ou alors avant, mais avant de bifurquer depuis la 9 sur la 61. Et là, ça dépend bien sûr de votre destination première. Voilà pour la situation donc sur ce secteur. Les secours, Cindy, la femme en jaune, présente sur les lieux. Nouvel événement qui nous emmène maintenant dans l'Hérault. Si vous circulez du côté d'Agde, vous roulez sur l'A9 en direction de Barcelone, il y aurait une voiture en panne dans la sortie 34 Agde, donc soyez vigilants sur ce secteur. Enfin, je vous emmène sur la Côte d'Azur pour vous rappeler qu'il y a deux véhicules alors signalés à arrêter. Sans plus de précision, ce que je vais vous apporter, le point de repère si vous circulez en direction de Menton-Vintimille, c'est Nice Est, l'échangeur 55. Alors il y a un premier véhicule signalé arrêté 4 km après la sortie 55 et un second véhicule 7 km après ce même échangeur 55 arrêté. Ce second véhicule se trouverait arrêté sur la voie de droite. C'est signalé pour l'instant. Et dans les deux cas, il n'y a pas de bande d'arrêt d'urgence. C'est à retenir sur ce secteur. Enfin, dans le Var, en raison de l'incendie du massif du Gros Bessillon, les sorties 35 Brignoles de la 8 sont toujours déconseillées dans les deux sens. En effet, de nombreuses routes sont fermées sur le réseau secondaire. Et plus simplement, les autorités vous demandent d'éviter le secteur.
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0: Bien pour le duo Pascal Obispo-Icard sur le 107.7. En octobre dernier, Vanessa Paradis a dévoilé son 8e album studio, Le Retour des Beaux Jours. Et nous, on va se propulser dans quelques minutes en 2001 pour le Bliss Tour, une série de concerts qui a réservé bien des surprises. Un moment absolument live à revivre juste après l'infotrafic.
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0: Pour vous dire qu'il y a toujours un trafic, un bouchon très dur à traverser du côté de la frontière franco-espagnole. Très long bouchon sur 8 kilomètres avant d'atteindre sur la 9 en direction de Perpignan, Narbonne, Montpellier, le péage du Pertus sur le secteur du Boulou. Beaucoup de monde, un trafic très très fort tout au long de la journée. Ça se poursuit durant cette soirée et surtout au niveau du péage lui-même. Je le rappelle, une configuration inchangée, à savoir des voies de péage qui restent neutralisées à la demande des autorités, que des contrôles aient lieu ou pas. C'est une situation figée. Voilà donc la situation et pour l'instant, armez-vous de patience, il n'y a vraiment pas d'autre alternative sur ce secteur. Lorsque vous passez le péage du Pertus, donc sur le secteur du Boulou, il y a également une voiture confirmée en panne après avoir passé le secteur de Perpignan en Nord, 11 km après la sortie 41, donc une voiture confirmée en panne. Alors peut-être gênante, ça en revanche, ça n'est pas précisé. Un patrouilleur part à la rencontre donc de cet automobiliste. Si vous circulez sur la 9 dans l'autre sens, il y a deux choses à retenir. Tout d'abord, une voiture confirmée en panne dans la sortie 34 Agde. On attend l'arrivée sur place d'un dépanneur. Et puis, une voiture signalée en panne un peu après Narbonne, cette fois-ci toujours en direction de Barcelone. 10 km après la bifurcation possible de la 9 avec la 61, la voiture serait arrêtée sur bande d'arrêt d'urgence mais occasionnerait de la gêne sur voie de droite. Un patrouilleur se rend sur place. Et puis dernière information, toujours d'actualité, cet accident sur la 61 en direction de Barcelone. Accident survenu 17 km après Lézignan, la sortie numéro 25. Un accident qui implique une voiture et un poids lourd. Alors, sur l'autoroute elle-même, la voie de droite est neutralisée et là où a lieu l'accident, eh bien, pour l'instant, ça empêche l'accès à l'aire de service des Corbières Nord, donc aire de service rendue inaccessible en raison de cet accident. Donc, pour l'instant, si vous devez effectuer la pause, ce sera un peu après, donc sur la 61 ou alors en amont sur la 9 avant de bifurquer sur la 61. Voilà donc pour cette situation sur ce périmètre. Et puis toujours d'actualité également dans le Var, l'incendie du massif du Gros Bessillon avec pour conséquence les sorties 35 Brignoles de la 8 qui restent déconseillées dans les deux sens parce que de nombreuses routes sont fermées sur le réseau secondaire. Et les autorités vous demandent également d'éviter tout simplement le secteur. Bonne soirée, bon voyage avec nous. Le principe ne change pas sur le 107.7. Un point de trafic environ tous les quarts d'heure. Le prochain point de trafic, ce sera bien sûr aux environs de 22h30, à moins d'un nouvel événement. Et dans ce cas, j'interviendrai immédiatement, mais de manière localisée.
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0: Ah oui, une promesse, c'est une promesse. Aujourd'hui, Marie Godemo nous invite à partager un moment avec une artiste incontournable de la scène française.
2: Elle est une artiste accomplie qui a une large place dans le cœur des Français depuis les années 80. Quand on l'a connue, elle était toute jeune et elle nous racontait l'histoire d'un chauffeur devenu lui aussi célèbre. Vanessa Paradis a eu plusieurs vies et de nombreux artistes ont écrit pour elle. De Serge Gainsbourg à Lenny Kravitz, en passant par M et Étienne Dao, elle est une vraie muse. Et elle fait toujours son effet sur scène, comme lors du Bliss Tour en 2001. Des lumières douces, chaleureuses, des musiciens et une chanteuse comblée, il n'en faut pas plus pour qu'une soirée soit parfaite, comme le 30 mai au Zénith de Paris. Entre moments intimes où elle se retrouve seule à chanter avec sa guitare, ambiance rock, psychédélique et même plus reggae sur Marilyn et John. Et puis on note aussi la venue d'un grand compositeur, interprète, guitariste et ami de Vanessa Paradis. M fait la surprise de la rejoindre avec sa guitare sur le titre « Pourtant, une chanson qu'il a composée ». Un moment de grande complicité, voilà ce que je vous propose. Vanessa Paradis, M et leur public sont dans Absolument Live avec

accompagné par M. Pourtant, c'était Vanessa à Paradis dans Absolument Live. Il y a d'autres moments live à retrouver, bien sûr, sur notre site internet.

0: Soirée mondaine, Oria et l'infotrafic de retour dans 30 secondes.
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0: 22h32, retour à vos conditions de circulation avec ce nouvel événement. Si vous circulez à l'heure actuelle du côté de Saint-Maximin, vous roulez sur l'A8 en direction de Nice, 9 km après la sortie 34, un semi-remorque en phase de dépannage. Et du coup, la voie de droite a été neutralisée sur ce périmètre. Soyez vigilants. Nouvel événement également du côté de Salon de Provence sur l'A7, cette fois-ci en direction de Lyon, 2 km après avoir passé la bifurcation de la 7 avec la 54. Une voiture signalée en panne, alors peut-être gênante, ça par contre ça n'est pas précisé, donc soyez vigilants, un patrouilleur se rend sur les lieux. Dans l'autre sens, sur la 7 en direction de Marseille, une voiture confirmée en panne, mais là aussi il manque la précision à savoir si cette voiture gêne, c'est lorsque vous passez l'échangeur 18 Montélimar Sud, donc sur la 7 en direction de Marseille. Mes voitures bel et bien en panne, c'est confirmé sur ce périmètre. Il y a également, si vous arrivez d'Espagne, toujours ce bouchon, alors bouchon en phase de réduction, mais toujours long à traverser, près de 6 km de bouchon sur ce secteur. C'est pour vous qui devez franchir le péage du Pertu sur le secteur du Boulou. Je rappelle qu'au péage, il y a une configuration figée permanente, à savoir que des voies de péage restent neutralisées à la demande des autorités, que les contrôles aient lieu ou pas, c'est à prendre en considération. Donc, mais pour l'instant, patience sur ce secteur, il n'y a pas d'autre alternative. Et lorsque vous avez passé le péage en question, vous poursuivez sur la 9 en direction de Narbonne-Montpellier-Nîmes. 11 km après la sortie 41 Perpignan-Nord, il y a une voiture en phase de dépannage. C'est confirmé, cela peut être gênant. Donc vigilance sur ce secteur. Dans l'autre sens, sur le secteur d'Agde, vous roulez sur la 9 en direction de Barcelone. Il y a une voiture qui est en train d'être dépannée. Ça se passe dans la sortie 34 Agde. Vigilance simplement si vous quittez l'autoroute à cet endroit. Et puis, Ça évolue à propos de l'accident survenu sur l'A61 en direction de Toulouse, 17 km après Lézignan, la sortie 25. Je le rappelle, l'accident s'est produit au niveau de la voie d'accès qui mène à l'aire de service des Corbières-Nord. Alors, l'aire de service toujours rendue inaccessible pour l'instant. Ce qui a évolué au niveau de l'accident, c'est que le poids lourd a pu quitter les lieux et que la voiture accidentée a été évacuée par un dépanneur. Mais il y a pour l'instant donc la mise en place d'une zone de travaux parce qu'il y a des réparations urgentes à effectuer sur la voie d'accès qui mène à l'aire de service des Corbières Nord. Pour l'instant, donc, si vous devez effectuer la pause, ce sera un peu après sur la 61 ou alors en amont, mais sur la 9 avant de bifurquer sur la 61. Donc, dans les prochaines minutes, il y aura peut-être une évolution lorsque le dispositif des travaux urgents sera posé. Peut-être un retour donc à l'accès à l'aire de service. Mais pour l'instant, ça n'est pas le cas. Allez, une dernière information qui me parvient. Si vous devez passer le péage de Lançon de Provence sur l'A7 en direction de Lyon, soyez attentifs au niveau du péage même. Il y a une voiture confirmée en panne. Elle peut s'avérer gênante. Donc un patrouilleur, un dépanneur se rend sur les lieux. Dernière information dans le Var en raison de l'incendie du massif du Gros Bessillon. Les sorties 35 Brignoles de l'A8 sont toujours déconseillées dans les deux sens de circulation parce que de nombreuses routes sont fermées sur le réseau secondaire et que les autorités vous demandent tout simplement d'éviter le secteur. Une dernière information avec une voiture gênante si vous circulez dans la traversée de la Valette du Var à Toulon. Vous circulez dans le sens Marseille-Verrières ou Nice. 1 km après la sortie numéro 3 la Valette Centre, il y a une voiture confirmée en panne sur voie de droite. Pas de bande d'arrêt d'urgence et la zone n'est pas encore sécurisée. Donc vigilance sur ce secteur.
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1: 22h45, rendez-vous avec vos conditions de circulation incontournables sur cette antenne. 22h45, rendez-vous avec vos conditions de circulation incontournables sur cette antenne pour vous dire que...

20h. Et surtout, au niveau du péage lui-même, je le rappelle, il y a une configuration inchangée, permanente, à savoir que des voies de péage restent neutralisées, que des contrôles aient lieu ou pas. C'est une demande des autorités. Donc, pour l'instant, il faut faire avec, pas d'autre solution. Patience, encore une fois, dans cette zone. Alors, il y a quelques événements en cours également à vous rappeler. Parmi les plus récents, si vous circulez dans le Var sur l'A8 en direction de Nice, 9 km après Saint-Maximin, la sortie 34, il y a le dépannage d'un semi-remorque d'actualité qui a conduit à la neutralisation de la voie de droite. Si vous passez par là, il faut vous décaler sur la voie du milieu ou la voie la plus à gauche. Du côté de Montélimar également, sur la 7, donc cette fois-ci dans la vallée du Rhône, vous circulez en direction de Marseille. Au passage de l'échangeur 18 Montélimar Sud, il y a le dépannage d'une voiture qui a débuté. Alors soyez vigilants parce que ça peut avoir un impact sur votre passage, un impact peut-être gênant. Pour l'instant, ça n'est pas précisé, mais le dépannage a débuté sur ce secteur. Et puis, autre voiture confirmée en panne lorsque vous passez le secteur de Salon de Provence en direction de Marseille, toujours sur la 7, 1 km après la bifurcation possible de la 7 avec la 50. Voiture donc confirmée en panne, elle est bien présente, mais pas de précision sur sa position sur les voies, donc vigilance, ça peut être gênant là aussi. Un patrouilleur, un dépanneur se rende sur les lieux. Du côté de Toulon, si vous traversez la Valette du Var dans le sens Marseille vers Nice, hier ou Nice, il y a une voiture confirmée en panne sur un secteur où il n'y a pas de bande d'arrêt d'urgence, donc elle est arrêtée sur la voie de droite, 3 km après avoir passé la Valette centre, l'échangeur numéro 3, donc 1 km après, vigilance sur ce secteur. Et puis, du côté de, j'allais dire Lézignan, non, un peu après Lézignan, si vous circulez sur la 61 en direction de Toulouse, 17 km après la sortie 25, il y a l'aire de service de des Corbières Nord, pour l'instant toujours inaccessible en raison des conséquences d'un accident. Alors, au niveau de l'accident qui s'est produit sur la voie d'accès pour rejoindre l'aire de service des Corbières Nord. La voiture accidentée a été évacuée par un dépanneur. Le poids lourd impliqué dans l'accident a pu reprendre la route, mais il y a également une zone de travaux qui va être mise en place, des travaux urgents de réparation. Et pour l'instant, donc, tant que cette signalisation lourde n'est pas posée, l'aire de service des Corbières Nord est toujours inaccessible. Ça devrait évoluer dans les prochaines minutes. Mais pour l'instant, si vous devez vous ravitailler en carburant ou marquer la pause, ce sera un petit peu après sur la 61 ou alors en amont sur la 9 avant de bifurquer là aussi sur la 61. Le dernier mot, c'est pour le département du Var en raison de l'incendie du massif du Gros Bessillon. Les sorties 35 Brignoles de la 8 sont déconseillées dans les deux sens parce que de nombreuses routes sont fermées sur le réseau secondaire et les autorités vous demandent également d'éviter le secteur. Allez, dans quelques instants, l'un de vos rendez-vous de l'été, voitures mythiques, celles qui ont marqué, qui nous ont marqué sur petit ou grand écran. À l'affiche ce soir, une voiture inquiétante. Christine, star du film du même nom de 1983, adapté qui plus est d'un roman du spécialiste de l'épouvante, j'ai nommé Stephen King. On en reparle dans moins de 3 minutes.

0: C'était This Is Try, Try, Try. Certaines voitures du cinéma ou de série ont gagné notre capitale sympathie, mais celle-ci nous incite plutôt à garder nos distances. Retour sur une voiture mythique maintenant avec Gilles Ravarino.
1: Une voiture rouge et blanche avec des courbes à faire pâlir les plus belles carrosseries des années 50, c'est Christine. Pas simplement une voiture, une diva sur roue avec un côté psychopathe. Dans le film de John Carpenter de 1983, Christine est une Plymouth Fury avec des ailes chromées et des phares qui semblent vous observer. Un modèle de rêve, version cauchemar. Sous le long capot, un moteur V8, mais attention, pas juste une voiture rapide, c'est une voiture qui a une vie propre. Elle se répare toute seule, comme par magie. Le problème, c'est que Christine est aussi jalouse que possessive. Vous regardez une autre voiture, elle n'hésitera pas à vous le faire payer.
2: Débarrasse-toi de cette voiture.
3: Attends une minute, tu ne vas pas me dire que c'est de la faute de Christine.
1: À propos de payer, 15% du budget a été consacré aux 23 voitures utilisées dans le film. Et à la fin du tournage, toutes ont été détruites, sauf deux vendues comme ferraille. L'un des véhicules survivants a finalement été restauré, puis vendu aux enchères, estimé entre 400 et 500 000 dollars. Pas mal pour un bout de ferraille, non ? L'impact de Christine a été tel qu'il a donné naissance à une véritable culture autour des voitures maudites, avec des fan clubs organisant des conventions, des répliques en modèle réduit ou grandeur nature.
2: Cette petite bagnole !
1: Si vous croisez une flamboyante Plymouth Fury rouge et blanche dans la rue, faites-lui un sourire et courez vite.
0: Merci. Merci Gilles. Gilles Ravarino du 107.7. Alic, le prochain point trafic, ce sera après les infos de 23h, puisque d'ici un peu plus de 6 minutes, nous retrouverons Florence Dolly de la rédaction du 107.7 juste après au programme de la météo donc et du trafic.

0: Jim Kerr et les Simple Minds en souvenir sur le 107.7 Live and Kicking. Bonne soirée, bon voyage avec nous. Il est 23h.
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2: Bonsoir à tous. La situation s'améliore dans le Var, même si elle reste précaire. Un incendie ravage à nouveau depuis hier le massif du Gros Bessillon. Le préfet du département a fait un nouveau point sur la situation ce soir et il se dit satisfait de l'action des pompiers qui ont réussi à circonscrire le feu grâce à des brûlages tactiques. Je me garderai bien de vous donner une date pour la maîtrise du feu, a toutefois déclaré le préfet qui se veut prudent. Près de 2500 personnes ont été évacuées. En Gironde, les nouvelles sont bonnes. L'incendie qui a parcouru près de 42 000 hectares est désormais fixé. Tous les habitants et touristes évacués ont pu regagner leur lieu de résidence. Il faudra encore des semaines, voire des mois, avant que l'incendie ne soit complètement éteint. Et dans ce contexte, le trafic ferroviaire a pu reprendre ce samedi au sud de Bordeaux. Les trains ne circulaient plus depuis une semaine en raison des incendies en Gironde, mais également dans les Landes. La moitié des TGV a circulé ce samedi entre Bordeaux et le sud-ouest dans les deux sens de circulation. Demain, dimanche, le service sera normal pour l'ensemble des lignes. Une vingtaine de départements toujours en alerte orange canicule. Ils se situent sur la moitié est du pays, du Doubs au Var et jusqu'à la Corse. Du monde sur la route ce samedi, premier jour du mois d'août et premier week-end de chassé-croisé entre vacanciers. Bison Futé a enregistré plus de 1000 km de bouchons cumulés à la mi-journée. Le sport, c'est Lorena Vibes qui a remporté la première étape du Tour de France Femmes ce samedi. C'est du cyclisme. La néerlandaise s'est imposée à Lausanne en Suisse. Pauline Ferrand-Prévot a pris la 8e place. La française Océane Mahé remporte le maillot à poids de meilleure grimpeuse. Et puis en natation, Léon Marchand annonce qu'il sera bien présent au championnat d'Europe malgré une blessure à l'adducteur gauche. Sa blessure n'est pas totalement rétablie. Il ne s'alignera donc pas sur toutes les courses qu'il avait prévues. Le quadruple champion olympique s'est blessé au cours des championnats de France en juin dernier. Il est 23h02, c'est la fin de ce flash. L'infotrafic revient dans un instant, juste après un point sur la météo.
0: Merci Florence, Florence Dolly de la rédaction du 107.7. La météo de demain dimanche, nous serons le 2 août. Le temps sera ensoleillé et chaud mais instable sur le relief. En effet, durant l'après-midi, des orages seront attendus sur les Pyrénées ainsi que sur les Alpes frontalières. Quelques ondées seront également possibles sur le sud du Massif central. Notez que le vent d'autan se lèvera l'après-midi atteignant 40 à 50 km/h. Les températures minimales se situeront entre 16 et 18 degrés sur la moitié sud, de 21 à 24 autour de la Méditerranée. Il fera encore très chaud sur le quart sud-est. Le thermomètre affichera 36 à 38 degrés sur l'arrière-pays méditerranéen. Comme nous le disait Florence Dolly, Météo France maintient une vigilance orange canicule pour 20 départements, majoritairement en Auvergne-Rhône-Alpes et en Provence-Alpes-Côte d'Azur. Le détail de la carte des vigilances et quelques bons conseils sont à retrouver sur notre site internet radio-vinci-autoroute.com. J'attire votre attention sur le fait que sur autoroute, il peut y avoir des situations de blocage plus ou moins longues. Alors, quelle que soit la saison, ayez toujours dans votre véhicule de l'eau et un encas pour autant de personnes que vous transportez, parce qu'on ne sait jamais. Et puis, le risque d'incendie sera élevé de couleur orange demain dimanche pour les Pyrénées-Orientales, l'Aude, l'Hérault, l'Aveyron, le Gard, l'Ardèche, la Drôme, le Vaucluse et le Var. N'oubliez pas qu'un seul mégot jeté par la fenêtre d'un véhicule peut déclencher un incendie et ravager des hectares en quelques minutes. 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
0: Allez, je vous emmène dans la région de Lézignan parce que ça y est, ça évolue. Vous circulez sur la 61 en direction de Toulouse. Je rappelle que 17 km après Lézignan, la sortie 25, un accident s'était produit sur la voie d'accès qui mène à l'aire de service des Corbières Nord. Alors, les véhicules accidentés ont été évacués. Enfin, la voiture accidentée a été évacuée. Le poids lourd a repris la route par ses propres moyens et jusqu'à présent, il fallait installer une signalisation lourde parce qu'il y a des réparations urgentes à effectuer sur ce secteur. Et pour l'instant, donc, la pause a été effectuée. D'ailleurs, si vous abordez, avant de pouvoir vous arrêter sur l'aire de service en question, sur la 61, la voie de droite déjà est neutralisée et il y a ensuite de la signalisation donc établie sur cette voie d'accès pour mener à l'aire de service des Corbières Nord qui, depuis quelques minutes, donc est de nouveau opérationnelle. Donc, si vous devez vous arrêter, vous pouvez le faire sans aucune difficulté. Donc, c'est possible à nouveau. Je vous emmène maintenant du côté de la frontière franco-espagnole, parce que là aussi, mine de rien, ça y est, le bout du tunnel approche. Vous circulez sur l'A9 en direction de Perpignan, Narbonne, Montpellier. Moins de 3 km de bouchon maintenant avant d'atteindre le péage du Pertus sur le secteur du Boulou. Donc c'est en train de s'arranger. Je vous rappelle quand même la configuration particulière au niveau de ce péage dans ce sens-là, à savoir que des voies de péage restent neutralisées à la demande des autorités, que des contrôles aient lieu ou pas. C'est une situation invariable sur ce secteur. Du côté de la vallée du Rhône, si vous circulez sur l'A7 en direction de Marseille, vous quittez l'autoroute à Bourg-les-Valences, la sortie 14. Dans cette sortie, il y a un fourgon arrêté et un patrouilleur, Eddy, en l'occurrence l'homme en jaune, est présent sur les lieux. Donc vigilance sur ce secteur. Du côté de Toulon maintenant, dans la traversée de la Valette du Var, si vous circulez dans le sens Marseille vers hier ou Nice. Alors, je vous ai parlé d'une voiture en panne sur voie de droite. Et en fait, l'information a été relocalisée. Ce n'est pas après la Valette Sud, mais dans la sortie numéro 4, la Valette Sud, que se trouve cette voiture en panne. Alors, un peu de gêne, hein, si vous quittez l'autoroute par cette sortie. La voiture est arrêtée sur la bande d'arrêt d'urgence. Et le dépanneur intervient donc sur ce secteur. Soyez vraiment attentifs si vous quittez l'autoroute à cet endroit précis. Du côté de Saint-Maximin maintenant, si vous circulez sur l'A8 en direction de Nice, 9 km après la sortie 34, il y a toujours en cours le dépannage d'un semi-remorque et cela a nécessité la neutralisation de la voie de droite et c'est toujours le cas si vous passez par là. Il faut vous décaler sur la voie du milieu ou la voie la plus à gauche. Enfin, dans le Var, je rappelle qu'en raison de l'incendie du massif du Gros Bessillon, les sorties 35 Brignoles de l'A8 sont toujours déconseillées dans les deux sens. En effet, de nombreuses routes sont fermées sur le réseau secondaire. D'autre part, les autorités vous demandent tout simplement d'éviter le secteur.
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0: Joseph Chedid, dans quelques instants, l'un de vos rendez-vous de l'été, les danses de l'été justement, oui, retour sur ces tubes qui ont marqué nos mémoires et la route des vacances, on les entendait partout, on les a aimés, surtout on refaisait la chorégraphie et ce sera l'un de ces tout premiers morceaux de cette tendance des années 80-90 dont il sera question puisqu'on va vous reparler de la lambada juste après l'infotrafic.
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0: Ça y est, ça continue de diminuer du côté de la frontière franco-espagnole. Encore moins d'un kilomètre et demi maintenant avant d'atteindre le péage du Pertus sur le secteur du Boulot. Donc vous ne perdez que quelques minutes maintenant, mais encore un petit peu de patience. Et puis au niveau du péage lui-même, je rappelle la configuration très particulière mais permanente, à savoir que des voies de péage restent neutralisées à la demande des autorités, que des contrôles aient lieu ou pas, c'est intangible. Donc sur ce secteur, mais ça continue de s'arranger. Du côté de la vallée du Rhône également, il y a ce fourgon en panne dans la sortie 14 Bourg-les-Valence. C'est surtout pour vous qui circulez sur l'A7 en direction de Marseille et qui comptez quitter l'autoroute à cet endroit. Enfin, du côté du Var, notez le dépannage toujours d'actualité d'un semi-remorque. Vous roulez sur la 8 en direction de Nice, 9 km après Saint-Maximin, la sortie 34. La voie de droite reste neutralisé sur ce périmètre. Il faut par conséquent vous décaler sur les deux voies les plus à gauche. Et puis toujours dans le Var, en raison de l'incendie du massif du Gros Bessillon, les sorties 35 Brignoles de la 8 sont déconseillées dans les deux sens, parce que de nombreuses routes sont fermées sur le réseau secondaire et parce que les autorités vous demandent tout simplement d'éviter le secteur. Allez, bonne soirée, bon voyage avec nous. Le prochain point trafic, bien sûr, dans un petit quart d'heure. Mais chose promise, chose due maintenant. Et oui, il est l'heure de redécouvrir ces tubes de l'été qui nous faisaient, qui nous déhanchaient. C'est Gilles Ravarino qui nous reparle maintenant de la lambada.
2: Si je vous dis danse de l'été, vous pensez peut-être aux chorégraphies TikTok. Mais bien avant les portables et les filtres, en 1989, il y avait la lambada. La lambada, c'est un peu la danse qui a mis tout le monde mal à l'aise en même temps. Collé, serré, ondulant. Alors à l'origine, c'est une danse brésilienne venue de Belém. Mais c'est Kaoma qui l'a propulsée au sommet avec ce tube chanté en portugais. Le morceau s'est écoulé à plus de 5 millions d'exemplaires dans le monde pour la seule année 1989. Ensuite, il y a eu des procès pour plagiat et droits d'auteur, mais on va pas se gâcher l'été avec ces histoires de gros sous. Ce titre doit beaucoup au clip avec un décor tropical, une plage, des regards brûlants et surtout cette jupe courte qui tourbillonne. Résultat, la lambada est devenue la danse la plus pratiquée dans les campings d'Europe. Il y avait ceux qui maîtrisaient, ceux qui essayaient et ceux qui disaient « Non mais moi je regarde ». La lambada reste dans nos esprits puisqu'elle est régulièrement samplée, comme l'a fait Jennifer Lopez en 2011 pour le titre « On the Floor ». La lambada, c'est un souvenir d'été, un parfum de sable chaud et la preuve qu'un tube peut faire onduler plusieurs générations.

La Lambada, signé Kaoma, toute une époque. Allez, bonne soirée, bon voyage avec nous. Et ça continue de s'améliorer du côté de la frontière franco-espagnole avec un bouchon qui s'étend sur un tout petit peu plus d'un kilomètre sur ce secteur. Mais c'est vraiment la fin des difficultés sur ce secteur. On va reparler de vos conditions de circulation vers 23h30.

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1: 23h31 pour l'instant. Il reste encore un peu d'attente pour passer le péage du Pertuis sur le secteur du Boulou si vous arrivez d'Espagne. Mais franchement, maintenant, ça ne vous coûte que quelques minutes. La difficulté, c'est fortement réduite sur ce secteur. Donc, vigilance en abordant simplement l'arrivée sur le péage. Au niveau du péage, je le rappelle quand même, pour ceux qui nous rejoignent, des voies de péage restent neutralisées à la demande des autorités, que des contrôles aient lieu ou pas. C'est une situation figée sur ce secteur. Pour l'instant, en dehors de cet événement, donc en passe de se résoudre, peu d'événements à vous rappeler. Je vous emmène quand même du côté de Narbonne. Si vous circulez sur la 9 dans l'autre sens en direction de Barcelone, en approchant de l'échangeur 38 Narbonne Sud, des morceaux d'hiver signalés depuis un petit moment, des morceaux d'hiver donc en guise d'obstacle, soyez vigilants, un patrouilleur part à la recherche de cette information. Du côté de Bourg-les-Valences, cette fois-ci nous sommes dans la vallée du Rhône, vous circulez sur l'A7 en direction de Marseille, mais vous quittez l'autoroute à Bourg-les-Valences à sortie 14, il y a un fourgon en panne donc arrêté dans cette sortie. Du côté de Nice, à présent, ce nouvel événement. Vous passez le secteur de Nice Nord sur l'A8 en direction d'Aix-Marseille. Un kilomètre après, il y a une voiture confirmée en panne sur voie de droite parce que c'est un secteur où il n'y a pas de bande d'arrêt d'urgence. La formation est nouvelle. La voiture en question n'est pas sécurisée. Donc, vigilance, vous disposez de la voie du milieu et de la voie la plus à gauche pour dépasser cette voiture en panne. Donc, arrêtez sur voie de droite. Dans le Var, sur l'A8, il y a le dépannage toujours d'actualité d'un semi-remorque 9 km après Saint-Maximin, la sortie 34, voie de droite neutralisée, donc sur place, il faut vous décaler sur la voie du milieu, voire la voie la plus à gauche. Et puis dans le Var encore, en raison de l'incendie du massif de Gros-Bessillon, les sorties 35 Brignoles de l'A8 sont déconseillées dans les deux sens, parce que de nombreuses routes sont fermées sur le réseau secondaire, et puis surtout, les autorités vous demandent d'éviter le secteur.
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Le petit pêcheur Manon Lisa sur le 107.7. Alors si la situation s'est rétablie depuis la frontière franco-espagnole en direction donc de Perpignan-Narbonne-Montpellier-sur-la-9, en revanche, reprise d'une difficulté, alors petite difficulté en abordant le péage de la Turbie pour vous qui arrivez d'Italie, parce que le trafic s'est intensifié depuis quelques minutes, un tout petit peu d'attente, et au niveau du péage de la Turbie, comme du côté du Pertuis sur le secteur du Boulou, il y a des voies de péage qui restent neutralisées à la demande des autorités, que des contrôles aient lieu ou pas. C'est une situation figée et c'est à prendre en compte, bien sûr, lorsque le trafic s'intensifie, et c'est le cas à l'heure actuelle. Mais on va reparler de vos conditions de circulation, ce sera d'ici un peu plus de 5 minutes.

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1: 23h47 avec un peu d'attente si vous arrivez d'Italie sur l'A8 pour passer le péage de la Turbie. Trafic qui s'est intensifié et du coup un petit peu d'attente parce qu'au niveau du péage lui-même, il y a une configuration particulière puisqu'à la demande des autorités, des voies de péage restent neutralisées, que des contrôles aient lieu ou pas. C'est une situation figée à prendre en considération donc lorsque le trafic s'intensifie comme c'est le cas à l'heure actuelle. Donc un petit peu de patience pour passer le péage de la Turbie. Si vous circulez alors bien après le péage, toujours sur l'A8 en direction d'Aix-Marseille, 1 km après Nice-Nord, la sortie 54, il y a une voiture en panne dans le tunnel de Las Planas. Elle est donc arrêtée sur voie de droite. Vigilance, pour l'instant la zone n'est pas encore sécurisée. Un patrouilleur dépanneur doit se rendre sur les lieux. Respectez bien la signalisation à cette occasion, signalisation lumineuse dans le tunnel, parce que si vous levez un tout petit peu les yeux, vous allez voir qu'il y a des pictogrammes lumineux qui s'affichent au-dessus de chaque voie. Lorsque les voies sont circulables, il y a une flèche verte. En revanche, là, comme il y a dans le tunnel de Las Planas une voiture arrêtée sur la voie de droite, il y a une grande croix rouge qui s'affiche au-dessus de la voie de droite. Ça vous évitera de vous retrouver à l'arrêt, comme ça a été le cas là, il y a un instant, pour un automobiliste qui a dû patienter quelques secondes avant de pouvoir s'insérer sur la voie du milieu, parce que là aussi pour l'instant il y a un trafic qui s'écoule normalement, mais un trafic bien emprunté sur ce secteur. Voilà pour la précision. Je rappelle également, si vous circulez du côté de Brignoles dans le Var, je rappelle qu'en raison de l'incendie du massif du Gros Bessillon, les sorties 35 Brignoles de la 8 restent déconseillées dans les deux sens, parce que de nombreuses routes sont fermées sur le réseau secondaire, mais aussi et surtout parce que les autorités vous demandent tout simplement d'éviter le secteur. Enfin, dans la vallée du Rhône, si vous circulez sur l'A7 en direction de Marseille, mais vous quittez l'autoroute à Bourg-les-Valences, la sortie numéro 14, dans cette sortie, il y a un fourgon en panne. On attend l'arrivée sur place d'un dépanneur. En revanche, le patrouilleur est dit que l'homme en jaune a quitté les lieux parce qu'il n'y a aucune gêne à la circulation, mais ce fourgon donc en panne dans cette sortie. Cet été, dans Play Replay, les séries qui nous font voyager vers des destinations de rêve. Dans un instant, cap sur des hôtels de luxe en bord de mer, entre soleil radieux, clients fortunés et secrets bien gardés. Une série aussi élégante que mordante, The White Lotus, dont il sera question donc dans 3 minutes.
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0: Elle. Après New York la semaine dernière, changement total de décor, Mathilde Ferrière nous emmène à Hawaï, en Sicile et en Thaïlande à la découverte des palaces qui servent de décor à la série The White Lotus.
1: The White Lotus suit les séjours de voyageurs privilégiés dans des hôtels de luxe. Derrière des décors paradisiaques se révèlent tensions, secrets et jeux de pouvoir.
2: Riz sans gluten et boules de coco, on n'est pas venu ici pour se foutre à la diète.
3: J'ai failli mourir aujourd'hui. Mais comme ça, ils nous font le séjour gratos et ça, c'est plutôt cool.
2: Oui, tu assurais, bébé.
1: Chaque saison nous transporte dans des lieux différents. De la Sicile baroque à la Thaïlande luxuriante en passant par les plages d'Hawaï.
4: Sawadika, bienvenue au White Lotus de Thaïlande.
5: Welcome to the White Lotus in Sicily.
6: La Dolce Vita.
1: Bienvenue sur les tropiques, entre plages de sable fin, eau cristalline et paysages luxuriants. Entre luxe, chaleur et décors spectaculaires, la série transforme ses destinations en véritables cartes postales, capturant toute la beauté et les contrastes de ces lieux d'exception.
7: J'ai envie qu'on s'éclate aujourd'hui. Il n'y a que le regard des hommes qui l'a fait vivre. Je trouve ça triste.
8: Si tout le monde décide de céder à ses instincts, ce sera la course à la débauche.
1: Diffusée dans le monde entier, The White Lotus s'impose comme une série qui fait voyager saison après saison en explorant différentes cultures et façons de vivre. The White Lotus, à découvrir, à redécouvrir sur HBO Max. La prochaine saison, la quatrième, sera disponible en fin d'année 2026.
0: Merci Mathilde Ferrière qui en pince donc pour les séries. Du nouveau du côté de Nice, si vous circulez sur l'A8 en direction d'Aix-Marseille dans le tunnel de Las Planas, il y a une voiture en panne, donc 1 km après Nice Nord, la sortie 54. Ça se passe sur la voie de droite parce qu'il n'y a pas de bande d'arrêt d'urgence. Les forces de l'ordre viennent d'arriver sur les lieux et encore une fois, regardez avant d'aborder un tunnel, il y a toujours des pictogrammes lumineux énorme au-dessus de chaque voie. En général, c'est une flèche verte qui correspond à une voie de circulation, à une voie dédiée, et qui vous dit que c'est circulable. En revanche, si, comme là, la voie de droite est occupée par un véhicule en panne, il y a une croix rouge. Donc, dès que vous pénétrez dans le tunnel, vous ne devez plus rester sur cette voie de gauche. On attend, bien sûr, l'arrivée désormais d'un dépanneur sur ce secteur. On va reparler de vos conditions de circulation dans le détail. Ce sera juste après minuit. Le retour de Florence Joly de la rédaction du 177. Juste après, je vous parlerai de la météo et de vos conditions de circulation.

0: Years and Years, Take Shelter sur le 107.7. Bonne nuit et bon voyage avec nous. Il est minuit.
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2: Bonsoir à tous. Le Premier ministre assure ce soir que les incendies sont désormais sous contrôle en France. Sébastien Lecornu s'exprime dans une interview à paraître dans la Tribune dimanche. Il se félicite de la gestion des 10 jours d'incendies dans le sud-ouest. Sébastien Lecornu qui annonce à cette occasion qu'un coordinateur national rattaché à Matignon va être nommé pour piloter le chantier de la reconstruction dans les zones sinistrées par les incendies. Il pousse également les vacanciers à retourner en Gironde où le feu est désormais fixé. Un geste de solidarité indispensable selon lui. Dans le Var, le feu n'est pas fixé, mais il est désormais sous contrôle grâce au Canadair cet après-midi, mais également grâce à la stratégie des pompiers. Le préfet du département a salué ce soir une bataille remportée, même si la situation reste précaire. En Grèce, plus d'une centaine de pompiers mobilisés sur plusieurs incendies dans la région d'Athènes. Le pays traverse les pires feux de son histoire, accentués par un épisode de canicule et par des vents violents. Une réunion entre les ministres de l'Intérieur de l'Union européenne prévue mardi en visioconférence. Ils devraient faire le point sur la situation dans l'enclave espagnole de Ceuta au Maroc, point d'entrée vers l'Europe. 60 000 migrants s'y sont présentés il y a 3 jours. Ils sont désormais tous repartis. L'Italie a pris la décision unilatéralement d'exclure temporairement l'Espagne de l'espace Schengen. En Russie, une explosion dans un café de Moscou a fait au moins 3 morts et une vingtaine de blessés, selon le dernier bilan des autorités. En fin de soirée, la presse russe a évoqué une piste terroriste, quand jusque-là, la police laissait plutôt entendre qu'il s'agissait d'une fuite de gaz. La page culture, ce n'était donc qu'un au revoir. Sylvie Vartan revient sur scène après ses adieux en janvier 2025. L'icône Yéyé sera en tournée l'année prochaine en France et en Belgique, dans un format inspiré de sa masterclass donnée en mai dernier à Paris. Enfin, on termine par la page sport. Le patron de la FIFA, Gianni Infantino, fait marche arrière et décide de retirer sous la pression son projet d'ouvrir la fédération aux investisseurs privés. Le dirigeant a perdu la confiance de l'UEFA après ses manœuvres secrètes, estime l'instance européenne. Il est minuit et 2 minutes, c'est la fin de ce flash. L'infotrafic revient dans un instant, juste après un point sur la météo.
0: Merci Florence. Florence Dolly, de la rédaction du 107.7, mais il y a une autre priorité à l'heure actuelle.
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0: Un véhicule signalé à contresens, alors sur un point névralgique, parce que ça concerne la bifurcation jonction des autoroutes A9 et A7. L'alerte a débuté sur l'A9 entre Roquemort, l'échangeur 22, et Orange Centre, l'échangeur 21. Mais ça se poursuit également sur l'A7. Ça concerne les échangeurs 22, Orange Sud, 21, Orange Centre. Donc, dans toutes les directions, cette fois-ci, direction l'Espagne, direction Marseille, direction Lyon, vigilance sur ce périmètre et où il y a d'ailleurs des accès à l'autoroute A7 et à l'autoroute A9 qui se sont fermés depuis quelques minutes. C'est une mesure de sécurité pour vous empêcher de rejoindre la zone en alerte et vous devez patienter le temps que les recherches aboutissent. Et bien sûr, je reviens sur cette situation juste après la météo. La météo de ce dimanche, ça y est, depuis 3 minutes, nous sommes bel et bien le 2 août. Le temps sera ensoleillé et chaud, mais instable sur le relief. Durant l'après-midi, en effet, des orages seront attendus sur les Pyrénées ainsi que sur les Alpes frontalières. Quelques ondées seront également possibles sur le sud du Massif central. Notez que le vent d'autan se lèvera l'après-midi, atteignant 40 à 50 km/h. Les températures minimales se situeront entre 16 et 18 degrés sur la moitié sud, de 21 à 24 autour de la Méditerranée et il fera encore très chaud sur le quart sud-est. Le thermomètre affichera jusqu'à 36 à 38 degrés sur l'arrière-pays méditerranéen. Météo France qui maintient une vigilance orange canicule pour 20 départements se trouvant majoritairement en Auvergne-Rhône-Alpes et en Provence-Alpes-Côte d'Azur. Le détail de la carte des vigilances ainsi que de bons conseils sont à retrouver sur notre site internet radio-vinci-autoroute.com. Mais j'attire votre attention sur le fait que sur autoroute il peut y avoir des situations de blocage plus ou moins longue. Alors, quelle que soit la saison, ayez toujours dans votre véhicule de l'eau et un encas pour autant de personnes que vous transportez. parce qu'on ne sait jamais. Puis le risque d'incendie sera élevé, donc de couleur orange ce dimanche pour les Pyrénées-Orientales, l'Aude, l'Hérault, l'Aveyron, le Gard, l'Ardèche, la Drôme, le Vaucluse et le Var. N'oubliez pas qu'un seul mégot jeté par la fenêtre d'un véhicule peut déclencher un incendie et ravager des hectares en quelques minutes. 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
0: Véhicule à contresens, et ça concerne deux axes, car c'est un secteur névralgique au niveau de la bifurcation jonction des autoroutes A9 et A7. Alors l'alerte a débuté sur l'A9 entre Roquemort, l'échangeur 22 et Orange Centre, l'échangeur 21, et ça vous concerne maintenant sur l'A7 également, entre les échangeurs 22 et 21, Orange Sud et Orange Centre, et ça vous concerne dans toutes les directions, que ce soit la direction de Barcelone, la direction de Marseille ou la direction de Lyon. Alors si vous êtes à l'arrêt derrière des barrières qui restent baissées, c'est une mesure de sécurité pour vous empêcher de rejoindre la zone en alerte. Il n'y a pas d'autre alternative pour l'instant. Il faut patienter au volant de votre véhicule et les recherches, bien sûr, sont en cours maintenant depuis plusieurs minutes sur ce périmètre et je vous tiens, bien sûr, informé de l'évolution de la situation de manière localisée. Pour compléter ce point trafic, il y a également quelques éléments à vous rappeler. Il y a tout d'abord une voiture en panne dans un tunnel du côté de Nice. Les forces de l'ordre, le patrouilleur sont présents sur les lieux. Cela, bien sûr, a conduit à la neutralisation de la voie de droite parce que dans les tunnels, il n'y a pas de bande d'arrêt d'urgence. La voiture est immobilisée sur la voie de droite. C'est dans le tunnel de Las Planas, 1 km après Nice Nord, la sortie 54, si vous circulez sur la 8 en direction d'Aix-Marseille. Donc, voilà pour cette situation. On attend simplement l'arrivée d'un dépanneur sur ce secteur. En amont de cette voiture en panne dans le tunnel, un petit peu d'attente au niveau du péage de la Turbie, car depuis quelques minutes, le trafic en provenance de l'Italie s'est quelque peu intensifié et il y a une configuration un peu particulière au niveau du péage de la Turbie dans ce sens-là, en direction d'Aix-Marseille, à savoir que des voies de péage restent neutralisées à la demande des autorités, que des contrôles aient lieu ou pas, ça ne change pas. Le dispositif est permanent. C'est à prendre donc en considération sur ce secteur. Il y a également, il y aurait, parce que c'est signalé, il y aurait du côté de l'Auvergne sur l'A89 en direction de Clermont-Ferrand un animal vivant mais peut-être blessé sur bande d'arrêt d'urgence. C'est environ 9 km après Thiers Est, la sortie numéro 30. Un patrouilleur se rend sur les lieux. Et puis en abordant le péage de Vienne-Reventin sur l'A7 en direction de Marseille, une voiture tractant une remorque confirmée en panne. Alors ça peut condamner une voie de péage. Soyez simplement attentifs en abordant l'ouvrage. Dans le Var, en raison de l'incendie du massif du Gros Bessillon. Je rappelle que les sorties 35 Brignoles de la 8 sont déconseillées dans les deux sens parce que de nombreuses routes sont fermées sur le réseau secondaire et les autorités vous demandent d'ailleurs d'éviter le secteur. Et puis retour en Auvergne. Je vous ai parlé de cet animal vivant, donc peut-être vivant sur la bande d'arrêt d'urgence, mais du coup c'est une alerte plus générale concernant un ou des chevreuils errants qui démarrent maintenant sur ce secteur, sur ce périmètre de l'A89, dans les deux sens, vigilance entre Thiers Est et Thiers, entre les échangeurs 30 et 29, ou 29 et 30. Et je reviens bien sûr sur l'information primordiale de ce début de nuit.
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0: Un véhicule signalé à contresens à l'heure actuelle au niveau de la bifurcation jonction des autoroutes A9 et A7. L'alerte concernant ce véhicule à contresens débute sur l'A9 entre Roquemort, l'échangeur 22 et Orange Centre, l'échangeur 21. Et du coup, l'alerte est prolongée également sur l'A7 entre Orange Sud et Orange Centre. Vigilance donc sur ce périmètre. Il y a des accès à l'autoroute qui sont en train de se libérer. Et oui, la bonne nouvelle arrive au moment où je vous rappelle cette alerte aux véhicules à contresens. Alors bien sûr, j'apprends la nouvelle en même temps que je vous la répercute. L'alerte véhicule à contresens levée, là où les barrières étaient baissées, elle se lève. Vous allez pouvoir reprendre votre voyage. Et bien sûr, comme je vous parle, je ne sais pas si un véhicule a réellement été intercepté sur ce périmètre, mais ça veut surtout dire que la zone est désormais sécurisée. Vous pouvez reprendre votre voyage dans la plus grande sérénité et tout le monde pousse le même ouf de soulagement.
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0: Zawi, Stéphane, en duo, c'était Love Noir. À suivre absolument BO, votre rendez-vous estival dédié aux bandes originales les plus mythiques du cinéma, celles qu'on ne se lasse pas de réécouter. Dans quelques minutes, retour en l'an 2000, quand Leonardo DiCaprio passait ses vacances à la mer en Thaïlande, vous voyez, avec ses copains français sur la musique des All Saints. C'était dans La Plage d'Iboyle et coup de projecteur, donc juste après l'infotrafic.
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0: Avec donc pour l'instant un retour à la normale dans le tunnel de Las Planas, hein, du côté de Nice. La voiture en panne sur voie de droite a été évacuée, donc retour à la normale sur ce secteur. En revanche, en amont, si vous arrivez d'Italie, le trafic s'est intensifié depuis quelques minutes et il y a un petit peu d'attente avant de passer le péage de la Turbie. Et au niveau du péage, je le rappelle, il y a cette configuration un peu particulière, à savoir que des voies de péage restent neutralisées à la demande des autorités. Que des contrôles aient lieu ou pas, c'est une situation figée permanente sur ce secteur et c'est à prendre en considération également avec le trafic qui s'est quelque peu intensifié donc sur ce secteur. Du côté de l'Auvergne, je rappelle qu'une alerte animaux errants a été lancée parce que un ou des chevreuils errants sont signalés désormais aux abords de la 89 entre Thiers Est et Thiers, entre les échangeurs 30 et 29 ou 29 et 30. Il faut être vigilant dans les deux sens, donc, sur ce périmètre. Et puis, si vous abordez le péage de Vienne-Reventin sur l'A7 en direction de Marseille, je le rappelle, il y a une voiture tractant une remorque en panne. Cela peut condamner une voie de péage, donc soyez simplement attentifs en abordant l'ouvrage. Et puis, dans le Var, en raison de l'incendie du massif du Gros Bézillon, les sorties 35 à Brignol de l'A8 sont déconseillées dans les deux sens, parce que de nombreuses routes restent fermées sur le réseau secondaire et que les autorités vous demandent tout simplement d'éviter le secteur. Allez, le prochain point trafic, eh bien, ce sera dans un petit quart d'heure.
1: Absolument BO.
0: Votre rendez-vous consacré aux plus grandes bandes originales de films, direction donc la Thaïlande, ses eaux paradisiaques et un casting glamour. C'est la recette de La Plage, film qui fête ses 26 ans et dont la musique a marqué les esprits. Charlotte Latour.
2: Imaginez, une mer bleu turquoise, des paysages à couper le souffle et trois jeunes gens qui découvrent une île secrète. Nous sommes en Thaïlande et ces trois touristes, ce sont Leonardo DiCaprio, Virginie Ledoyen et Guillaume Canet dans le film La Plage de Danny Boyle, sorti en 2000. Au fil de l'intrigue, un drôle de triangle amoureux se dessine et la carte postale de rêve se mue en cauchemar quand notre trio de beaux gosses se retrouve cloîtré dans une communauté hippie recluse qui refuse d'ébruiter son existence.
3: Par là, on peut descendre.
4: Moi, je dis qu'on peut sauter.
5: Françoise ! Non, on ne saute pas ! Arrête de dire n'importe quoi !
2: Pour la bande-son, le titre Pure Shores est signé des Anglaises du groupe All Saints. C'est de la dream pop, autrement dit, un rock alternatif avec des textures sonores et un chant assez linéaire, sans effet de voix. L'ironie de l'histoire, c'est que Pure Chance peut se traduire en français par rivage immaculé. Or, le film a rencontré un tel succès que sa sublime plage thaïlandaise à Koh Phi Phi s'est retrouvée prise d'assaut dans les années qui ont suivi la sortie en salle. Désormais, l'accès y est donc limité pour protéger l'écosystème local. Pure Chance des All Saints est dans Absolument BO.

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1: Minuit et demi, un point sur vos conditions de circulation qui restent un peu compliquées si vous arrivez d'Italie. Il va falloir un tout petit peu de patience avant de passer le péage La Turbie sur la 8 en direction d'Aix-Marseille. Pourquoi ? Parce qu'alors d'une part, le trafic certes s'est intensifié depuis quelques minutes, mais aussi parce que, je le rappelle, il y a une configuration particulière au niveau du péage de La Turbie, à savoir que dans ce sens-là, des voies de péage restent neutralisées à la demande des autorités, que des contrôles aient lieu ou pas, la situation est figée et ça vient s'ajouter donc à l'intensification du trafic, donc un peu de patience sur ce périmètre, il n'y a pas d'autre solution. À l'heure actuelle, il y a également, si vous circulez en Auvergne, cette fois-ci je vous emmène sur l'A89, une alerte animaux errants, un ou des chevreuils errants signalés aux abords de l'A89, vous restez vigilant dans les deux sens de circulation, entre tiers Est et tiers entre les échangeurs 30 et 29 ou 29 et 30, les recherches sont toujours en cours. Ça va évoluer dans les prochaines minutes si vous abordez le péage de Vienne-Reventin sur l'A7 en direction de Marseille, parce qu'il y a une voiture tractant une remorque en panne, mais ça y est, le dépanneur est présent sur les lieux pour la prendre en charge, donc vigilance simplement en abordant le péage. Et puis dans le Var, en raison de l'incendie du massif de Gros Bessillon, les sorties 35 Brignoles de la 8 sont déconseillées dans les deux sens, parce que de nombreuses routes sont fermé sur le réseau secondaire et aussi parce que les autorités vous demandent tout simplement d'éviter le secteur.
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toujours un petit peu d'attente si vous arrivez d'Italie avant de passer le péage de la Turbie en direction d'Aix-Marseille. Le trafic s'est intensifié, il faut donc un petit peu d'attente sur ce périmètre. On va reparler de vos conditions de circulation dans le détail d'ici un peu plus de 5 minutes.

L'ordre donc sur ce secteur. D'une frontière à l'autre, je vous emmène maintenant après la frontière franco-espagnole. Si vous circulez sur la 9 en direction de Perpignan, Narbonne, Montpellier, juste après avoir passé le secteur du Boulou, c'est l'échangeur 43. En abordant l'échangeur 43 d'ailleurs, il y a une voiture en panne. Voiture en panne donc qui peut gêner au niveau de cette sortie. Soyez vigilants parce que le conducteur également s'est transformé en piéton et qu'il ne prête pas forcément attention à la circulation environnante. On attend l'arrivée sur place d'un patrouilleur, d'un dépanneur, mais vigilance en abordant le secteur du côté de l'A51. Je vais d'abord vous emmener du côté de l'A61. A61, si vous circulez en direction de la Méditerranée, il y a une voiture accidentée en abordant l'arrivée du côté de Castelnaudary, mais le point de repère est antérieur. C'est 23 km après Villefranche-Jauragais, la sortie numéro 20. Une voiture confirmée accidentée sur bande d'arrêt d'urgence. On attend l'arrivée sur place des secours du patrouilleur. La zone n'est pas sécurisée. Vigilance donc tout de même et libérez la voie de droite pour instaurer le corridor de sécurité. Décalez-vous sur la voie de gauche sur ce secteur. Voiture accidentée confirmée. Et autre accident maintenant signalé au nord d'Aix-en-Provence. Alors, pour l'instant, l'accident signalé dans les deux sens parce que le doute persiste, mais vigilance dans les deux sens. Alors, si vous circulez, parce que les points de repère sont différents, si vous circulez actuellement sur l'A51 en direction de Gap, 21 km environ après avoir passé le péage de Mérargue, accident signalé sans plus de précision donc. Et si vous circulez dans l'autre sens en direction d'Aix-Marseille, en direction du sud, c'est 1 km, ce serait 1 km après Cadarache de la sortie numéro 17. Alors vigilance, pas plus d'éléments en ma possession, peut-être un impact sur les voies de circulation, peut-être des débris, peut-être des piétons, soyez vigilants sur cette zone que je viens de vous décrire dans les deux sens. Un patrouilleur se rend sur les lieux. Dernière information maintenant, si vous circulez dans le Var en raison de l'incendie du massif du Gros Bessillon, les sorties 35 Brignoles de la 8 sont déconseillées dans les deux sens parce que de nombreuses routes sont fermées sur le réseau secondaire et surtout les autorités vous demandent tout simplement d'éviter le secteur. Péter une durite, roule ma poule, tomber en rade, vous les utilisez sans même y penser, mais savez-vous vraiment d'où viennent ces expressions de la route? Eh bien cet été, nous vous emmenons au cœur de leur histoire. Coup de projecteur sur l'une d'entre elles dans 3 minutes.

0: DJ, le nouveau soprano sur le 107.7. Si vous arrivez d'Espagne, il y a une voiture en panne gênante. C'est sur la 9, donc en direction de Perpignan, Narbonne, Montpellier. La voiture est en panne, en fait, entre la sortie 43 Le Boulou et le péage du Pertus. En tout cas, un véhicule de sécurité qui est arrivé sur place en protection pour l'instant. Donc, vigilance sur ce secteur.
1: En voiture, Simon.
0: Sur la route des vacances, il y a les kilomètres et puis il y a toutes ces expressions qu'on utilise sans même y penser. Tiens, avez-vous déjà dit tomber en rade, vous ? Eh bien, Loïc Alsac nous en parle maintenant.
2: Après une année de dur labeur, ça y est, vous êtes sur la route des vacances, vous fredonnez votre tube préféré, diffusez la radio quand soudain... Le moteur tousse, ralentit, la voiture s'immobilise sur le bas-côté. Le constat est sans appel, vous êtes tombé en rade.
3: Ah !
2: Cette expression trouve son origine dans le domaine maritime. Le mot rade désigne une zone abritée où les navires jettent l'ancre avant d'entrer dans un port. Lorsqu'un bateau rencontre un problème technique, il reste bloqué dans la rade. Peu à peu, l'expression s'est étendue à toutes les situations où un véhicule se retrouve immobilisé à la suite d'une panne ou d'un incident, comme une batterie à plat, une panne d'essence ou un moteur capricieux, et souvent au pire moment.
4: Qu'est-ce que je vais devenir, moi ?
5: Eh ben, un piéton, ouais, plus vrai.
4: Hein ? Mes vacances sont foutues, je partais pour l'Italie.
5: Mais écoutez, prenez l'avion, ça va plus.
2: Et quand cela arrive, après plusieurs heures dans les embouteillages, il n'est pas rare que certains finissent par péter une durite, mais ça, c'est une autre expression.
0: Eh oui, et Loïc Alsac en connaît un rayon sur les expressions de la route. Allez, bonne nuit et bon voyage avec nous sur le 107.7. La suite, c'est bien sûr le retour de l'information générale en compagnie de Florence Dolly de la rédaction du 107.7. Elle va intervenir juste après 1h du matin et ensuite voyagerait toute cette nuit sur le quart sud-est du pays en compagnie de Thibault Luc.

0: Offwing, les Dire Straits sur le 107.7. Bonne nuit, bon voyage avec nous. Il est 1h du matin.
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2: Bonsoir à tous. On attend encore du monde sur la route ce dimanche. Bison futé sort le drapeau orange pour les départs en vacances. Il est même rouge sur toute la moitié sud. Le pourtour méditerranéen est en orange pour les départs comme pour les retours. La rédaction du 107.7 mobilisée à vos côtés 24 heures sur 24, 7 jours sur 7. L'épisode de canicule se poursuit sur la moitié est du pays. Une vingtaine de départements sont toujours en vigilance orange. En Bourgogne-Franche-Comté, en Auvergne-Rhône-Alpes, en Provence-Alpes-Côte d'Azur et en Corse. La météo en détail à la fin de ce flash. Une canicule et une sécheresse qui accentuent la menace de feux de forêt. Le dernier en date dans le Var est désormais stabilisé. Le feu avait repris hier dans le massif du Gros Bessillon. Le préfet du département a parlé d'une bataille remportée ce soir, même si l'incendie n'est pas encore complètement fixé. Le Premier ministre se félicite également de son côté de la gestion de crise dans le cadre de l'incendie de ces 10 derniers jours en Gironde. Le Premier ministre assure ce soir que les incendies sont désormais sous contrôle en France. Sébastien Lecornu s'exprime dans une interview à paraître dans la Tribune dimanche. Le chef du gouvernement annonce à cette occasion qu'un coordinateur national rattaché à Matignon va être nommé pour piloter le chantier de la reconstruction dans les zones sinistrées par les incendies. Il pousse également les vacanciers à retourner en Gironde où le feu est désormais fixé. Un geste de solidarité indispensable selon lui. Une réunion entre les ministres de l'Intérieur de l'Union européenne prévue mardi en visioconférence. Ils devraient faire le point sur la situation dans l'enclave espagnole de Ceuta au Maroc. Point d'entrée vers l'Europe. 60 000 migrants s'y sont présentés il y a 3 jours. Ils sont désormais tous repartis. L'Italie a pris la décision unilatéralement d'exclure temporairement l'Espagne de l'espace Schengen. En Russie, une explosion dans un café de Moscou a fait au moins 3 morts et une vingtaine de blessés, selon le dernier bilan des autorités. En fin de soirée, la presse russe a évoqué une piste terroriste, quand jusque-là, la police laissait plutôt entendre qu'il s'agissait d'une fuite de gaz. La page sport, c'est la fusée néerlandaise Lorena Wiebes qui a remporté la première étape du Tour de France femme à Lausanne. À suivre ce dimanche, un parcours au bord du lac Léman, entre Aigle et Genève. Il est 1h02, c'est la fin de ce flash. Dans 1 heure, vous retrouverez Julien Cognon pour l'actualité. L'infotrafic arrive dans un instant, juste après la météo.
3: Exactement la météo pour ce dimanche, 2 août, 20 départements, vigilance canicule, y compris c'est une journée ensoleillée qui s'annonce. Des orages sont toutefois attendus l'après-midi sur les Pyrénées et sur les Alpes. Quelques ondées sont possibles aussi sur le sud du Massif central. Le vent d'autant se lève l'après-midi, atteignant 50 km en pointe. Et puis les températures minimales dans le sud se situent entre 16 et 18 degrés généralement, mais encore 21 à 24 autour de la Méditerranée. Et l'après-midi, le thermomètre gagne quelques degrés avec des maximales jusqu'à 36 à 38 degrés. Sur l'arrière-pays méditerranéen. Des départements encore en alerte pour les feux de forêt. Ne jetez pas vos mégots par la fenêtre de votre véhicule. Cela pourrait dévaster des hectares de végétation en seulement quelques minutes.
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3: 1h03, l'infotrafic en détail. Vous l'avez entendu pendant la météo, hein, des températures nocturnes qui ont du mal à descendre. Faites des pauses très régulièrement pour bien vous hydrater. En termes de trafic, une information toute récente, un accident signalé. Vous roulez sur l'autoroute A51. Ça vous concerne entre Cadarache et le péage de Mérargues Nord. Sur la 51, c'est au kilomètre 56 que vous êtes a priori concerné. Mais pour le moment, je ne vous donne pas de sens. Accident signalé, mais sans toutefois connaître l'exactitude du sens. Donc, restez vigilants, que vous soyez en direction des Alpes, comme d'Aix et de Marseille. Un accident qui, lui, est bien confirmé. Ça vous concerne sur l'A61, en direction de Toulouse, après Castelnaudary, changeur 21. Une voiture accidentée sur la bande d'arrêt d'urgence, kilomètre 286. Et puis, un véhicule qui est en panne, une autre voiture qui était en panne. Ça vous concerne du côté des Pyrénées-Orientales, sur la 9, en direction d'Orange, après le Boulou, changeur 40. 3, avec une voie de droite malheureusement impactée. Oui, le véhicule qui empiète assez largement sur la voie de droite, kilomètre 271. Je vous rappelle que dans le Var, en raison de l'incendie, hein, toujours actif, la sortie Brignoles 35 de l'autoroute A8 est déconseillée dans les deux sens afin de faciliter le transit des pompiers et des secours. De nombreuses routes sont fermées, hein, sur le réseau secondaire et les autorités vous demandent d'éviter le secteur. Allez, voilà, vous savez absolument tout à cette heure-ci, plus rien d'autre à évoquer. Et le prochain point trafic à 1h15.
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Marie-Sarah sur le 107.7, tout va bien. Cette heure-ci, quelques infos hein, à évoquer lors du prochain point trafic. Mais rassurez-vous, ça se passe quand même plutôt très très bien cette heure-ci. Il suffit que je dise ça, puis que j'ai une toute nouvelle info qui me parvient. Je la développe immédiatement, hein, j'attends pas. Sur la 9, en direction d'Orange, pour vous qui circulez au kilomètre 273, c'est un tout petit peu avant d'arriver au boulot. Eh bien, c'est un camion qui est en panne, c'est confirmé. Voie droite neutralisée. Je vous en reparle dans 4 minutes. Black Machine et le point trafic dans la foulée. À tout de suite.

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1: 1h15, l'infotrafic sur un très large quart sud-est et globalement ça se passe quand même plutôt très très bien cette heure-ci. Alors quelques infos tout de même à vous délivrer, notamment pour vous qui circulez dans les Pyrénées-Orientales sur l'autoroute A9, vous êtes en direction d'Orange, vous avez passé le boulot, échangeur 43, c'est bien confirmé maintenant, c'est une voiture qui est accidentée, voie de droite neutralisée, je vous demande évidemment de rester bien vigilant et de vous écarter le plus possible en respectant voilà, le corridor de sécurité. Vous notez que c'est au kilomètre 271, non loin, kilomètre 273, là c'est un poids lourd qui est en panne et là aussi la voie de droite est neutralisée. Pour vous qui circulez dans l'Aude sur la 61 en direction de Toulouse, événement qui pourrait prendre fin puisqu'il y avait une voiture accidentée au kilomètre 286, c'est après Castelnaudary, j'apprends que la voiture a été dépannée et donc que le patrouilleur ne va pas tarder à repartir. Un autre accident à évoquer, celui-ci vous concerne au nord d'Aix-en-Provence sur la 51 et qui pourrait vous concerner peut-être en direction de Gap, peut-être en direction d'Aix et de Marseille sur la 51, c'est kilomètre 56. Il y a un accident signalé, mais pour le moment, rien de sûr concernant le sens. Donc, kilomètre 56 de la 51, restez bien vigilants. Une toute nouvelle information qui me parvient du côté de l'Hérault sur la 709. Vous êtes en direction de Nîmes au niveau du péage de Bayargues. Il y a une voiture qui est signalée en panne. Partout ailleurs, tout va absolument pour le mieux. Je vous rappelle qu'il y a quand même une vingtaine de départements qui sont en vigilance canicule. Et puis que si vous êtes du côté du Var, en raison de l'incendie toujours actif, la sortie Brignoles 35 de la 8 est déconseillée dans les deux sens afin de faciliter le transit des pompiers et des secours. Point trafic pas totalement terminé. Une toute nouvelle info sur l'autoroute A50 en direction de Toulon. Un accident signalé peut-être impactant la bande d'arrêt d'urgence au kilomètre 16 de la 50. On reste bien vigilant, c'est un tout petit peu avant d'arriver à Carnoux. Voilà, vous savez absolument tout à cette heure-ci. Et le prochain point trafic à 1h30. Tout au long de l'été, le 107.7 s'occupe de vous trouver des idées de lecture pour les vacances. Dans un instant, dans Marque Page, il sera question de trois livres faciles à lire et dont il serait dommage de faire l'économie. Rendez-vous juste après Christina Aguilera.

0: Christina Aguilera sur le 107.7, accident confirmé pour vous qui roulez sur l'autoroute A50, vous êtes en direction de Toulon un peu avant d'arriver à Carnoux, qui est l'échangeur numéro 6, une voiture accidentée sur bande d'arrêt d'urgence, kilomètre 16 de la 50. Allez, c'est l'heure de notre rendez-vous marque-page consacré aux livres. Si vous faites une halte en librairie pendant vos vacances, voici trois idées de lecture. Trois livres dont il serait dommage de faire l'économie. La sélection de Francine Thomas.
1: À chaque rentrée littéraire, sa révélation. En attendant celle des prochaines semaines, il est bon de remettre en lumière une jeune autrice révélée à l'automne dernier. Avec La Bonne Mère, Mathilda Di Matteo signe un premier roman impertinent, drôle et touchant, dont le personnage principal est une mère de famille marseillaise, une véritable cagole dont il n'est jamais question ici de se moquer. Avec Véro, Mathilda Di Matteo dresse au contraire le portrait d'une cagole flamboyante.
2: Je trouve ça triste en fait que la cagole existe toujours uniquement pour son apparence. Parce que c'est à la fois la féminité exubérante, débordante, c'est aussi une féminité qui emprunte au code de la masculinité parce que parle fort, prend beaucoup de place dans l'espace public et c'est une féminité populaire. Et elle existe rarement en tant que personne, c'est une icône sans intériorité. Alors avec Véro, j'ai essayé de lui donner toute une voix intérieure, hein, une sorte de monologue hyper percutant, drôle. Et je pense que c'est difficile de se moquer d'un personnage qu'on aime autant.
1: Le livre suivant ne passe pas par Marseille, mais nous emmène dans de nombreuses régions. Après une fausse couche, Marie s'enfonce dans une tristesse sans fond. Pour la sortir de ses pensées mélancoliques, son compagnon Orso improvise un road trip ponctué par les visites de musées les plus insolites les uns que les autres.
3: Voyage, voyage.
1: Dont le titre, et vous l'aurez peut-être compris, Voyage, Voyage, est une ode au chemin de traverse, à l'improvisation, aux haltes non instagrammables, dont se dégage une poésie du quotidien et une fantaisie réjouissante. Victor Pouchet nous amuse et nous émeut et signe un livre d'une tendresse infinie. Enfin, ne ratez pas le dernier roman photo des éditions du Seuil, concocté cette fois par Audrey Dana. Love Dating, sous-titré ce très court moment d'espoir, met en scène des rencontres amoureuses tirées d'histoires vraies. Il s'agit, dit Audrey Dana, d'une célébration du ridicule, un musée de nos désastres, un rite de purification par le rire, aux côtés notamment de Franck Dubosc, Alex Vizorek, Marina Hens ou encore Maurice Barthélémy. On résume, voici trois lectures que vous ne regretterez pas. La Bonne Mère de Mathilda Di Matteo chez l'Iconoclaste. Voyage, voyage de Victor Pouchet chez Gallimard. Love Dating d'Audrey Dana au Seuil.
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4: 1h29, l'infotrafic sur un très large quart sud-est. Globalement, ça se passe bien, mais il y a tout de même quelques infos à prendre en compte. Pardonnez-moi, notamment pour vous qui circulez du côté des Bouches-du-Rhône. Vous roulez sur l'A50, vous êtes en direction de Toulon. Juste avant d'arriver à Carnoux, c'est l'échangeur 6, il y a une voiture qui est accidentée. Ça y est, le patrouilleur est arrivé sur place. Hein. Écartez-vous bien, tout se passe sur la bande d'arrière urgence, mais écartez-vous bien, pensez au respect du corridor de sécurité. On reste sur l'A50, on est en direction de Marseille cette fois. Si au niveau de Bandol, au niveau du péage de Bandol, il y a une voiture qui est en panne, c'est confirmé, donc prudence avant d'aborder ce péage. Je vous rappelle aussi un accident qui vous concerne, pour vous qui circulez sur l'A9 en direction d'Orange, après le boulot, échangeur 43, c'est au kilomètre 271, voiture accidentée, voie de droite neutralisée, et au niveau du kilomètre 273, là c'est un poids lourd qui est en panne, là aussi, la voie de droite est neutralisée. Je vous rappelle que du côté du Var, en raison de l'incendie toujours actif, la sortie Brignoles 35 de l'autoroute A8 est déconseillée dans les deux sens afin de faciliter le transit des pompiers et des secours. Vous savez déjà tout à cette heure-ci, partout ailleurs, tout va pour le mieux.
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4: Angèle, mais aussi Dua Lipa pour les prochains kilomètres. Bonne route.

De Lipa sur le 107.7, tout va bien sur un très large quart sud-est. Certes, il y a des interventions en cours. Je vous détaillerai tout dans le prochain point trafic, ça arrive vite. Jacques Savarotti, mais aussi Spin Doctors pour nous emmener au point trafic. À tout de suite.

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1: 1h45, l'infotrafic sur un très large quart sud-est, tout va bien à cette heure-ci, hormis les températures nocturnes qui sont excessives, elles ne veulent pas redescendre, pensez à faire des pauses régulièrement pour bien vous hydrater. Allez, concernant le trafic, information récente, pour vous qui roulez à l'ouest de Lyon sur l'A89, en direction de Bordeaux, après Tarare Centre, échangeur 34, de la fumée signalée, kilomètre 505, ça pourrait d'ailleurs vous concerner dans les deux sens, on ne sait jamais, avec peut-être une visibilité réduite, restez vigilant. Pour vous qui circuler du côté des Pyrénées-Orientales. Deux infos à prendre en compte. Sur la 9, en direction d'Orange, vous avez passé le boulot, échangeur 43. Il y a une voiture accidentée. La voie de droite est neutralisée. Non loin de là, kilomètre 273, d'un poids lourd qui est en panne. Et là aussi, la voie de droite est neutralisée. Absolument partout ailleurs, tout va pour le mieux. Et je vous rappelle que dans le Var, en raison de l'incendie toujours actif, la sortie Brignole 35-2, la 8 est déconseillée dans les deux sens afin de faciliter le transit des pompiers et des secours. Vous savez déjà tout à cette heure-ci. Le prochain point trafic à 2h02, 2h03 après la météo et les infos. Tout au long de ces deux mois d'été, sur Radio Vinci Autoroute, nous éveillons vos papilles avec notre rendez-vous, les desserts de l'été. En vacances sur la Côte d'Azur, impossible de passer à côté de la tarte tropézienne. Cette brioche moelleuse, fourrée de crème onctueuse et saupoudrée de grains de sucre, peut-être parfois garnie de fruits frais. Nadine Mistre s'est rendue sur place, à Place des Lys justement, à Saint-Tropez, pour une dégustation. Reportage garni de fruits frais. Nadine Mistre s'est rendue sur place, à Place des Lys justement, à Saint-Tropez, pour une dégustation. Reportage à suivre juste

0: Benjamin Biolay sur le 107, 7, tout va bien à cette heure-ci. Et donc nous poursuivons notre découverte des desserts de l'été avec vous Nadine Mistre, nous prenons la direction de Saint-Tropez.
1: Me voilà sur la place des Lys, à l'ombre des platanes, entourée de joueurs de boules. Je rentre dans la boutique. Bonjour.
2: Bonjour.
1: Qu'est-ce que vous avez en tarte tropézienne?
2: Alors, on a plusieurs parfums. On a celle à la fraise, à la framboise ou la classique, évidemment.
3: On adore. C'est vraiment une des meilleures recettes de pâtisserie du coin. C'est goûtu, c'est fondant, il y a du croquant, il y a tout ce qu'il faut.
1: Sacha Dufresne, le directeur général de la tarte tropézienne, nous rejoint. Il nous confirme qu'ici, nous sommes au paradis des gourmets.
4: On est effectivement au paradis des gourmets et des gourmands. Et la spécialité phare chez nous, c'est la véritable tarte tropézienne, celle d'Alexandre Mika, donc le créateur de la tarte tropézienne, qui ouvre sa pâtisserie en 55. Il y avait au même moment le tournage du film Et Dieu créa la femme avec Brigitte Bardot. C'est elle qui est tombée amoureuse du produit et qui a symboliquement suggéré en tout cas au pâtissier de l'appeler la tarte de Saint-Tropez. Et c'est comme ça que tout a commencé.
5: Sur la plage abandonnée.
1: On aurait pu chanter sur la plage abandonnée, tarte tropézienne et crustacée.
4: Exactement, on aurait pu aussi. Aujourd'hui, la tarte tropézienne, elle fait partie intégrante du patrimoine de Saint-Tropez. Elle a traversé différentes générations.
6: J'ai toujours acheté des tartes tropéziennes depuis que je suis gamine. C'est une tarte de vacances.
1: Pourquoi la tarte tropézienne plaît autant?
4: On a la chance d'avoir un produit qui doit rester accessible et gourmand pour tous. Et moi, ce qui me plaît particulièrement, c'est qu'aujourd'hui, la tarte tropézienne, c'est un puits de souvenirs. On a participé aux anniversaires, aux baptêmes, aux mariages. On a un tel capital sympathie qui est formidable.
1: C'est quoi la plus grande tarte que vous avez fabriquée?
4: C'est une très bonne question. C'était l'année dernière, pour les 70 ans.
1: Elle mesurait combien?
4: 3,50 m de diamètre. Il fallait la monter parce

0: Il a été monté sur place par l'intégralité de notre équipe qui l'a découvert comme un feu d'artifice, si vous voulez, parce que c'était le clou du spectacle. Et là, en une heure et demie, il n'y avait plus rien.
1: Le secret de fabrication, vous voulez toujours pas nous le donner ?
0: Non, toujours pas. Non, on a un point d'honneur justement. Bien évidemment, il y a une recette, un processus de fabrication qui est très pointu. La température est importante, les temps de chauffe. Il faut respecter à la lettre le process si on veut pouvoir avoir un produit top qualité.
1: Ne manquez pas non plus de goûter la glace à la tarte tropézienne, un délice. La tarte tropézienne se commande partout en France. 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

0: Run DMC pour refermer cette heure. Restez bien à l'écoute, on va reparler du trafic très vite juste après la météo et avant c'est les infos carrées des deux heures.
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2: Bonsoir à tous. Une bataille est gagnée, mais pas la guerre. La prudence du préfet du Var, Simon Babre, hier soir face à l'avancée du Brasier, parti du Gros Bessillon. Le feu a été stabilisé, mais pas fixé selon la préfecture. 1800 hectares ont été ravagés par les flammes. L'accès à plusieurs massifs forestiers reste impossible. En parallèle, le méga-feu parti de Somos en Gironde est lui désormais fixé. La quasi-totalité des 220 000 personnes évacuées ont pu regagner leur domicile. Une situation dont se satisfait notamment Sébastien Lecornu. Le Premier ministre l'assure dans un entretien à la Tribune dimanche. La plupart des incendies en France sont désormais sous contrôle. Il annonce la nomination prochaine d'un coordinateur national chargé de conduire la reconstruction des zones dévastées par les flammes. 3 morts et 21 blessés. Le dernier bilan d'une explosion hier soir dans un café de Moscou, causée par un engin explosif artisanal selon la police. Une femme inconnue a été aperçue en train de transporter l'explosif après avoir été refusée d'accès à l'établissement. Elle a été tué dans l'explosion. Au Moyen-Orient, Donald Trump va-t-il frapper massivement l'Iran dans les prochaines heures? C'est en tout cas ce qu'ont affirmé hier des médias outre-Atlantique, alors que plusieurs ambassades américaines au Moyen-Orient demandent à leurs citoyens de se tenir prêts à quitter la région. L'armée iranienne accuse Washington de favoriser l'escalade des tensions. Et puis le Pérou pleure cette nuit la mort d'au moins 13 personnes dans le crash d'un petit avion transportant des touristes vers les lignes de Nazca, un site archéologique emblématique du sud du pays. Il n'y a aucun survivant selon la police. L'identité des victimes reste à déterminer. Enfin, Lorena Vibus, la plus rapide à Lausanne. La néerlandaise a remporté au sprint la première étape du Tour de France féminin et s'empare du premier maillot jaune. Les coureuses restent en Suisse cet après-midi pour la deuxième étape avec une arrivée à Genève au bout de 148 km d'effort. 2 heures passées de 2 minutes. Merci d'avoir choisi le 107.7. L'actualité revient dans 1 heure. Pour l'heure, ce sont vos conditions de circulation à suivre juste après la météo.
0: Exactement la météo pour ce dimanche 2 août. 20 départements en vigilance canicule. C'est donc une journée ensoleillée.